Il va rentrer.

0: Et ce soir, on va voir quoi?
1: Alors, c'est un petit peu spécial ce soir. C'est un artiste conceptuel ouzbek, tu vois. Il enregistre pêle-mêle ses sons à Vilnius, Charles Paul, Varsovie ou Melun. Ses sons, il les retraite dans des vieux synthés allemands des années 70, les Kartoffel Salat, Hartung des Fruits. Il rajoute des effets, la disto, du délai, tu vois. Il fait jouer par son...
2: Mmh,

0: il est fini.
1: Oh quoi, c'est fini là déjà?
0: Ah bah là c'est fini.
1: Oh ouais. Non, on a un peu le temps de finir le pack dehors.
0: Ouais,
1: là.
0: Je sais, ouais, mais bon, c'est
1: bon. Oh bah c'est gratuit alors.
0: Non, c'est pas gratuit là, c'est fini, c'est
1: bon. Oh bah allez, vas-y, fais-moi rentrer gratuit.
0: Non, non, non, je peux pas.
1: Vas-y, en plus, je peux rentrer avec les chiens là.
0: Non, on va fermer là.
1: S'il te plaît.
0: Non, mais on va faire.
1: Putain, vas-y, passe-moi le bigonbon gros, vas-y.
0: Ah bah oui, mais bon, t'es relou.
1: Passe-moi le bigonbon rouge.

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3: Bonjour à vous, bienvenue si vous nous rejoignez. RFI Matin commence tout de suite. 3 heures d'infos tout autour du monde et notamment au Maroc où une femme a été désignée chef du prochain gouvernement, Fatima Ezzara El-Mansouri. C'est une première dans l'histoire du pays et on y revient très largement ce matin. Bonjour Julien Coquel-Rohem.
4: Bonjour Andréane, à la une aussi de l'actualité, des habitants affamés et contraints de fuir au péril de leur vie pour tenter de la sauver, la situation dans la ville d'Oleshki en Ukraine, occupée par les Russes qui empêche désormais la nourriture et les médicaments d'y entrer. La Russie pointée du doigt par l'Estonie, qui l'accuse d'être derrière l'incendie qui s'est déclaré cet été dans une usine d'armement. Les attaques hybrides contre les pays de l'OTAN n'affaibliront pas le soutien à l'Ukraine, dit le secrétaire général de l'Alliance. Dans ce journal également, une cascade de violations dénoncées par des experts de l'ONU pour évoquer les expulsions de migrants vers des pays tiers menées par les États-Unis. Les experts dénoncent la responsabilité des pays d'accueil et de l'Organisation internationale pour les migrants. Et puis 40% de la population mondiale exposée à des niveaux dangereux de pollution à l'ozone. Les chiffres d'une étude de l'Institut Copernicus publiée ce matin.
3: C'est, selon l'Ukraine, une catastrophe humanitaire créée délibérément par la Russie.
4: Les accusations de Kiev il y a déjà 9 jours à l'Assemblée Générale de l'ONU pour alerter la communauté internationale sur la situation de la ville d'Oleshki, située dans le sud du pays, dans la région de Kherson, occupée par les Russes depuis 2022. La ville est coupée du monde depuis plusieurs mois, prenant au piège, selon l'Ukraine, quelques 2000 habitants privés de nourriture et de médicaments. La Russie n'y effectue plus de ravitaillement. L'Ukraine accuse Moscou de bloquer les livraisons d'aide et les évacuations de civils. L'armée ukrainienne serait parvenue à larguer des vivres par drone ce week-end, mais la famine menace de s'installer, poussant des habitants épuisés à tenter de fuir à pied au péril de leur vie. Témoignage du petit-fils d'un couple de rescapés avec notre correspondant Lucas Lazo.
5: Il n'y a qu'un seul moyen de s'échapper d'Oleshki, explique Vladik, c'est à pied.
6: Toutes les voitures qui tentent de sortir d'Oleshki sont prises pour cible. Les Russes les détruisent avec des drones. Peu leur importe qu'il soit écrit volontaire dessus ou qu'il y ait des civils et des enfants à bord.
5: Alors c'est à pied que les grands-parents de Vladik, âgés de 70 ans, ont parcouru les 23 kilomètres de ce qu'ils appellent la route de la mort et qui sépare Oleshki du prochain village.
6: En chemin, mes grands-parents ont vu de nombreuses voitures abandonnées et des corps que personne n'avait récupérés. Le dernier kilomètre a été le plus éprouvant physiquement. Ils n'avaient plus de force et rien à manger. Ils avaient très faim et devaient s'arrêter presque tous les 10 mètres.
5: De là, ses grands-parents ont poursuivi en bus plus de 3000 kilomètres à travers les territoires occupés, la Russie, la Biélorussie, avant de rejoindre l'ouest de l'Ukraine. Pour fuir la faim, plusieurs ONG alertent sur l'urgence humanitaire à laquelle est confrontée la population d'Oleshki.
6: Dans les épiceries, il n'y avait plus ni viande, ni farine, ni sel, ni sucre. Mes grands-parents ne mangeaient rien d'autre que ce qui pouvait encore pousser dans leur potager.
5: De son côté, le comité international de la Croix-Rouge se dit prêt à participer à l'évacuation des habitants si les conditions de sécurité le permettent. Lucas Lazo, Kiev, RFI.
4: Et la Russie, de son côté, rejette la faute sur Kiev et sur ses frappes de drones. Les bombardements russes continuent pendant ce temps sur le reste du pays. Elles ont tué 2 personnes, dont un enfant, et fait au moins 4 blessés cette nuit dans la région de Kiev. En Allemagne, le chancelier Friedrich Merz affirme que Moscou n'est pas du tout intéressé par des négociations sérieuses sur la guerre. Après une rencontre entre les ministres russes et allemand des affaires étrangères à l'ONU samedi dernier.
3: La Russie, par ailleurs, accusée d'un acte de sabotage en Estonie.
4: Tallinn a affirmé hier avoir identifié la main de Moscou derrière l'attaque incendiaire commise en août contre une entreprise d'armement qui fournit des drones à l'Ukraine. L'Union européenne se dit pleinement solidaire de l'Estonie et le chef de l'OTAN évoque une nouvelle attaque hybride pour tenter d'affaiblir le soutien à Kiev. Marc Routeux, qui fait le lien, Franck Alexandre, avec les difficultés de Moscou sur le front.
7: Sur le front ukrainien, la Russie est tenue en échec, a déclaré ce mardi le secrétaire général de l'OTAN. La dynamique militaire est en effet en faveur de Kiev. Dans le Donbass, les forces russes ne progressent plus et ces derniers mois, elles ont même reculé. Puisque le coup de la guerre se fait désormais sentir aussi dans les grandes agglomérations russes, le Kremlin tente d'imposer un discours victorieux, un discours qui tient en une formule, les Ukrainiens souffrent plus que les Russes. La cible, c'est donc en priorité la population. Ces derniers jours, les forces russes ont donc frappé au cœur de Kiev, l'Académie des sciences ou encore une clinique. Des objectifs qui, sur le plan militaire, n'ont aucun sens, mais l'armée russe est parvenue à saturer la défense solaire ukrainienne. Le taux d'interception des drones Guiran est passé de 90 à 60% depuis qu'ils sont équipés de moteurs à réaction bien plus véloces. Les usines d'armement russes tournent à plein régime. Moscou prévoit d'injecter 178 milliards d'euros dans sa machine de guerre en 2027 et la Russie considère que l'Europe, c'est la profondeur stratégique de l'Ukraine, donc une cible légitime.
4: Franck Alexandre, l'OTAN qui condamne par ailleurs la rhétorique nucléaire irresponsable de Moscou, alors que dans un document, la Russie accuse l'alliance de provocation contre l'enclave russe de Kaliningrad, située au bord de la mer Baltique. Le Kremlin se dit prêt à déployer l'intégralité de son arsenal pour défendre son territoire.
3: Aux États-Unis, la Cour suprême, Julien, accorde une nouvelle victoire à Donald Trump.
4: La plus haute juridiction du pays, dominée par les juges conservateurs qu'il a lui-même en partie nommé, a de nouveau levé hier les limites posées par un juge fédéral aux expulsions d'immigrés en situation irrégulière vers des pays tiers. RFI vous a longuement parlé la semaine dernière des conditions dans lesquelles plus de 25 000 personnes ont été expulsées depuis janvier 2025 vers des pays avec lesquels elles n'avaient bien souvent aucun lien. Après notre enquête commune avec des médias internationaux coordonnés par Forbidden Stories, ce lundi, ce sont des experts de l'ONU qui se sont inquiétés de cette politique. Ils évoquent une cascade de violations des droits humains et pointe la responsabilité, voire la complicité des pays d'accueil ainsi que d'une agence des Nations Unies, Carole Valade.
8: Tous les États impliqués doivent immédiatement mettre un terme à ces accords, estiment les experts de l'ONU, parce qu'ils contreviennent, en droit international, au principe de non-refoulement, explique Margaret Satterthwaite, rapporte spéciale des Nations Unies.
9: Chaque État a l'obligation de ne pas refouler ou renvoyer des personnes vers une menace de torture, une menace de disparition forcée ou de détention arbitraire.
8: Les pays d'accueil ou de transit peuvent donc être tenus responsables, poursuit-elle, de même que les institutions internationales telles que l'OIM.
9: L'OIM a indiqué qu'elle participait aux retours volontaires. Le problème ici, c'est qu'aucun de ces retours ne présente les caractéristiques d'un véritable choix volontaire.
8: En effet, les personnes expulsées n'ont ni statut légal, ni moyen de subsistance, ni accès à un avocat. L'OIM devrait donc y mettre un terme, car toute collaboration à ce genre de politique, avertissent les experts, peut, dans certaines circonstances, constituer une forme de complicité.
4: Carole Valade et l'OIM, Organisation internationale pour les migrations, qui aurait, selon nos investigations, été destinataire d'une partie des 410 millions de dollars débloqués par les États-Unis pour faciliter ces accords d'expulsion. Notre enquête de Deportation Project, en collaboration avec Forbidden Stories, est à lire toujours sur RFI.fr.
3: 7h08 à Madrid, Emmanuel Macron est en Espagne.
4: Deuxième jour de la visite d'État du président français, accueilli hier par le roi Felipe. Une première journée essentiellement protocolaire, mais marquée par un échange avec des étudiants qui lui a donné l'occasion de défendre son mantra d'une Europe plus forte, Muriel Paradon.
10: Devant les étudiants de l'université Complutense de Madrid, Emmanuel Macron déroule un de ses sujets de prédilection, les dangers pour la démocratie des réseaux sociaux et de l'intelligence artificielle. Et il dénonce les pays qui sont contre toute régulation, au premier rang desquels les États-Unis.
11: Il faut tenir tête à cette politique extraterritoriale américaine. C'est sur l'IA là, on l'a eu par le passé sur des taxes. Et donc la clé pour faire ça, c'est une Europe unie. Et une Europe qui n'a pas peur parfois de prendre des coups, parce qu'elle sait que ce qu'elle va rendre en retour peut être dissuasif.
10: À quelques mois de la fin de son mandat, le président français veut s'ériger en premier défenseur d'une Europe puissante.
11: Notre Europe, elle doit bâtir la puissance dans cette nouvelle géopolitique. La puissance technologique et économique, et donc savoir se protéger, valoriser son marché unique, être aux avant-postes de ses innovations, la puissance militaire pour protéger ses frontières, et ça aussi c'est un acquis des 4-5 dernières années. Il y a 5 ans, personne ne parlait, on n'avait pas le droit de parler de pilier européen de l'OTAN. Maintenant, on parle de défense européenne.
10: Mais pour cela, il faut investir. En pleine négociation sur le budget européen, Emmanuel Macron espère rallier l'Espagne, alors que d'autres pays comme l'Allemagne sont réticents à augmenter les dépenses européennes. Muriel Paradon, Madrid, RFI.
4: Et en pleine visite d'Emmanuel Macron, ce camouflet du Sénat espagnol, qui a rejeté hier soir la ratification du traité d'amitié entre la France et l'Espagne. Emmanuel Macron doit s'entretenir aujourd'hui avec Pedro Sanchez, lui-même aux prises avec les manifestations contre la crise du logement. Le Premier ministre a annoncé hier 2 décrets-loi pour suspendre les expulsions de logements jusqu'en 2030 et instaurer le renouvellement automatique des contrats de location à leur expiration. Aucune certitude pour l'instant sur les chances d'adoption de ces 2 textes qui seront votés vendredi au Parlement.
3: La colère aussi en Inde, Julien, où des milliers d'étudiants manifestent depuis plusieurs jours dans les rues de New Delhi.
4: Dans la capitale indienne où la police recense en moyenne 5 viols par jour. Elle dénonce la multiplication des agressions sexuelles contre les mineurs. La jeunesse exige des mesures immédiates, Abdoulaye Rali.
12: Le mouvement de contestation est mené par la prestigieuse université de Delhi, foyer intellectuel et politique de la jeunesse indienne. Des milliers d'étudiantes sont mobilisées car les alentours même du campus sont devenus risqués, selon Ananya, étudiante et habitante de la capitale.
13: Des centaines d'entre nous viennent ici chaque jour. Un campus qui accueille plus de 3000 femmes doit se battre pour la sécurité à ses abords.
12: La colère est née d'une série de 4 viols de mineurs en 2 semaines, dont celui d'une adolescente dans un parc par de faux policiers. Kavita, venue du Kerala pour étudier à Delhi, décrit son quotidien.
14: Cela ne peut plus durer dans un pays comme l'Inde. Il n'y a pas que des viols collectifs. Chaque jour, nous faisons face au harcèlement, aux remarques sexistes, aux exhibitions sexuelles.
12: Cette réalité pousse désormais les riverains à rejoindre la jeunesse. Vrinda observe ce défilé avec un mélange de solidarité et de désarroi.
15: Regardez cette colère, elle est tellement sincère. Et ces filles, où peuvent-elles aller si elles ne se sentent même pas protégées dans leur ville? Je ne vois aucune issue. Cette colère est vraiment légitime et nous devons en voir davantage.
12: Face à cette situation, la Cour suprême donne 4 semaines aux autorités pour cartographier les zones à risque dans la capitale indienne. Abdullah Erali, New Delhi, RFI.
3: Et puis la pollution de l'air, pour terminer, qui ne connaît pas de frontières.
4: Voilà comment on pourrait résumer cette étude publiée aujourd'hui par l'Institut européen de surveillance du climat, Copernicus. Elle révèle que près de 40% de la population mondiale a été exposée cette année à des niveaux dangereux de pollution à l'ozone. Une situation qui se dégrade, favorisée notamment par le réchauffement climatique, Simon Rosé.
16: C'est un polluant invisible, moins connu que les particules fines, mais qui concerne désormais des milliards de personnes partout sur la planète. L'ozone dont parle Copernicus n'est pas celui de la couche d'ozone, mais celui présent près du sol. Il se forme lorsque certains polluants, notamment ceux émis par les transports ou l'industrie, réagissent sous l'effet du soleil et de températures élevées. Les vagues de chaleur peuvent donc favoriser sa formation et cet ozone est nocif pour la santé. Il engendre notamment des problèmes respiratoires. Mais il a également de lourdes conséquences pour les écosystèmes et même pour les rendements agricoles. Selon Copernicus, seuls 5% des habitants de la planète ont été exposés cette année à des niveaux d'ozone considérés comme bons, selon les recommandations de l'Organisation mondiale de la santé. L'Asie est la région la plus touchée. 60% de sa population a connu des niveaux de pollution extrêmement élevés. En Europe, une personne sur 2 a été exposée à des niveaux jugés médiocres à extrêmement médiocres. C'est 1 sur 4 en Afrique. Une pollution d'ampleur mondiale dont il est difficile de se débarrasser en raison des conditions de sa formation, influencée notamment par les fortes températures et donc favorisée par le réchauffement climatique.
4: Simon Rosé.
3: Et Julien Coquet. Merci à vous. On parle justement environnement dans un instant avec la mobilisation d'un village du centre de la France face à l'installation prochaine d'un data center avec toutes les conséquences que cela peut avoir sur la biodiversité. On parle ensuite avec Florent Guignard de l'élevage dans la question d'environnement, secteur qui émet le plus de gaz à effet de serre. Ce matin également sur RFI, l'Ukraine et sa capitale à nouveau frappée cette nuit par la Russie. Notre reporter a parcouru une partie du territoire ukrainien. Ukrainien pendant 10 jours. Et tout à l'heure, il viendra nous raconter ce qu'il a vu et entendu sur place. Récit retrouvé dans notre journal à 9h. On sera aussi ce matin au Maroc, où pour la première fois de l'histoire du pays, une femme a été nommée chef du futur gouvernement. Fatima Ezzara El-Mansouri, maire de Marrakech, patronne du PAM, parti arrivé en tête des récentes législatives. On appelle notre correspondant sur place à Casablanca dans 1h. RFI Matin, c'est jusqu'à 10h, jusqu'à votre émission. Appel sur l'actualité, Juan Gomez et toute l'équipe vous attendent. Aujourd'hui, la question, quel bilan dressez-vous des 4 années d'Ibrahim Traoré à la tête du Burkina Faso? On a posé cette même question à notre grand invité Afrique, Inoussaoué Draogo. Il a été le directeur de publication de l'hebdomadaire Bendré et a présidé la société des éditeurs de la presse privée du Burkina Faso. Et aujourd'hui, il vit en exil. Il a répondu aux questions de Christophe Boisbouvier. Rendez-vous dans 30 minutes et dans 1 heure, Arnaud Pontus, Jean Maya, président de la Haute Autorité pour la transparence de la vie publique en France, répond à vos questions.
17: Oui, avec lui, on va parler de lutte contre les ingérences étrangères. La HATVP existe depuis 2014. Elle a été créée, vous en souvenez peut-être, au lendemain de l'affaire Cahuzac, Jérôme Cahuzac, ce ministre du budget qui avait un compte bancaire caché en Suisse. Depuis, la Haute Autorité est chargée de contrôler le patrimoine et les intérêts des responsables publics, élus et ministres. Elle a une mission supplémentaire depuis 2025. Elle s'intéresse aux activités d'influence étrangère. Elle a ouvert un répertoire dans lequel on trouve les agences, les cabinets de conseil ou de communication qui travaillent pour le compte d'États étrangers et qui cherchent à peser sur les décisions politiques en France. Dans ce répertoire ouvert il y a tout juste un an, on trouve des agences de conseil qui expliquent avoir travaillé pour la Chine, le Maroc, le Togo, le Qatar ou la Norvège. Alors est-ce que ça permet vraiment de lutter contre les ingérences étrangères? Quels sont les moyens de la Haute Autorité? Son président nous répond tout à l'heure.
3: À 8h20 pour notre grand invité international. Donc ce matin, RFI, on fait aussi le point ce mercredi sur les qualifications pour la CAN 2027. La Ligue des Nations du foot au programme du Journal des Sports dans une demi-heure. C'est en France pour débuter cette matinée où les data centers gagnent les campagnes des structures indispensables, vous le savez, au développement et à l'utilisation de l'intelligence artificielle. Google est actuellement en discussion pour installer son premier méga data center sur une commune rurale près de Châteauroux, dans le centre du pays. Projet piloté par la métropole qui promet des emplois, mais des élus de la petite ville détréchés et un collectif citoyen s'inquiète. Il dénonce des conséquences environnementales et un projet opaque. Jeanne Bartoli, du service économie des RFI, s'est rendue sur place. Reportage.
18: On est exactement sur la zone qui devrait être vendue effectivement à Google.
19: Francis Martinet est l'un des membres du collectif Osons dire non. Face à lui, à perte de vue, des terres agricoles rachetées il y a plusieurs années par la métropole, l'équivalent de 300 terrains de football où Google projette de construire 8 à 10 bâtiments alimentés par des pylônes électriques.
18: C'est vrai qu'on est dans un territoire agricole, hein, donc nous les grands bâtiments, les grandes surfaces, c'est quelque chose qu'on ne connaît pas. Bien sûr, il y a des usines sur Châteauroux, ben ça n'a rien à voir avec ces dimensions-là.
19: Marie-Pierre Chabna-Canals, adjointe à la mairie d'Étréchée depuis le mois de mars dernier.
20: Là, vous allez avoir les pylônes qui vont passer ici avec 80 décibels. 80 décibels, je rappelle que c'est une tondeuse à gazon.
19: Avec 3 autres élus dont la maire, elle a récemment claqué la porte du conseil municipal. Des élus qui n'ont aucun pouvoir décisionnel depuis le transfert de la compétence d'urbanisme à la métropole il y a plusieurs années et qui affirment avoir découvert le projet après les élections municipales.
20: C'est mis en lien avec le Shift Project. Il nous a fallu, nous, comprendre de quoi on parlait. Et dans le quart d'heure suivant, ils nous ont répondu immédiatement, Monsieur Gieste, donc qui est chercheur, et qui nous a dit immédiatement, je mets mes chercheurs à votre disposition.
19: Selon les projections du think tank français, le site représentera à terme 63% de la puissance électrique des data centers raccordés actuellement au réseau français. Une puissance électrique pouvant aller, selon les projections, jusqu'à la consommation d'un réacteur nucléaire standard. Le projet prévoit également la création d'au moins une nouvelle ligne à haute tension. Mais pour Gilles Averrousse, maire de Châteauroux et président de la métropole, ce gigantisme se justifie par des promesses d'emploi.
21: À minima 1500 emplois pérennes directs sur le site, qui s'ajoutent à ceux qui vont être liés à la construction. Pendant toute la phase chantier, il y aura des emplois moins pérennes, mais qui seront en plus de ces 1500-là à terme. La référence, elle est assez simple. Google a déjà un centre de données, exploite des centres de données en Belgique, à Charleroi. Donc il suffit de voir quels sont les nombres d'employés là-bas, de ramener en proportion de ce qui va se faire ici pour avoir ce ce chiffre-là. Donc on parle pas de rien, c'est pas une estimation comme ça au doigt mouillé.
19: Contactée par RFI, la filiale française de Google se refuse à confirmer ces chiffres. Pour Marie-Pierre Chabna-Canals, l'argument économique ne peut pas faire oublier les préoccupations environnementales.
20: Vous devriez vous estimer heureuse, c'est quand même la réponse qui nous a été faite. Ben non, j'ai beaucoup de mal à entendre ça et à se contenter de ce discours-là. On veut des études chiffrées, indépendantes.
19: Des études chiffrées et indépendantes concernant notamment la consommation en eau du site ou le risque de rejet de PFAS, ces polluants éternels. Des questions qui seront posées lors de la réunion publique de la Commission nationale du débat public, prévue le 9 novembre. Reste la question de la soutenabilité de ces méga data centers face aux objectifs de sobriété énergétique. Jérémy Godet est vice-président écologiste de la région Centre-Val de Loire en charge du climat.
0: La consommation énergétique totale, comprenant y compris les énergies fossiles, de la région en 2025, c'était 63 TWh. Juste le data center, ce serait 10 TWh. Donc on est sur un sixième. Quand j'ai pris conscience de cette proportion-là, je me suis dit non mais en fait on peut pas rester sans rien faire et sans rien dire comme si c'était super et que ça allait créer quelques centaines d'emplois. Je rappelle quand même qu'à l'échelle nationale française, on est censé réduire de moitié les consommations d'énergie d'ici 2050. Avec les data centers, je vois pas comment c'est possible.
3: Un reportage de Jeanne Bartoli. On parle maintenant d'une autre source de pollution, l'élevage, l'un des secteurs qui émet le plus de gaz à effet de serre responsable de la crise climatique. Les Nations Unies parlaient de 12% d'émissions en 2023. C'est sûrement plus maintenant, alors que la consommation de viande ne cesse de croître dans le monde. Florent Guignard, c'est notre question d'environnement ce matin. On peut s'interroger, que serait un monde sans élevage?
1: Autrement dit, arrêter l'élevage, est-ce que ça permettrait de supprimer ces 12% d'émissions de gaz à effet de serre? Est-ce que ce serait un grand pas pour la lutte, dans la lutte contre le changement climatique? Mais en fait, c'est pas aussi simple que ça. Alors oui, les vaches et leur rototo émettent beaucoup de méthane, mais les prairies où elles broutent sont aussi d'excellents puits de carbone. C'est ce que nous explique Grégory Loukougaray, il est chercheur en écologie végétale pour l'INRAE, au laboratoire Écosystèmes et Sociétés en Montagne à Grenoble.
22: Ces prairies, en fait, c'est un sol qui est assez intéressant du point de vue de la matière organique qu'il va stocker, du point de vue de son système racinaire. Et les dernières études qui ont pu être menées sur les prairies permanentes, ces prairies ont des capacités de stockage de carbone dans leur premier mètre de sol qui sont quasiment équivalentes à ce qu'on observe en stockage de carbone en forêt.
1: Et certains chercheurs pensent même que le bilan carbone de l'élevage pourrait être neutre, voire positif.
3: L'élevage a d'ailleurs d'autres vertus.
1: Oui, l'élevage, c'est de l'engrais naturel et gratuit, Grégory Loukougaray.
22: L'élevage, c'est du recyclage de matière organique. Les animaux vont manger de la végétation pour faire du lait, pour faire de la viande, pour sa croissance, pour sa survie, etc. Et ensuite, le reste va être excrété sous forme de bouse chez les vaches, de crottin chez les chevaux, etc. Et cette matière organique, en fait, a un rôle d'engrais, de fertilisant naturel pour permettre à la prairie de refaire son cycle de végétation.
3: Et si, Florent, si on cultive des protéines végétales pour remplacer la viande?
1: Oui, des légumineuses comme le soja, les pois, le niabé en Afrique, qui remplaceraient toutes les prairies jusqu'ici destinées à l'élevage. Le gain climatique ici en termes d'émissions de gaz à effet de serre n'est pas non plus évident.
22: Si on doit complètement compenser les apports de protéines animales par des apports de protéines végétales, on risque d'avoir besoin de retourner beaucoup de milieux, beaucoup de prairies. Et donc les prairies qui stockent du carbone, si on les laboure, en fait on libère le carbone. On modifie la matière organique qui était présente dans le sol, qui va se dégrader beaucoup plus vite, qui va libérer du carbone dans l'atmosphère. Donc en fait, quand on veut remplacer un système par un autre, c'est jamais aussi simple que de dire si j'arrête ça, j'améliore tout d'un côté en fait.
3: Et donc, revenons à notre question de départ, si on arrêtait l'élevage, qu'est-ce qui se passerait?
1: Eh bien, au-delà des questions économiques et alimentaires, la FAO, par exemple, l'Agence de l'ONU pour l'alimentation et l'agriculture, estime que l'élevage fait vivre 1,3 milliard de personnes. Le monde serait transformé. Bien sûr, le surpâturage peut entraîner la désertification. La culture du soja pour nourrir le bétail provoque de la déforestation. Alors, à quoi ressemblerait un monde sans élevage? Réponse de Grégory Loukougaray de l'INRAE.
22: On a des espèces ligneuses, des arbrisseaux, des arbustes, des arbres à terme qui peuvent s'installer. Et c'est des paysages qui se referment. On aurait une dynamique d'enforestation, de progression de la forêt qui pourrait se mettre en place en fait dans plein d'endroits.
1: Alors on a parlé ici principalement des vaches, des chèvres et des moutons, mais en rajoutant la volaille, les porcs et les lapins, on compte 90 milliards d'animaux terrestres élevés sur la planète. C'est 10 fois plus que les humains, mais leur espérance de vie est beaucoup plus courte.
3: Florent Guignard pour la question d'environnement sur RFI. On parle parle beaucoup ces derniers jours de cette mobilisation en Espagne au sujet du logement, soutenir les droits de ceux qui y vivent et dénoncer les expulsions. L'occasion de rappeler que le problème du logement est mondial. Exemple ce matin aux Philippines où, entre forte pression justement sur le logement et exode rural, ils sont nombreux à vivre désormais au cimetière nord de Manille. C'est le sujet de notre grand reportage du jour. À Manille, donc, signé Juliette Chénion. Tout de suite un extrait.
2: Je m'appelle John John, j'ai 51 ans, je vis dans le cimetière nord de Manille.
5: John John, de son vrai prénom Angelito, se réveille d'une sieste. Il dormait sur un banc au deuxième étage d'un mausolée. Au rez-de-chaussée, il y a 5 tombes de granit.
2: Je m'occupe de ces tombes un peu tous les jours, je nettoie tous les 10 jours.
5: Et on vous paye pour faire ça? La famille vous paye?
2: Oui, une fois par an. 1000 pesos, 14 euros par an. Pour d'autres tombes, c'est 700-800 pesos.
5: Les gardiens de tombes, comme Angelito, rassurent les familles des morts, inquiètes des pillages ou de voir des inconnus s'installer dans leur mausolée. Angelito s'occupe au total de 20 sépultures.
2: Parfois on n'a rien ici, parfois on a un peu quelque chose. Quand les gens viennent aux enterrements, là on mange bien.
5: Angelito explique que pour les Philippins, la nourriture offerte lors de funérailles ne se rapporte pas à la maison. Alors les familles des défunts laissent les restes aux habitants du cimetière.
2: Ici, les morts nous font gagner notre vie. Sans morts, on ne gagne pas d'argent.
5: La plupart des habitants ici gagnent moins de 100 euros par mois, mais au moins, il n'y a pas de loyer à payer. Angelito dort donc entre deux tombes. Il nous montre sa chambre. Pour la construire, il a eu l'autorisation de vider 3 cases funéraires empilées les unes sur les autres. La pièce fait 2 mètres de haut et la largeur d'un lit simple. Il dort donc au-dessus de tombes et entre deux murs accolés à des niches funéraires.
3: Un extrait de notre grand reportage du jour sur RFI. Il est à écouter intégralement ce soir, 19h10, heure de Paris. 17h10, temps universel. Dans 4 minutes, le retour de l'info africaine sur la radio du monde. Mais d'abord, un petit passage par notre playlist du mois. Aujourd'hui, le nouveau single sorti cet été de l'artiste Nicolas. Ça s'appelle Peut-être.

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1: Peut-être, nouveau single de Nicolas avec dedans tous les questionnements de l'artiste français sur l'avenir, sur ses choix, sur ses doutes. C'est à retrouver sur notre playlist, sur toutes les plateformes d'écoute. À suivre sur RFI, ça c'est sûr. L'info africaine dans une minute.
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1: 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Lors d'un nouveau journal sur RFI. Bonjour Édouard Dupénoit.
7: Bonjour, et à la une de cette édition africaine, cette première semaine révolue de guerre en Éthiopie, les premières victimes civiles confirmées dans le sud de la province du Tigré après des frappes d'artillerie, des centaines de blessés qui affluent vers des hôpitaux qui ont déjà du mal à faire face, et des dizaines de milliers de déplacés internes dans la province de l'Afar. Une loi anticorruption particulièrement punitive en République démocratique du Congo. Le texte soumis par le garde des Sceaux à l'Assemblée est déclaré recevable. Il va donc poursuivre son parcours législatif. Les peines contre les élus corrompus s'annoncent extrêmement sévères. Au Nigeria, la police d'un état du sud-est tombe sur des restes humains en traquant des bandits. Macabre découverte de squelettes à peine dissimulés dans une forêt. Le milliardaire nigérian Aliko Dangote pose la première pierre d'une nouvelle raffinerie au Kenya. Ce sera tout à l'heure en présence de William Ruto, entre autres dirigeants politiques. Capacité attendue 700 000 barils de brut d'ici 2029. Du cinéma, enfin, dans ce journal, avec Kadar qui sort aujourd'hui en France. Thriller tunisien, l'histoire d'un médecin légiste corrompu par une organisation aussi puissante que mystérieuse.
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7: Des victimes civiles signalées déjà sur les fronts de la guerre en Éthiopie. Depuis un peu plus d'une semaine, une coalition de 7 groupes armés s'oppose aux troupes du gouvernement fédéral, essentiellement pour l'heure dans les provinces du Tigré et de l'Afar, dans le nord du pays. Des tirs d'artillerie ont fait au moins 4 morts civiles ces derniers jours dans le Tigré, selon une source médicale. Des centaines de blessés affluent déjà vers des hôpitaux qui peinent à faire face, tandis que dans l'Afar, plusieurs dizaines de milliers de personnes fuient leur domicile en essayant d'échapper au combat. Correspondance à Addis Abeba, Marlène Panara.
8: Des hôpitaux submergés de blessés. Dans un communiqué, l'ONG Médecins Sans Frontières s'alarme des conséquences du conflit sur les civils au Tigré. À Korem et à Alamata, deux localités du sud de la région, 420 blessés ont été pris en charge la semaine dernière. Plus à l'est, l'hôpital de Chiré a accueilli, lui, plus de 300 blessés pour la seule journée du 25 septembre. MSF précise que ces chiffres concernent seulement les patients pris en charge dans ces structures partenaires. D'après une source médicale contactée par l'AFP, l'hôpital de Mekele, la capitale de la région, a pris en charge 44 civils, dont 33 enfants, grièvement blessés par des tirs dans d'autres villes du Tigré. Sur un autre front, en Afar, à l'est du Tigré, de nombreuses personnes continuent de fuir leur domicile à cause des combats. D'après l'Association pour le développement des pasteurs Afar, elles sont entre 120 et 150 000. Un camp pour les accueillir a été monté à la hâte lundi dans la ville d'Erepti. Mais les déplacés manquent de tout, confie un membre de l'association. Et avec les combats qui continuent, la situation empire de jour en jour. Marlène Panara, Addis Abeba, RFI.
7: Au moins 14 personnes, des déplacés internes, ont été tuées entre dimanche et lundi dans le nord-est de la République démocratique du Congo, selon la société civile locale. Deux attaques attribuées aux miliciens de la CODECO dans le nord du territoire de Djougou, province de l'Ituri. Sur les sites de déplacés de Ro et de Blukwa, les assaillants ont aussi emporté des centaines de têtes de bétail. Au moins 300 vaches et 400 chèvres, toujours selon la société civile. La RDC Bosset qui fait un pas supplémentaire vers un renforcement considérable de son arsenal contre la corruption. L'Assemblée nationale déclare que le texte que lui a soumis le ministre de la Justice est recevable. Il doit maintenant passer en commission avant de revenir à l'Assemblée pour son adoption en plénière. Un texte donc particulièrement musclé, des obligations beaucoup plus larges de déclaration de patrimoine, des peines de prison et d'inéligibilité beaucoup plus lourdes, et même, dans certains cas, une présomption de culpabilité. On rentre dans le détail de ce projet de loi avec notre correspondant Pascal Moulégois.
9: Les textes présentés par le ministre de la Justice, Guillaume Geffa, visent selon lui à combler les lacunes de l'actuel arsenal juridique. Les gardes des Sceaux souhaitent aligner la RDC sur les standards internationaux. Ces textes, dont RFI a obtenu une copie, s'articulent autour des trois piliers majeurs, la prévention, la détection et la répression. Parmi les innovations, le projet élargit l'obligation des déclarations des patrimoines à tout agent public et encadre rigoureusement les financements des partis politiques qui ne peuvent aucunement bénéficier d'un avantage matériel ou financier de l'État. Les acteurs politiques sont placés sous haute surveillance et ne peuvent plus utiliser des moyens de l'État pour leurs activités politiques ou des campagnes. Sur le plan judiciaire, les textes introduisent des moyens d'investigation modernes tels que la surveillance électronique, la filature, l'infiltration, les écoutes téléphoniques et consacrent l'inversion de la charge de la preuve concernant l'enrichissement illicite. La répression est considérablement endurcie avec une prescription allongée à 30 ans ainsi que des peines renforcées d'inéligibilité. Enfin, une protection est promise aux lanceurs d'alerte. Les dispositifs prévoient un mécanisme de recouvrement des avoirs illicites au profit du trésor public. Pascal Moulégois, Kinshasa, RFI.
7: Fatima Ezzara El Mansouri, nommée chef du gouvernement marocain hier, politicienne avec 20 ans d'expérience, maire de Marrakech, ministre dans le gouvernement sortant, députée, elle est aussi dirigeante du PAM, le parti qui est arrivé en tête aux élections législatives de la semaine dernière. Elle devient aussi la première femme à occuper ce poste de chef du gouvernement. On appellera notre correspondant Mathias Reynal en direct dans notre prochaine édition dans un peu moins d'une demi-heure. Une opération de police pour traquer des suspects de kidnapping et finalement une macabre découverte samedi dernier. La police locale de l'état d'Abia, dans le sud-est du Nigeria, retrouve des ossements et des restes humains au cours de son opération. Ses forces de l'ordre étaient alors en opération pour rechercher de possibles membres de groupes armés qui se livrent à des kidnappings et beaucoup établissent donc un lien immédiat. Est-ce que ces restes humains seraient ceux de victimes justement de ces raptes de masse? Les investigations pour l'heure se poursuivent, Harmonie Pandignaga.
10: Les crânes et les restes humains étaient à peine dissimulés dans la végétation, révèle une vidéo diffusée par la police de l'état d'Abia, tournée alors que plusieurs corps des forces de sécurité menaient une opération pour déloger des criminels qui avaient trouvé refuge dans les forêts de la région. Selon les déclarations de la police, ces 28 crânes et ossements pourraient être ceux de victimes de kidnapping, sans que l'on ne sache exactement à quand remontent les décès. Aucune arrestation n'a pu être effectuée car les suspects ont fui à l'arrivée des policiers et des forces spéciales. La porte-parole de la police locale, Maureen Chiomachinaka, a affirmé que l'enquête suit son cours et que la zone reste sous surveillance dans l'espoir d'appréhender les suspects. Même si le sud-est du pays est considéré plus calme, des enlèvements de masse contre rançon y sont tout de même pratiqués. Dans un communiqué, Amnesty International Nigeria a exhorté les autorités à enquêter et traduire en justice les responsables de ces exactions. Harmonie Pondignaga, Lagos, RFI.
7: Il est tout juste 6h37 à Lagos.
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7: 5h37 en temps universel. Plusieurs experts des Nations Unies s'alarment ouvertement des expulsions de masse de l'administration américaine. RFI vous le révélait la semaine dernière dans l'enquête internationale de Deportation Project avec Forbidden Stories. Depuis janvier 2025 et le retour au pouvoir de Donald Trump, 25 000 personnes ont été expulsées des États-Unis vers des pays dits tiers avec lesquels elles n'ont bien souvent pas le moindre lien. Il y a là une cascade de violations des droits humains, disent ces experts onusiens. Elles revêtent un caractère illégal. Ces experts pointent la responsabilité, voire la complicité des pays d'accueil, ainsi que de certaines institutions comme l'OIM, Organisation Internationale pour les Migrations. Éclairage avec Margaret Satterwhite, rapporteuse spéciale de l'ONU sur l'indépendance des juges et des avocats.
11: The IOM has stated that it assists with voluntary return.
12: L'OIM a indiqué qu'elle participait au retour volontaire. Il y a bien sûr aucun problème et c'est important que l'OIM continue de jouer son rôle en aidant à de véritables retours volontaires. Le problème ici, c'est qu'aucun de ces retours ne présente les caractéristiques d'un véritable retour volontaire. C'est-à-dire que ces expulsions sont réalisées dans un contexte où les personnes n'ont pas de statut légal, n'ont pas accès à un avocat, n'ont accès à aucun moyen de subsistance sur leur lieu d'arrivée. Cela signifie que le caractère volontaire du retour est totalement absent. Nous appelons donc l'OIM à ne plus s'impliquer dans ces accords, car cela risque de les rendre complices d'une série de violations des droits de l'homme.
13: In a series of human rights violations.
7: Margaret Satterwhite, rapporteuse spéciale de l'ONU sur l'indépendance des juges et des avocats, qui répondait aux questions de Carole Valade. Cette enquête de Deportation Project, vous la retrouvez bien sûr en intégralité sur notre site le www.rfi.fr. Le président William Ruto, plusieurs autres dirigeants politiques de la région attendus aujourd'hui à Lamu sur la côte kényane, mais il ne s'agit pas d'une cérémonie d'investiture, il s'agit d'un début de chantier. Aliko Dangote est attendu lui aussi pour poser la première pierre de sa future méga raffinerie, une de plus après celle de Lekki au Nigeria. Le milliardaire lance la construction de ce futur site qui doit pouvoir à terme traiter 700 000 barils de brut par jour. La construction doit coûter entre 15 et 16 milliards de dollars, durer 2 ans et demi. Les autorités de Nairobi l'applaudissent dès demain, elles promettent de fortes retombées économiques. Mais les populations locales et les défenseurs de l'environnement sont en revanche beaucoup moins convaincus. Envoyé spécial à Lamu, Alban Tiroir.
14: Le président du Kenya, William Ruto, a déjà salué un projet qui va, je cite, « transformer le secteur pétrolier au Kenya ». Il met notamment en avant un approvisionnement en carburant plus fiable et la création, selon lui, de 60 000 emplois directs et indirects. Le Kenya ne dispose pas encore d'une production commerciale de brut, mais espère la lancer d'ici la fin de l'année. Une production qui ne devrait toutefois pas suffire à alimenter une raffinerie de cette envergure, qui devra donc s'approvisionner auprès d'autres pays. Le projet soulève toutefois des interrogations, notamment environnementales, dans l'archipel de Lamu, très prisé des touristes et qui abrite une riche biodiversité marine. La raffinerie est également visée par un recours en justice. 133 habitants de Chandavai, dans le comté de Lamu, affirment que les terres où vivent leurs familles depuis des générations sont menacées par plusieurs projets de développement, dont la raffinerie. La justice kényane a ordonné le maintien du statu quo jusqu'à la prochaine audience, le 14 octobre. Quiconque voudrait nous créer des problèmes, nous sommes prêts à leur faire face, a répondu Aliko Dangote, balayant les inquiétudes mardi à Nairobi lors d'un événement réunissant des investisseurs. Alban Tiroir, Lamu, RFI.
7: Le ministre des Affaires étrangères en Afrique du Sud rappelle une fois de plus à l'ordre l'ambassadeur américain sur place, Léo Brent-Bozell, convoqué après des propos critiques sur les politiques du gouvernement de Cyril Ramaphosa qui ne satisfont pas les États-Unis. Il avait menacé l'Afrique du Sud de mesures encore plus punitives que la restriction de certains visas annoncés il y a quelques semaines. C'est un médecin légiste, enfin, mais qui trafique quand on lui demande les rapports des autopsies qu'il pratique. Voilà le socle sur lequel s'appuie le scénario de Kadar, le film par lequel on referme ce journal. Long métrage tunisien, thriller de fiction qui sort aujourd'hui dans les salles de cinéma françaises. La réalisatrice Imen Benassine tournait jusque-là des documentaires et des formats courts. C'est son premier long métrage de fiction. La corruption, l'emprise, la soumission, parfois même sans y réfléchir. Ouda Ibrahim.
15: C'est à travers le personnage du docteur Hafnaoui, médecin légiste, qui falsifie les rapports d'autopsie sur ordre venant d'en haut, que la réalisatrice de ce film au goût futuriste livre son récit. Une mosaïque de personnages qui ne sont que de marionnettes aux mains de plus puissants. Mais un jour, le docteur Hafnaoui commence à se remettre en question. Le film rassemble le présent et le futur, l'imaginaire et le réel. À travers les personnages, il dénonce la corruption, la soumission et l'hégémonie. Imen Benassine.
16: Kadar, c'est une nouvelle approche du pouvoir, de la politique et de ses zones d'ombre, inspirée de faits réels, de personnages et de situations profondément ancrées dans la réalité. Kadar propose un regard différent sur un univers où la frontière entre le réel et la fiction devient parfois presque invisible. Un film où la fiction ne raconte pas seulement la politique, mais elle révèle ce qui se cache derrière.
15: Le ton dans Kadar est grave, l'éclairage contrasté et l'ambiance riche en rebondissements. Il emprunte au film noir beaucoup de ce code quant aux personnages, des anti-héros et lutte coûte que coûte contre la fatalité. Game over.
7: Ouda Ibrahim, merci beaucoup. À Tunis, il est 6h43, je vous laisse avec Andréane Mélard.
1: Merci Edouard. Et à 7h43 à Paris, on parle de l'actualité sportive sur RFI. avec Baptiste Leduc ce matin. Bonjour Baptiste.
17: Bonjour Andréane, bonjour à tous.
1: Que du foot ce matin avec la deuxième journée des éliminatoires de la prochaine CAN. La Côte d'Ivoire confirme son statut de favori dans le groupe C.
17: Mais ce n'était pas si évident pour les éléphants. Victoire dans la douleur hier face à la Somalie 2-0. Deux buts inscrits en fin de match après 90 minutes de domination stérile et beaucoup d'occasions ratées. Ce sont finalement les remplaçants qui ont permis aux Ivoiriens de s'imposer. Yangbo et Bazoumana Touré, coaching gagnant d'Hervé Renard. L'essentiel est là, mais le sélectionneur de la Côte d'Ivoire a eu quelques mots de tête.
18: Je pense qu'il fallait pas être un grand spécialiste du football pour savoir comment cette équipe de Somalie allait venir jouer. En première mi-temps, je trouve qu'on a été trop suffisant dans les duels. Quand il faut récupérer le ballon plus haut, il faut mettre un peu plus d'ingrédients. Et voilà, après... Faudrait regarder, bon, la possession de balle, je pense que c'est plus de 75%, le nombre de centres, le nombre de corners, le nombre de frappes, mais on a quand même réussi ce soir à être deux fois à 50 cm de la ligne et à mettre le ballon à côté. Et en marquant beaucoup plus tôt, on se serait rendu le match beaucoup plus facile, mais voilà, il a fallu avoir une réaction jusqu'au bout, toujours y croire, persévérer. Et ça a fini par payer, on va dire dans la douleur, mais ça a fini par payer.
17: Hervé Renard au micro de Molamine Sissavané. La Côte d'Ivoire est en tête du groupe C à égalité avec la Gambie qui a créé la surprise hier en battant le Ghana 4-2. Les Black Stars sont dans la tourmente.

0: Et puis après, on n'a pas su réagir en première mi-temps parce qu'on est resté vraiment braqué dans notre camp. Heureusement, en deuxième mi-temps, les gars se sont un peu révoltés et on a vite égalisé et on n'a pas su trouver la faille pour tuer ce match-là.
1: David Pagou était au micro de Jean-Ruffin Louemba.
2: On retient aussi d'hier la belle victoire du Bénin contre la Mauritanie.
1: Les Guépards se sont imposés 2-1, ce qui leur permet de prendre la tête du groupe F avec le Burkina Faso. Le Mali et le Sénégal ont également le sourire. Des victoires 1-0 respectivement face au Libéria et à l'Éthiopie. C'était d'ailleurs la première victoire de Patrick Vieira avec le Sénégal. Et puis le Gabon a tenu son rang face au Niger. Succès 2-0 des Panthères.
2: En revanche, le Cap-Vert fait grise mine après leur épopée au monde. On en avait beaucoup parlé à ce moment-là. Les requins bleus, Baptiste, n'y arrivent plus.
1: Après le Mali lors de la première journée, c'est face au Rwanda que le Cap-Vert s'est incliné hier, 2-1. Ce difficile retour à la réalité est incarné par Vosinha, l'emblématique gardien capverdien de 40 ans, ne rayonne plus. 5 buts encaissés en 2 matchs. Hier, il a été battu sur les 2 seules frappes cadrées rwandaises.
2: Baptiste Leduc pour l'Infosport. On l'utilise à la fois sous forme de cosmétique, mais aussi, surtout même, dans les préparations culinaires pour remplacer le beurre de cacao. Le karité, ce matin, dans notre chronique matière première. La campagne de commercialisation de ce fruit, pour cette année, vient d'être officiellement lancée dans plusieurs pays du continent. Et on en parle donc ce matin. Bonjour Marie-Pierre Olfan.
3: Bonjour Andréane.
2: Et cette année, Marie-Pierre, comme c'est le cas depuis 2 ans, le commerce du karité est entravé par des restrictions à l'exportation.
3: Exactement, c'est donc encore une campagne très spéciale qui s'annonce à ce stade. L'interdiction d'exporter des amandes de karité reste totale au Nigeria, en Côte d'Ivoire et au Mali. Le Togo et le Bénin autorisent l'exportation, mais avec une taxe élevée. Au Burkina Faso, le régime est encore plus strict, même si sur le papier, l'interdiction totale d'exporter a été levée au mois de mai dernier. Au Ghana, la filière reste dans l'attente de restrictions annoncées par les autorités il y a plusieurs mois. Le pays reste donc pour l'instant le plus ouvert aux acheteurs internationaux. C'est d'ailleurs là que les prix sont les plus élevés.
2: Alors justement, Marie-Pierre, quelles conséquences ont toutes ces mesures qui fragmentent le marché, quels impacts sur les prix?
3: Alors localement, on constate de fortes disparités. Au Ghana, dont on parlait, les amandes de karité se négocient parfois à plus de 600 francs CFA le kilo, alors qu'au Nigeria, le prix était la semaine dernière 2 fois plus bas. À l'international, les prix sont globalement élevés. Il y a le contexte que l'on vient de décrire, mais aussi l'influence du prix du beurre de cacao qui a augmenté ces 6 derniers mois. Or, le karité, une fois transformé, en est un substitut très prisé par l'industrie agroalimentaire. Les perspectives restent celles d'un marché tendu. C'est d'autant plus vrai que la demande des gros acheteurs internationaux est encore très faible.
2: Et ces freins à l'exportation, Marie-Pierre, est-ce qu'ils perturbent les approvisionnements ?
3: Alors oui, forcément, les circuits commerciaux se sont réorganisés. Il y a de nouveaux acteurs qui émergent. La hausse des prix attire des gens qui n'avaient jamais travaillé dans le karité. Il y a aussi de nouveaux canaux d'approvisionnement. Les interdictions officielles sont contournées sans grande surprise. Lors de la dernière campagne, on l'a vu, des cargaisons d'amandes de karité sont sorties des pays qui ont fermé leurs frontières. Les usines qui pourraient en théorie transformer plusieurs dizaines de milliers de tonnes d'amandes ont néanmoins des difficultés à acheter. Certaines n'ont tourné l'année dernière qu'à 20 ou 30% de leur capacité. Cette année, la campagne ne s'annonce pas plus facile pour ces gros industriels du Burkina Faso ou de Côte d'Ivoire.
2: Marie-Pierre Olfan pour l'info des matières premières. Et tout à l'heure, on parle du marché du blé sous tension en raison des nombreuses attaques en mer Noire, de la paralysie du détroit d'Ormuz et des sécheresses. Cela crée de l'inquiétude pour l'Afrique qui dépend beaucoup de ses importations de blé. Rendez-vous dans Afrique Économie juste avant 8h, temps universel. C'était le 30 septembre 2022, il y a 13 exactement 4 ans, le capitaine Ibrahim Traoré lançait un putsch à Ouagadougou, capitale du Burkina Faso, pour en finir avec l'insurrection des groupes djihadistes qui occupaient près de la moitié du pays. Alors aujourd'hui, avec notre grand invité Afrique, on s'interroge quel est le bilan de son action 4 ans après. Inoussa Ouédraogo a été le directeur de publication de l'hebdomadaire Bendré. Il a présidé aussi la société des éditeurs de la presse privée du Burkina. Aujourd'hui, il vit en exil et il répond à Christophe Bouvier.
4: Inoussa Ouédraogo, bonjour.
5: Bonjour.
4: Quand le capitaine Traoré affirme « la démocratie, ce n'est pas pour nous, les Burkinabés », est-ce qu'il est dans la provocation ou est-ce qu'il le pense vraiment ?
5: Oh, disons que je ne sais pas, provocation ou conviction, peu importe, il est arrivé par les armes. En démocratie, il n'aurait jamais eu le pouvoir.

0: Moi, seule la dictature lui permet de rester le seul à tenir le micro et à décider seul de l'avenir de 25 millions de personnes. Il veut un pays sans contre-pouvoir, où l'on peut disparaître pour un oui ou pour un non, et dans une démocratie, il ne peut pas obtenir cela.
1: Alors pour le capitaine Traoré, démocratie va avec révolution. Il affirme qu'il est le successeur du capitaine Sankara et qu'il reprend son œuvre révolutionnaire fondée sur le souverainisme. Est-ce qu'il n'y a pas en effet des points communs entre les deux officiers au béret rouge?
0: Dans la forme, oui. Deux capitaines de 34 ans, arrivés tous les deux par coup d'État. Sur le fond, malheureusement, tout semble les opposer. Sankara, sa révolution se voulait d'abord démocratique et populaire. Sankara, c'était l'humilité, le débat, la transparence. Ibrahim Traoré, c'est le silence, c'est l'opacité totale. Et Sankara disait, malheur à qui bâillonne le peuple. Aujourd'hui, tout le monde sait qui bâillonne le peuple, Burkinabé.
1: Les 4 premières années du régime du capitaine Traoré sont marquées par de nombreuses mesures répressives, mais le régime affirme que cela est justifié par la lutte contre le péril djihadiste. Qu'est-ce que vous en pensez?
0: Non, je pense que c'est simplement un alibi pour conserver le plus longtemps possible le pouvoir. Parce que pour ces militaires-là, la guerre est devenue comme une sorte de business. Hein, c'est devenu le café-cacao. On peut combattre le terrorisme sans sacrifier les droits du peuple. Et j'ai une pensée pour toutes ces femmes, ces enfants dont les proches ont été kidnappés. Ils sont journalistes, il y a des médecins, des avocats et même des guides religieux et des militaires aussi. Je pense à Serge Houlon, notre confrère, disparu il y a plus de 2 ans. Je pense à Guy-Hervé Kam, qui est malade, qui, selon les infos que nous avons, a demandé à se faire soigner, sans obtenir gain de cause. Je pense à un imam, le d'imam Mahmoud Diallo, près de 80 ans. Il a disparu sans laisser de traces. Nous avions créé une organisation qui s'appelle le Fonds anti-putschiste, qui a recensé plus de 200 personnes enlevées, séquestrées, torturées par ce pouvoir-là. 82 d'entre eux figurent dans un combinoscope que nous avons réalisé et que nous publions ce 30 septembre. C'est très dommage. La lutte contre le terrorisme ne peut pas expliquer tout cela.
1: Alors, quand le capitaine Traoré est allé au Ghana, début 2025, hein, pour la cérémonie d'investiture du président Mahama, il a été ovationné par les milliers de personnes qui étaient rassemblées pour cette occasion. Comment expliquez-vous cette popularité à l'étranger?
0: J'étais effectivement à Accra en ce moment précis. J'ai regardé, j'ai vu comment les Ghanéens ont réagi. Mais vous savez, Mobutu était aussi populaire, il était applaudi. Tous les dictateurs le sont à un moment donné. La popularité ne compte pas, à mon avis. Ce qui compte, c'est d'améliorer la vie de son peuple. Est-ce que les conditions de vie des Burkinabés ont changé? Est-ce que le terrorisme ne continue pas de faire souffrir le peuple burkinabé? Est-ce que des milliers de personnes ne sont pas toujours déplacées? Est-ce que les gens mangent à leur faim?
1: Alors, est-ce que le capitaine Traoré n'est pas applaudi parce qu'il est considéré comme un souverainiste? Et est-ce que ce combat-là ne lui donne pas une certaine légitimité?
0: Oui, tout le monde peut se prévaloir d'être, je dirais, souverainiste. Tout le monde peut se réclamer panafricaniste. Tout le monde peut combattre l'impérialisme. Mais le combat pour la souveraineté, le combat contre le terrorisme ne peut pas justifier qu'on enlève des gens, qu'on les emprisonne, qu'on viole massivement les droits humains et qu'on rejette la démocratie. Des panafricanistes ont lutté pour les Africains sans avoir besoin de torpiller leur peuple et de torpiller les constitutions. Voilà, personne n'est contre Ibrahim Traoré. Nous sommes contre simplement sa manière de gérer la vie de ses concitoyens. Personne n'est contre la souveraineté des peuples africains. Bien au contraire, nous sommes tous pour la libération véritable de l'Afrique. Mais ce n'est pas en bâillonnant son propre peuple qu'on le libère. On ne peut pas vouloir libérer un peuple en bâillonnant ce peuple. C'est paradoxal, c'est contradictoire.
1: Quand le capitaine Traoré affirme que les djihadistes ont perdu du terrain au Burkina Faso depuis 4 ans, c'est vrai ou c'est faux?
0: Oh, la réalité du terrain montre autre chose. J'ai une pensée pour nos forces de sécurité qui sont tuées chaque jour et enterrées à la va-vite, sans honneur militaire, souvent de nuit, pour que le peuple ne sache pas. Les autorités elles-mêmes reconnaissent que près de 30% de notre territoire échappe encore à leur contrôle.
1: Inoussa Ouédraogo. Je vous remercie.
2: Avec Christophe Boisbouvier, Inoussa Ouédraogo, il a été le directeur de publication de l'hebdomadaire Bendré et a présidé la société des éditeurs de la presse privée du Burkina. Et vous, quel bilan dressez-vous de ces 4 années au pouvoir à la tête du Burkina Faso du capitaine Ibrahim Traoré? Vous en parlez tout à l'heure avec Juan Gomez dans Appel sur l'actualité. Rendez-vous 8h10, temps universel. Le standard est ouvert. Appelez-nous. Voilà un peu plus d'une semaine maintenant que la guerre a repris en Éthiopie entre le pouvoir central et les rebelles tigréens, les forces du TPLF avec leurs alliés, des combats qui se tiennent dans le nord du pays, les provinces du Tigré et de l'Afar. Bonjour Guillaume Nodin.
3: Bonjour Andréane.
2: Alors que la précédente guerre entre 2020 et 2022 a fait plus de 600 000 morts, c'est d'ailleurs considéré comme l'une des plus meurtrières de ces dernières années. On revient ce matin dans la Fabrique du Monde sur le contexte régional complexe, on peut le dire, dans lequel s'inscrit le conflit actuel.
3: Ah oui, et dimanche, le chef d'état-major de l'armée éthiopienne accusait directement l'Érythrée, le Soudan et l'Égypte d'aider les rebelles du Tigré. C'est difficile à prouver, mais c'est vrai qu'il y a des enjeux géopolitiques entre l'Éthiopie et ces trois pays. L'inimitié entre l'Éthiopie et l'Érythrée est bien connue. Elle date de l'indépendance érythréenne acquise en 1993 par référendum après 30 ans de conflit armé. Depuis, l'Éthiopie est devenue un pays enclavé, privé d'accès à la mer Rouge, un axe majeur du commerce mondial, ce qui crée des tensions géopolitiques dans toute la corne de l'Afrique.
2: Il y a aussi, Guillaume, une question d'accès à l'eau douce qui crée des tensions.
3: Cette fois, entre l'Éthiopie d'un côté et le Soudan et l'Égypte de l'autre, c'est la question fondamentale du Nil, source quasi unique d'eau douce pour ces pays. L'an dernier, l'Éthiopie a achevé et inauguré sur le Nil bleu le grand barrage de la Renaissance, un énorme projet construit principalement pour combler ses besoins en électricité. Les deux pays en aval craignent pour la sécurité de leurs propres installations hydroélectriques et pour le débit de l'eau qui leur sert pour leurs besoins agricoles et donc alimentaires. Là aussi, c'est source de tension.
2: Et puis, il y a une autre guerre en cours, celle au Soudan.
3: Elle dure depuis plus de 3 ans et rien ne semble pouvoir l'arrêter. L'Égypte, directement concernée par ce qui se passe à sa frontière sud, soutient les forces armées soudanaises du général Al-Burhan et l'Érythrée servirait aussi de plateforme logistique et d'approvisionnement pour ce même gouvernement de Khartoum. Bien qu'elle nie, l'Éthiopie est aussi impliquée dans ce conflit. Elle soutient la rébellion soudanaise des forces de soutien rapide du général Hemeti. Des images satellites montrent avec certitude un camp pour accueillir et entraîner les FSR près de la frontière entre les deux pays. Cette base s'est même étendue ces derniers mois et de nouvelles implantations ont été repérées.
2: Et pour construire ces installations, l'Éthiopie n'était pas seule.
3: Et c'est là que la focale s'élargit encore. Elle est soutenue par les Émirats Arabes Unis qui, bien qu'ils s'en défendent, soutiennent militairement les FSR au Soudan. Ils construisent une influence dans la région où ils ont des intérêts à protéger. Par exemple, c'est une société émirienne qui opère le port de Berbera au Somaliland, territoire revendiqué par la Somalie, mais qui a déclaré son indépendance reconnue pour l'instant par un seul pays, Israël, allié des Émirats depuis les accords d'Abraham. Les Émirats entretiennent aussi leur rivalité régionale avec l'Arabie Saoudite, soutien du Soudan et occupé à combattre actuellement les rebelles houthis du Yémen, juste en face pour le contrôle du détroit de Bab el-Mandeb et de la mer Rouge. Autant d'influences étrangères qui donnent à la crise éthiopienne le potentiel pour déstabiliser encore davantage toute la corne de l'Afrique.
2: Guillaume Nodin pour la Fabrique du Monde. Merci à vous, RFI Matin. Continue à suivre le journal international. Et à 8h20, notre grand invité Jean Maillat, président de la Haute Autorité pour la Transparence de la Vie Publique. Avec lui, on parle de comment surveiller les influences étrangères. Restez avec nous sur RFI.
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11: Bonjour à toutes et à tous. Vous êtes sur Radio Libre en Périgord. Il est 8h et on se retrouve pour une nouvelle heure d'actu. Le samedi 26 septembre dernier, quelques centaines de personnes ont marché dans Périgueux pour le climat, le vivant, la paix et la justice sociale. RLP était présente pour enregistrer ce que les Périgourdins ont à dire.
12: En tout cas, j'ai l'impression que l'humanité a toujours pas compris que, bah non, enfin, à un moment donné, on est dans un monde fini. Et je pense qu'on n'arrive toujours pas à comprendre qu'on fait partie aussi de cette nature. Tout est interdépendant. On détruit l'environnement dans lequel on vit.
11: Lors de la journée nationale d'hommage aux harkis, le 25 septembre dernier, devant le monument aux morts à Les Tournies, deux harkis ont été décorés d'une médaille. Voici Boussad Boukeroui.
13: La guerre, c'est la guerre, comme on dit. On fait ce qu'il faut faire, quoi. Mais je vous le dis franchement, c'est pas bien dans le cœur, parce qu'on était obligés.
11: Et nous poursuivrons avec le projet EIMAT, qui est la rencontre de deux chorales, deux pays, deux cultures, pour ne faire qu'une seule et même voix. Martina est venue nous faire un historique de cette rencontre et partager avec nous ce qui les a motivés à créer cet événement vocal hors du commun et annoncer les représentations du 9 octobre à Sarlat et du 10 octobre à Périgueux. Voici donc Martina, la cofondatrice du projet EIMAT.
14: J'explique peut-être très court. Pala, tune. Ah ouais. Donc, tune, ça veut dire des sons. Et Pala, ça vient du mot Palatina. Donc, c'est une chorale du Palatina, une région qui est juste à côté de l'Alsace, donc une région en Allemagne. Et donc, dit Pala, tune, ils sont dans l'ensemble, en fait, 80 choristes là-bas. Donc, il y a une cinquantaine qui se déplacent pour venir ici. Ils nous ont accompagnés sur ce chant-là. Et c'était un moment extraordinaire pour les chanteurs français de se sentir portés par l'autre chorale.
11: Je vous rappelle que sur RLP, nous diffusons de la musique entre chaque interview et on va commencer tout de suite avec le micro-trottoir enregistré lors de la marche du climat le 26 septembre dernier.
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16: Le 26 septembre, une marche pour le climat, pour la paix, pour la justice sociale et pour le vivant a été organisée à Périgueux à partir de 10h. Grossièrement, pour résumer, pour le climat, c'est les sécheresses, les inondations, les feux de forêt qui ont eu lieu cet été. La justice sociale, c'est bien entendu la loi permis de tuer et les autres lois, par exemple loi Riposte. Le vivant, c'est bien sûr les lois du plomb qui ont été remises avec aussi la loi d'urgence agricole. Et ensuite la paix, c'est bien entendu la présidente de l'Assemblée nationale qui n'a pas voulu faire de commission d'enquête parlementaire sur l'affaire Epstein et qui soutient toujours l'État d'Israël, malgré la reconnaissance de la Palestine. Nous allons commencer à faire un petit micro-trottoir avec les manifestants. Une pancarte sur la manifestation nous dit...
17: L'homme est un loup pour l'homme et surtout pour la planète, en référence notamment à Dirty Dancing, mais il paraît que ça vient de base.
16: L'homme est un loup pour l'homme, Hobbes, le philosophe anglais Hobbes.
17: Ok, bah tant mieux.
16: Qui était contre Rousseau, Jean-Jacques Rousseau, qui est plutôt une figure de la Révolution française, qui lui pensait, avec le contrat social, que l'homme est plutôt bon de nature et que c'est la société qui le corrompt. C'est le débat entre le monde anglo-saxon et le monde plutôt des Lumières françaises, entre « L'homme est un loup pour l'homme » de Hobbes. Alors, c'est pas dans le Léviathan, mais c'est dans un autre livre. Et
17: Ok, un grand débat.
16: C'est très philosophique, c'est vrai.
17: En faisant cette affiche, mais...
16: En gros, ça veut dire, est-ce qu'on laisse de la confiance dans la société ou est-ce qu'on fait de la tout-répression, quoi ? Parce que l'homme est forcément... L'homme est violent de base.
17: C'est peut-être la société qui corrompt aussi un peu, donc...
16: Notre société a des problèmes ?
17: Bah, je crois, mais je suis pas trop sûre. Hein. Je sais pas trop ce que je fais ici, d'ailleurs. Vraiment, ce serait étrange.
16: C'est quoi les plus gros problèmes, selon toi ?
17: Oh là là, s'il y en avait plusieurs. D'être déconnecté de notre environnement, mais à grande échelle. Enfin, environnement naturel. D'être déconnecté des autres êtres humains en tant qu'êtres humains, des autres animaux en tant qu'animal. Enfin, un manque de sympathie, d'empathie envers l'entièreté du vivant. Et du non-vivant aussi, puisque bon, les pierres, c'est important aussi.
16: Déconnecter des ressources planétaires aussi, donc en fait d'avoir créé un système qui ne tient pas la route.
17: Bah, qui ne tient pas la route, et on voit bien que dans même pas 50 ans, les ressources fossiles, elles vont disparaître.
16: En 2050, ouais.
17: Ouais, c'est ça, ouais.
16: Il y aura moitié moins d'approvisionnement de pétrole, d'énergie, comme le pétrole, c'est un petit peu ce qui fait toute la société, pour le plastique, pour les camions.
17: C'est ça. Alors qu'on a déjà énormément de ressources qui existent et peut arrêter d'en créer, et ce sera déjà bien. Et il faut qu'on pas avec une vision court-termiste comme on a déjà, enfin comme on a en tout cas, comme les politiques actuelles ont.
16: Oui, mais c'est justement ces politiques qui vont freiner, parce que les personnes qui ont fait élire ces politiques, les gens qui s'enrichissent sur le monde du fossile, du pétrole, les rois du pétrole, comment vont-ils faire pour céder face à ces revendications?
17: Et c'est une très bonne question, c'est pour ça qu'on est là. Je sais pas, par la force, j'ai l'impression que ça change pas grand-chose. Plus on essaye de faire passer quelque chose justement avec l'esprit de contradiction ou justement oui par la force, par la violence, bon ça passera évidemment. Donc on peut essayer en étant bienveillant, je sais pas,
16: ouais, par le vote
17: politique ou par le vote.
16: Et si c'est pas par le vote, par la consommation?
17: Par l'absence de consommation. À un moment, peut-être que ça payera.
16: Vous pouvez donner des exemples, comment vous faites dans votre vie, par exemple? Des choix que vous devez faire ou vous décidez de ne pas prendre l'avion, je sais pas.
17: Bah notamment, ouais. L'absence de... Enfin, je prends pas l'avion. Mais bon, après, on a tous des dissonances cognitives et... Ok, je prends pas l'avion, mais c'est vrai que je vais à Intermarché, alors que je pourrais aller sur les marchés pour acheter local et des trucs que des gens ont créés eux-mêmes avec leurs propres bras. Et c'est déjà un bon début, mais... ouais, donc c'est
16: et
17: par...
16: c'est peut-être parce qu'il n'y a pas de marché aussi, ici, il y a un marché.
17: Ouais,
16: c'est les horaires qui vous conviennent pas?
17: Et puis mon train de vie, et puis il y a tout un tas de trucs. Et puis c'est vrai que la facilité, quoi. La facilité d'aller dans un supermarché et juste de prendre ce dont on a besoin.
16: Et après, aussi, vos parents ont fait exactement pareil et vous recopiez le schéma aussi, non?
17: Ben, c'est ça. Il faut, c'est pas la génération... Mes parents, c'est pas la génération de ceux qui ont vraiment, comment dire, surconsommé et tout. C'est, je pense, un peu avant, enfin, l'après-guerre. Mais effectivement, c'est dur aussi de se... déconstruire par rapport à cette éducation-là, de rester loyal à ses parents tout en ayant ses propres choix, enfin en faisant nos propres choix qui peuvent être en contradiction avec eux. Et du coup, il y a aussi ces relations familiales-là qui se jouent. Donc c'est pas évident de se mettre en contradiction avec les gens qui nous entourent et qu'on aime, quoi.
16: Oui, au bout d'un moment, il faut arrêter de débattre si ça, à chaque fois, va toujours dans l'énervement, dans les repas de famille. Il faut laisser aussi arroser la graine pour qu'ensuite elle puisse pousser.
17: Oui, c'est ça. Y aller par petits bouts et puis...
16: déjà, il faut mettre une graine.
17: Oui, c'est ça.
16: Il faut quand même déjà en parler au moins une fois.
17: Mais c'est ça, il faut essayer. Et peut-être que la famille, c'est un moyen assez safe d'essayer. Donc, on a du chemin à faire.
16: Bon, on a philosophé, en tout cas, avec cette pancarte « L'homme est-il un loup pour l'homme ?» Alors déjà, ça fera des discussions dans vos repas de Noël si vous considérez que l'homme est bon par nature ou c'est la société qui le corrompt.
17: Bah, du coup, je m'en renseignais sur Hobbes et ses écrits. Parce que Jean-Jacques Rousseau, pour l'instant, je l'aime pas trop. Mais bon, voilà, on va voir ce que ça donne. Non, mais ça, c'est à cause du lycée. Ça...
16: Pour la Révolution française, je vous invite à regarder les conférences de Henri Guillemin sur la télé suisse.
18: Il y avait un monsieur qui n'était pas d'accord. Un seul, un petit avocaillon d'Arras qui s'appelait Maximilien de Robespierre. Il était tout seul à la Constituante à faire des protestations. D'où sort-il? C'est un garçon qui n'a pas eu de chance. Il a perdu sa mère tout petit. Quand il avait 9 ans, son père a disparu. On dit qu'il est allé mourir à Munich, on n'en sait rien. On croit qu'il était parti avec une femme. Toujours est-il que ce petit Robespierre de 9 ans est chef de famille, puisqu'il y a derrière lui deux sœurs et un petit garçon qu'on appelle en famille Bonbon et qui s'appelle en réalité Augustin. C'est un garçon qui n'est pas insociable, qui va dans les balles, qui tourne le madrigal comme tout le monde. Mais on se moque un peu de lui parce qu'il a une passion, il parle tout le temps de Jean-Jacques Rousseau. Pas le Rousseau des confessions de la Nouvelle-Héloïse, le Jean-Jacques du contrat social. Il est fou de Jean-Jacques, il vit de Jean-Jacques, il l'a vu et il le dit à tout le monde. Mais les gens souriront moins lorsqu'ils verront un certain tract, comme nous disons aujourd'hui, que Robespierre avait répandu à la fin de l'année 88, lorsqu'il était candidat aux états généraux, candidat du tiers état. C'est tout court, là, la phrase essentielle, je vais vous lire lentement. C'est du Robespierre 1688. La plus grande partie de nos concitoyens, la plus grande partie, est réduite par l'indigence à ce suprême degré d'abaissement où l'homme, uniquement occupé de survivre, est incapable de réfléchir aux causes de sa misère et aux droits que la nature lui a donnés. C'était terrible de demander ça, pas de dire aux gens, vous allez réfléchir aux causes de votre misère. Vous êtes des exploités, vous êtes des malheureux, prenez-en conscience. Vous comprenez que c'était terrifiant. Alors un homme qui dit des choses comme ça se fait repérer tout de suite. Et même, il va encore plus loin, il va prononcer un mot terrible à la tribune, il va parler d'hypocrisie, vous entendez, hypocrisie à propos de la Déclaration des droits de l'homme. Pourquoi donc? La Déclaration des droits de l'homme votée à l'unanimité avait pour article principal, vous le savez, c'est assez souvent cité, tous les hommes naissent et demeurent libres et égaux en droit. Hein, c'est la grande phrase de la Déclaration des droits de l'homme. Tous les hommes naissent et demeurent libres et égaux en droit. Alors Robespierre dit, ben nous avons tous voté ça. Mais quelle application en faites-vous? L'égalité? Ah ben je ne la vois pas, l'égalité. Ces hommes qui sont tous égaux. Alors pourquoi avez-vous distingué les Français en deux groupes, les citoyens actifs, les citoyens passifs, d'après leur argent? Eh bien l'image traditionnelle de Robespierre, vous la connaissez, enfin telle que je l'avais apprise moi-même dans les livres de Louis Madelin, qui faisait autorité quand j'étais étudiant. L'image d'un incorruptible, c'est entendu, mais en même temps une espèce de pion âcre, enfin un fanatique glacé, une espèce de cuistre guillotineur, si vous voulez. Main sanglante, ça me fait penser à l'image que j'ai vue en entrant, où le nom de Robespierre est accompagné de sang qui coule. Alors, est-ce exactement comme ça qu'il faut le voir? J'en suis pas sûr, et je peux vous dire que depuis un certain nombre d'années, cette ancienne image s'est déjà pas mal modifiée. C'est Mathiez, le premier, qui était le grand rival d'Aulard, vous savez, à la Sorbonne, Mathiez. Après lui, monsieur Soboul, qui a le même prénom, Albert Soboul. Jean Massin, qui a fait un très bon Robespierre. Et puis tout récemment, enfin il y a 2 ans je crois, M. Max Gallo, qui a aussi rapporté un Robespierre dont la physionomie est modifiée par rapport à l'image traditionnelle. Eh bien, je vais tenter de vous présenter ton Robespierre tel que je le vois.
16: Bonjour madame.
19: Bonjour.
16: Vous avez une pancarte nommée sobriété.
19: Oui.
16: Parce qu'aujourd'hui, c'est une nécessité de ne moins consommer et puis d'arrêter tout le gâchis.
19: Exactement, exactement. Il y a beaucoup de choses dont on n'a pas vraiment besoin. C'est des besoins qu'on s'est créés ou qu'on nous crée.
16: La publicité.
19: La publicité, voilà, les lobbies nous incitent à penser que le bonheur, c'est d'en avoir plus, toujours plus.
16: Parce que l'autre côté de votre pancarte, c'est pas marqué sobriété, c'est marqué...
19: Fuck la planète, fuck nos enfants, fuck les pauvres, pourvu que le capital se gave.
16: Ah bah c'est pas vos mots ça.
19: Non, alors ça fait référence, fuck la planète, ça fait référence à un documentaire qui est en train de passer sur Arte, un documentaire en 3 parties, qui s'appelle Fuck la planète, et qui explique comment depuis les années 50, tous les scientifiques, climatologues, etc. ont déjà averti les puissants, les politiques, de ce qui allait arriver. Et ils expliquent aussi comment bon, ça les a inquiétés, les politiques, mais ils n'ont pas freiné la croissance, parce que la croissance, l'argent, le développement à tout prix, l'extractivisme,
16: oui,
19: voilà, tout ça a été plus important, et tout est basé évidemment sur les énergies fossiles, et ils n'ont pas voulu chercher d'autres solutions, quoi. Donc voilà. Donc ça met un peu en colère de savoir que tout ça, c'était déjà prévisible et que rien n'a été fait et qu'on se précipite vers quelque chose d'assez mortifère quand même.
16: Alors, quelle est pour vous la priorité? Qu'est-ce que vous feriez si vous étiez présidente?
19: Moi, je pense qu'il faudrait justement inciter à la sobriété à tout niveau et montrer que la sobriété, c'est pas de la tristesse. On peut être heureux en étant sobre, en n'achetant pas à tout va, tout ce qui vous passe par la tête.
16: À la télé, qu'il y ait des pubs plutôt que des marques qui font de la fast fashion, qu'il y ait de la pub pour aller à Emmaüs.
19: Oui, et faire des Emmaüs, oui. Ou créer, parce qu'on peut créer aussi des choses. On peut apprendre à coudre des choses, à coudre des vêtements, à réparer, à faire des échanges, à être solidaires aussi les uns avec les autres, etc. Voilà.
16: Oui, une société plutôt de partage, d'entraide.
19: Ouais, plutôt.
16: Que tout pour soi.
19: Que tout pour soi. Et
16: on prend la plus grosse part du gâteau.
19: C'est ça.
16: Oui, après, la justification, c'était que le gâteau s'agrandissait. C'était la croissance. Donc, certains milliardaires pouvaient se permettre d'avoir une plus grande part.
19: Bien sûr, mais dans l'état des choses, il y a toujours des relégués. Et les relégués sont de plus en plus pauvres. Et les riches, de plus en plus riches. Donc, c'est ça qui ne va pas trop. Moi, je veux bien qu'on s'enrichisse, mais... là, moi, je vois autour de moi la pauvreté s'installer, alors qu'il y a des gens qui ont de plus en plus d'argent, de moyens. Pour faire quoi? de leur
16: les traders, oui, pour acheter une deuxième piscine en or.
19: Voilà, traders ou autre, mais enfin bon, il y a un moment donné où justement il faut se mettre une limite à ses désirs aussi. Voilà. Moi je viens d'un circuit un peu philosophique, donc j'ai beaucoup étudié sur la nature humaine, philosophie, et je pense qu'effectivement le bonheur il n'est pas dans les choses extérieures à nous.
16: Comment ça, vous avez étudié la philosophie?
19: Parce que moi, je viens d'une filière littéraire, où on beaucoup étudié de la philo, des textes,
16: Bocagne et tout ça. Et alors, la philosophie, c'est quoi? C'est l'art de faire des choix?
19: La philosophie,
16: c'est la sagesse, non?
19: C'est la sagesse, ouais. Philosophie, c'est ce que ça veut dire. Philo, j'aime, et Sophia, c'est la sagesse. Donc j'aime la sagesse.
16: Les gens sages sont pragmatiques ou ils ont l'art de faire des bons choix, non?
19: Surtout réfléchir avant d'agir, peut-être, c'est ça aussi. Réfléchir avant d'agir, je suis aussi bouddhiste, savoir que toutes nos actions, toutes nos paroles, toutes nos pensées ont quand même des répercussions, des conséquences
16: karma, hein,
19: à long terme. Non, pas forcément karma, mais mais même là, de dire à un enfant tu es nul, par exemple. Toute sa vie, il aura
16: mauvaises pratiques. Hein,
19: voilà, mais
16: c'est la communication non violente, on appelle ça aussi, hein, et c'est valable aussi dans l'entreprise. Est-ce que l'entreprise n'est pas à modifier aussi très hiérarchique.
19: Voilà, bien sûr, les hiérarchies. D'ailleurs, on constate, dans le soin, on constate que les entreprises qui ont choisi un autre mode de fonctionnement non basé sur la hiérarchie fonctionnent beaucoup mieux et sont plus créatifs.
16: L'holacratie, par exemple. Ouais. Le principe que tout le monde décide et qu'il n'y ait pas de chef. Que les chefs soient uniquement des exécutants, comme un peu le mandat impératif qui est interdit par la Constitution, malheureusement.
19: Mm-hmm. Oui, enfin, ou des conversations à bâton rompu autour du café, etc. Et on a constaté que souvent, des idées naissaient comme ça, dans les conversations informelles.
16: Il faut laisser la place aux initiatives des personnes qui sont en dessous dans la hiérarchie, dans les entreprises.
19: Oui, oui.
16: Et dans les assos aussi, il y a la toudoucratie qui est un peu ce principe. Mm-hmm. La toudoucratie, c'est la personne qui est contre un nouveau projet et doit mobiliser les forces pour qu'il ait au moins 50% des gens. Mm-hmm. Et si au bout de deux semaines, c'est le cas pour une association par exemple de libristes à Périgueux, si au bout de deux semaines, il y a pas, cette personne qui est contre le projet n'a pas mobilisé 50% dans le sondage de personnes, le projet est lancé. Mm-hmm. Donc ça laisse les gens créer des projets, de soumettre au vote. Mm-hmm. Et puis si le vote est bon, c'est bon, ça continue.
19: Oui,
16: c'est tout doux.
19: Oui, tout doux. C'est tout doux.
16: On l'espère.
19: Voilà, mais bon, il y a tellement de choses. Mais comme là, on est quand même basé, tout est basé sur quand même des rapports de domination à tout niveau. C'est ça aussi qu'il faudrait changer à la base.
16: Ça va révolutionner le monde. C'est vrai, commencer peut-être par la philosophie, c'est peut-être bon angle.
19: Mais alors voilà, je pense aussi que, par exemple, moi, je pense que réfléchissons à tout ce qui nous entoure. Tiens, pourquoi on coupe des arbres? Tiens, pourquoi il y a des publicités? Tiens, voilà, des choses comme ça.
16: Merci. qu'est-ce qui ne va pas? Selon vous, la priorité qu'il faudrait faire?
12: La priorité, il y aurait tellement de trucs, mais de toute façon, oui, mettre l'urgence écologique en premier plan. Enfin,
16: parce qu'on est là sur la manifestation en climat, paix et puis justice sociale. Et vivant.
12: En fait, ça regroupe tout. Enfin, tu sais que, en fait, moi, je vois la nature comme ce qui prime d'abord et ce qui va faire que tout découle derrière. On le voit entre tous les pesticides, les inégalités. C'est vrai que je sais pas trop par où commencer parce qu'en fait, il y a tellement de choses qui vont mal en France.
16: Si on regarde le prisme écologique dans chaque aspect de la société, par exemple sur la consommation, on a déjà un peu parlé avec d'autres personnes sur la sobriété. On n'a pas parlé du point de vue économique, par exemple les banques qui financent pas trop l'écologie finalement. Ou si c'est l'écologie, c'est pour les panneaux solaires.
12: Sinon c'est du greenwashing, c'est toujours faire genre qu'il faut faire ça. Non, au contraire, il faut moins consommer, Tout le monde veut toujours plus, sauf qu'à un moment donné, non. Faut peut-être aussi commencer à se dire que faut peut-être consommer moins. Enfin, moi, je suis vegan depuis 10 ans.
16: Et alors, vous êtes vivant.
12: et je suis vivant. Enfin,
16: comment ça bien, se passait avec la vitamine B12?
12: Ah bah non, bah après oui, mais tu sais que voilà, par exemple, ce genre de choses là où on me dit souvent oui, mais tu vas être carencé. Non, si c'est bien fait, on n'est pas carencé. Et puis bon, toujours les gens qui me disent oui, genre vitamine B12, mais tu sais que les animaux sont déjà supplémentés en B12 derrière. Ouais. Donc en fait, les gens, enfin même après, voir le cri de la carotte, moi ce que j'aime dire aux gens quand les gens me disent ça, c'est bah tu veux sauver des carottes, bah mange des carottes. Par exemple là on voit par exemple l'IA ce que ça génère en termes de quantité d'eau. Ça a été annoncé il y a deux jours. L'IA consomme 1 km cube par l'agriculture, en tout cas tout ce qui est élevage et tout, c'est 228 km cube. Ce qui est énorme. Enfin les gens arrivent pas, je pense, n'arrivent pas à prendre conscience en fait que notre alimentation aussi découle de tout ce qu'il y a. Après ouais, j'ai pas envie de faire un truc où c'est genre faut être vegan ou autre, les gens font ce qu'ils veulent en leur âme et conscience, mais on voit tout ce que ça implique. On nous dit qu'il n'y a pas assez de joie, il n'y a pas assez de nourriture pour nourrir les gens. Ouais, mais tu sais que si on déplaçait ce problème là en disant que oui, alors consommons moins de viande, mais l'avantage c'est que tout ce qui va être agriculture spécifique pour les animaux, c'est ahurissant. Je crois que c'est 60 à 75% de l'agriculture qui est faite en France.
16: La plupart des champs, le maïs dans silage, ouais, c'est pour nourrir des bêtes.
12: Voilà, tout ce qui est le maïs. Par exemple, le maïs, c'est un désastre écologique. Quand on voit en pleine campagne où il y a des champs de maïs qui sont complètement mis en eau toute la journée alors qu'il fait des chaleurs atroces. Et en fait, tout ça, ça va pas aux humains. On nous dit qu'il n'y a pas assez
16: de terres arables, oui.
12: Alors qu'en fait, si. Mais tu sais qu'il faut arriver à se dire qu'il faut transposer cette agriculture-là pour peut-être potentiellement justement faire en sorte que les gens aient davantage à manger, quoi.
16: Et après, pour ceux qui vraiment où c'est difficile, il y a aussi le flexitarianisme, des personnes qui faisaient comme avant où ils mangeaient la poule au pot que le week-end par exemple ou une fois par mois.
12: Oui, non, mais voilà. Après, moi je dis toujours quand les gens me demandent et tout, oui, enfin si tu veux plus consommer de viande rouge mais tu veux consommer que du poulet, consomme que du poulet. Malheureusement, beaucoup disent oui, il faut tout de suite arrêter. Oui, c'est sûr que d'un côté, oui, ce serait le véganisme, le spécisme, enfin voilà, tout ce qui regroupe ça, en fait, ça regroupe aussi pas mal de. C'est un énorme ensemble.
16: J'ai discuté avec des agriculteurs et certains disent que le pire, en fait, pour la traçabilité, c'est les restaurants. C'est eux qui bénéficieront du Mercosur, par exemple, avec de la viande qui vient du Brésil. Parce que là, on parle de grandes cultures. Ça vient de l'étranger, c'est encore pire.
12: Voilà, enfin, on voit le Mercosur, on voit ce que ça implique en Amazonie. Et encore, même si ça a réduit, mais on voit que les gens qui consomment de la viande, surtout maintenant avec ce traité-là, consomment un truc qui a été en plus exporté qui malheureusement, les gens n'arrivent pas à comprendre que notre alimentation, c'est aussi notre premier vote.
16: Au restaurant, il faut demander la provenance sur les menus.
12: Ce serait déjà bien, quoi, parce que tu sais que oui, d'un côté, il vaut mieux consommer local parce que ça permet au moins d'éviter de tout ce qui est transport, tout ce qui est pollution, parce que une viande qui arrive du Brésil, fait avec du soja brésilien qui est complètement transformé, qui est complètement modifié à un moment donné, c'est un impact sur l'alimentation, c'est un impact sur la nature, c'est un impact aussi sur notre santé. Mais tu sais que malheureusement, les gens ne s'attardent même plus parce que il faut toujours plus. Enfin, moi qui suis vegan et quand je vois les rayons de viande étalés, quand on sait que la moitié quasiment est jetée. Enfin.
16: Est-ce que vous allez cultiver votre potager aussi, vous nourrir avec vos propres moyens?
12: Ah oui, moi c'est mon projet. Moi, une reconversion dans le
16: maraîchage. Vous habitez où?
12: J'habite à Coulonnet-Chamier, mais je voudrais trouver un terrain où je puisse justement pouvoir faire cette transition-là et justement essayer potentiellement d'apporter, ne serait-ce qu'à ma petite échelle, montrer aux gens que oui, consommer de la protéine, ça peut passer par les légumineuses, ça peut passer par pas mal de choses qu'on ne pense pas forcément, parce qu'on pense toujours protéines, on pense toujours viande. Non, enfin, tout ce qui est légumineuses, les lentilles, les pois chiches sont des sources de protéines. Et je vous parle, je suis en bonne santé, je dois même perdre du poids, donc ça veut dire que quand même en étant vegan, on peut...
16: Je vous défierai pas, oui, à la baston. Vous connaissez Interstice 24 ?
12: Interstice 24, ah non, ça ne me dit rien du tout.
16: Sur la voie verte, Interstice 24, un jardin partagé pour apprendre, okay, et puis ensuite, quand vous aurez votre maison, vous installerez à la campagne, Vous irez, vous pouvez voir la maison des paysans qui vous aidera à installer votre projet agricole. Et vous serez formé bon, en fonction de ce que vous voulez faire, hein, maraîcher ou pas.
12: Bah, en fait, moi, c'est un maraîchage, mais c'est un truc que j'ai découvert. Et qui, en plus, c'est une dame qui fait ça en Dordogne, qui a un test ici, qui fait de la syntropie. Et en fait, c'est un système qui réinstaure de la biomasse. Dans l'agriculture et c'est un système qui justement
16: la matière organique
12: qui met voilà
16: on c'est appelle la, c'est ça aussi maraîchage sol vivant ouais.
12: Voilà mais c'est un système qui a été mis en place en Brésil au début et elle a essayé de transposer ça en français et tout donc j'ai regardé un tout petit peu et oui c'est vrai que c'est intéressant dans le sens où quand on voit où on essaie de simplifier une nature sauf que bah non la nature c'est pas juste une culture et on fait avec
16: enfin, oui, on simplifie par exemple en important des engrais et on a transformé avec le prisme de la chimie, l'agriculture.
12: Bah oui, sauf qu'en fait non. Le truc c'est qu'il faut
16: l'avenir est la matière organique plutôt.
12: Bah, comme le truc c'est avant. Bah le truc c'est bah oui, comme on faisait avant. Enfin, l'agriculture, ça fait plus de 10 000 ans. Enfin, c'est un truc qui est récent. Mais le truc c'est qu'on a tellement voulu vouloir produire toujours plus. Sauf que non, on a. En tout cas, j'ai l'impression que l'humanité a toujours pas compris que bah non. Enfin, à un moment donné, on est dans un monde fini. Et je pense qu'on n'arrive toujours pas à comprendre qu'on fait partie aussi de cette nature. Tout est interdépendant. On détruit l'environnement dans lequel on vit.
16: On marche sur la tête.
12: Bah, oui.
16: Merci et bon courage pour votre projet du coup d'insertion. N'hésitez pas du coup à vous faire aider par les associations.
12: Ouais.
16: Parce que malheureusement, l'installation agricole n'est pas si fortement aidée non. Que ça. La souveraineté alimentaire n'est pas pour demain.
12: Sauf si changement politique, ouais.
16: Merci. Mais ça...
20: Merci d'être venu. Voici comment se termine cette manifestation pour le climat. Pour le vivant, pour la paix et la justice sociale, du samedi 26 septembre 2026 à Périgueux. Les différents médias ont compté environ 200-300 manifestants à Périgueux, 200 à Sarlat, 80 à Bergerac et 50 au Buisson de Cadouin. Vous retrouverez dans un deuxième enregistrement les discours qui ont été tenus par les différentes associations et partis politiques présents lors de cette marche.

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1: Le 25 septembre, c'est la journée nationale en honneur des harkis. Pour certains, pendant la guerre d'Algérie, il n'y avait pas de place au choix entre le Front de Libération Nationale ou l'armée française. L'armée française avait par exemple capturé des soldats du FLN qui ont fait le choix de rejoindre le côté français. Sinon, c'était l'exécution. Ce sont les ralliés. Et le 25 septembre 2026, devant le monument aux morts à l'Étourny à Périgueux, deux harkis ont été décorés d'une médaille. Le premier avait déjà participé en mai 2026 à une matinée de rencontres et des témoignages avec deux classes d'élèves de 3e du collège Michel de Montaigne à Périgueux et organisé par l'Office national des combattants et des victimes de guerre. La première personne décorée est Boussad Boukeroui, qui a rejoint les harkis déjà quand il avait 10 ans autour de Béjaïa en 1957. Il avait un père décédé et une grand-mère aveugle et il a choisi la France. Sa réaction montre la reconnaissance tardive de leur combat.
2: Un peu tard.
1: C'est votre premier sentiment?
2: J'en avais déjà d'autres, mais pas ici.
1: Vous aviez eu d'autres décorations, c'est ça?
2: Oui.
1: Oui.
2: La médaille, vous savez, là-bas, j'en ai eu 3. Mais ça fait plaisir quand même de recevoir ce cadeau. Je suis rentré dans l'armée, mais bon, ça c'est... En quelque sorte, on était... Deux fils pour sauver nos têtes. Quoi. À l'époque, les jeunes, les FLN ne veulent pas nous prendre, et l'armée. Et puis, à l'occasion, je suis rentré dans l'armée française. Hein. Et puis, la guerre, c'est la guerre, comme on dit. Hein. Donc, on fait ce qu'il faut faire. Quoi. Mais, je vous dis franchement, c'est pas bien dans le cœur. Hein. Parce qu'on était obligés. Donc, moi, j'étais jeune adolescent à l'époque. Et après, je suis rentré dans l'armée. Et puis, quand je suis un peu plus grand. Mmh. Et puis, voilà, et bien, je suis rentré dans l'armée en 57, 62.
1: Mais pourquoi ça a tardé, ces décorations? C'est parce que c'est dû à... C'est une cicatrice dans l'histoire française,
2: oui, oui.
1: Et algérienne.
2: Non, mais c'est pas... Il y a ça aussi. Là-bas, l'armée française à l'époque, ils sont tous partis, et nous aussi. Ils sont venus à la caserne. Il y en a un qui est le capitaine. Il me dit maintenant, la guerre est terminée. Et puis, c'est lui qui veut y aller en France, il peut y aller. Celui qui veut rester chez lui, il reste chez lui. Ce n'est pas une obligation. Et puis, quand on est arrivé, là, dire « Ah ben, c'est terminé, maintenant, personnellement, moi, j'ai dit, je ne reste pas ici. Je n'ai pas fait de mal, mais vous avez habillé l'armée française, vous êtes enregistré.
1: Oui. »
2: Ça veut dire ce que ça veut dire.
1: Et puis, pour donner plus d'informations sur votre parcours, c'est de quelle région que vous venez?
2: Béjaïa.
1: Béjaïa?
2: Béjaïa, c'est Bougie à l'époque.
1: Oui, la petite Kabylie sur la côte.
2: Ouais. Oui.
1: Et donc, et là-bas, c'est là-bas que vous avez reçu vos décorations aussi, à Béjaïa?
2: Oui, oui. Ouais. Après le bateau, et puis on arrive en France, et voilà, et puis c'est tout.
1: Un mot de conclusion, alors?
2: Alhamdoulilah, comme on dit chez nous. On est venu, on a sauvé notre vie, nos familles, et puis après, c'est terminé. Voilà, on est bien.
1: La page est tournée.
2: On s'est débrouillé pour vivre un peu plus mieux.
1: Et satisfait.
2: C'est un peu tard, mais bon, c'est pas grave. Comme j'ai dit, si je ne l'ai pas dans mon vivant, c'est pas la peine. Voilà, c'est pas la peine.
1: Merci, monsieur Boussad Boukeroui.
2: Avec plaisir.
1: La deuxième personne décorée le 25 septembre 2026 au monument aux morts à l'Étourny à Périgueux est une femme. Son père était également harki, car il avait combattu dans les forces françaises. Bonjour madame Shelly Adjira, vous aussi vous avez été décorée, et quel est votre sentiment?
3: Je sais pas, qu'est-ce que je peux dire? Je dis c'est bien, c'est gentil, ouais. Ça m'a fait plaisir. Et puis,
1: Et vous-même, vous venez de Béjaïa aussi comme...
3: Non, moi je viens du Constantinois.
1: Oui, donc Constantine. À Constantine ou à côté?
3: J'avais ma famille qui habite juste, mon papa, il habitait juste à côté. Enfin, pas trop loin du village de Constantine. On était dans un petit village qui s'appelle Col des Oliviers.
1: Et alors, votre histoire?
3: Mon histoire, c'est l'histoire des Harkis.
1: Oui.
3: Ouais. C'est mon papa, il était militaire, déjà à l'avance.
1: C'est vrai.
3: 14-18, l'Algérie, 7 ans, parachutiste.
1: Merci.
3: De rien. Et merci à vous de m'avoir fait les...

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2: Mesdames et messieurs, bienvenue sur Radio Libre en Périgord, 102.3. Je suis aujourd'hui avec Martina, qui fait partie d'un ensemble Canta de Gioia. Bonjour Martina.
3: Bonjour.
2: Ravi de vous avoir dans nos studios à Coulonnier-Chamiers.
3: Merci.
2: Merci à vous de vous être déplacé de la vallée de la Vézère jusque chez nous.
3: Exactement,
2: avec plaisir partagé. Vous êtes venu ici dans nos studios aujourd'hui pour nous parler d'un événement qui vous concerne et qui va concerner la ville de Périgueux, mais pas que.
3: Tout à fait, ouais.
2: Je vous en prie Martina, dites-nous tout sur vous et sur votre projet si vous voulez bien.
3: D'accord, ok. Ben, bonjour à tous. Martina Henrich, voilà, je suis allemande, comme vous pouvez peut-être déjà savoir à rapport de mon nom. Ça fait 20 ans maintenant que je vis en Dordogne et c'est la musique et plus particulièrement la voix qui m'accompagne, on va dire, toute ma vie maintenant. Pour donner un petit le contexte, quand j'étais plus jeune organiste dans l'église, donc je jouais les grands orgues, j'étais chef de chœur très jeune. Puis voilà, j'enseigne, je donne des stages, je chante. Et la musique, le chant, c'est vraiment pour moi déjà le plus important en quelque sorte de ma vie, parce que partagé par le chant, c'est quelque chose de très important. Et parce que je trouve la voix, c'est quelque chose qui est très intime et très proche de nous-mêmes. Dans ce contexte-là, je vais vous parler un peu de ce projet. Donc ce projet s'appelle Heimat et ça parle de deux chœurs, un chœur français et un chœur allemand qui se rencontrent. Donc le chœur français, déjà quand c'était présenté, s'appelle Canta de Gioia, il est à Bars, donc la vallée, non je pense même pas que c'est la vallée de la Vézère. Ça fait 10 ans que ce chœur existe, qu'on chante ensemble, qu'on fait musicalement un peu le tour du monde. Donc beaucoup de chants du monde, mais aussi beaucoup de chants de sacré. Et ça fait il y a quelques années que j'ai rencontré une chef de chœur allemande dans mon pays natal, dans la région natale, donc où je suis née, dans le Palatinat, Sandra. Et on s'est rencontrés et on avait très vite cette idée, cette envie, ce projet de faire une rencontre franco-allemande entre nos deux chorales. Donc la première étape, c'était l'année dernière, on est allé en Allemagne pour rencontrer les Allemands, où on a partagé beaucoup de temps ensemble, beaucoup de repas, beaucoup de conversations et deux concerts. Et puis cette année, on va les accueillir ici en Dordogne entre le 6 et le 11 octobre.
2: À Sarlat, mais aussi à Périgueux.
3: Exactement, voilà.
2: Alors vous me disiez tout à l'heure en off, Martina, que vous avez voyagé.
3: Tout à fait.
2: Un petit peu dans le monde.
3: Oui.
2: Et ça vous a permis de vous rendre compte que dans le monde entier, les gens ont une voix.
3: Oui, c'est ça. Exactement.
2: Et le fait de voyager vous a donné envie d'aller chanter dans d'autres répertoires que le vôtre. Donc, c'est ce qui va se passer un petit peu lors de vos représentations en Dordogne ?
3: Oui, ouais, tout à fait. En fait, de voyager, pour moi, ça m'a... Cette communication sans mots, mais juste à travers notre voix dans la rencontre, parce que la voix, pour moi, c'est aussi un lien. Ça m'a à la fois permis de voir l'importance de la voix, pour moi, du chant, et de cette connexion entre les peuples. Et ça m'a fait rencontrer, évidemment, beaucoup, beaucoup de répertoires. Donc, puisque je viens vraiment de la musique sacrée, ça m'a permis d'ouvrir. Et moi, je suis très sensible à l'harmonisation des chants, en fait, à ce que ça transmet. Parce que chanter, ça veut dire déjà dans une chorale, on chante à 4 voix ou à 3 voix, peu importe. Mais il y a déjà une harmonie qui se crée. Donc, il faut s'écouter. Et pour revenir à notre projet ensemble, de déjà faire rencontrer deux chorales de différentes cultures qui ne parlent pas forcément la même langue. Mais on a vu l'année dernière qu'on se comprend tellement sans parler la même langue, par la musique, par les rires, par cette rencontre humaine. C'était un moment très fort. Ouais.
2: Vous allez nous faire un répertoire, donc je vous disais, du gospel par exemple ?
3: Oui, tout à fait.
2: C'est quoi ? C'est un chant sacré, comme vous disiez ?
3: Alors, chant sacré, c'est une bonne question, parce que chant sacré, ça peut dire beaucoup de choses ou pas, c'est difficile. Chant sacré, peut-être, je dirais, pour moi, c'est des chants spirituels. En même temps, je considère aussi que spirituel, c'est déjà de chanter ensemble et de trouver cette harmonie ensemble. Les gospels, oui, pour moi, ça vient vraiment de musique sacrée, des chants qui étaient chantés dans les églises, mais voilà, avec un rythme, avec une dévotion qui est très fort. Donc oui, nous, on chante des gospels, mais on chante aussi, on a un répertoire du Moyen-Âge. Voilà, on traversait cette musique plutôt modale. Et puis, on fait chant du monde. Donc, on a voyagé pendant un an plutôt avec des chants en Afrique, une autre année avec des chants qui viennent plutôt du Balkan. Puis, on a des chants aussi du nord de l'Europe. Voilà, c'est vraiment un voyage très... avec une musique très mixte, très mélangée. Et ça nous permet de rencontrer, par la musique, quelque chose de la culture de ces différents pays.
2: Vous, Martina, qu'est-ce que ça vous apporte de faire cette rencontre ?
3: Alors, qu'est-ce que ça m'apporte ? Je dirais que, au-delà du fait que déjà j'aime la musique, le chant, que je fais aussi des chants, des concerts en solo, diriger une chorale, c'est vraiment une grande joie, une grande aussi quelque part une responsabilité de mener un groupe dans ce cas-là avec Andalusia, on est 50 chanteurs pour donner la possibilité déjà à chacun de grandir intérieurement avec sa voix, de donner des outils pour oui, qu'on dire j'aime mieux que améliorer, de retrouver une entente, une harmonie ensemble, un accord, et de faire ça avec deux chorales. Je peux juste parler de l'année dernière, de cette joie de chanter à 100 choristes dans une église, les chants qu'on a choisis ensemble. Donc on va faire, chacun va faire un peu son répertoire, mais après on aura des chants en commun tous ensemble. Je sais pas, c'est quelque chose émouvant. Pour moi, ça me parle aussi de au-delà de la rencontre franco-allemande, de l'humanité. En fait, je me dis, si on arrive à chanter ensemble, à être en paix ensemble, déjà à deux ou trois, mais à 50, à 100, une centaine, et ça se transmet au public. Donc, c'est quelque chose qui m'émeut beaucoup.
2: J'ai lu dans votre dossier de presse qu'il va y avoir des moments participatifs avec le public.
3: Tout à fait. Ouais.
2: Sans vouloir spoiler le moment, ouais. Mais qu'est-ce que ça veut dire?
3: Alors, qu'est-ce que ça veut dire? Pour moi, le chant, ça se partage. Et je pense que j'ai jamais vraiment voulu qu'un concert soit quelque chose où il y a des gens qui chantent et d'autres qui écoutent, dans le sens qu'ils sont consommateurs. Pour moi, c'est vraiment un partage. Ça veut dire que déjà, si le public, entre guillemets, seulement écoute, il fait partie. Pour moi, de l'ensemble, ça veut dire que selon l'écoute aussi de l'auditeur, il y a déjà quelque chose qui se crée ensemble et qui permet aux chanteurs de chanter encore, on va dire, mieux, de donner encore plus de soi. Mais concrètement, ça veut dire qu'on implique les auditeurs dans les chants. Ça veut dire qu'il y a une partie où on va chanter, mais il y a

0: en effet, entre 50 et 100, il y a peut-être moins de différence qu'entre 10 et 50, peut-être. L'expérience que l'écorisme m'ont partagé, que c'était une belle expérience d'être portée aussi par les autres. Par exemple, on a chanté l'année dernière un chant allemand, parce que puisqu'on est allé en Allemagne, on avait envie d'apprendre un chant allemand, et ce qui était assez difficile, mais de chanter ça ensemble avec donc l'autre chorale s'appelle Die Palatöne. J'explique peut-être très court. Palatöne, donc töne, ça veut dire des sons. Et Pala, ça vient du mot Palatina, donc c'est une chorale du Palatinat, une région qui est juste à côté de l'Alsace, donc une région en Allemagne. Et donc les Palatöne qui ont, ils sont dans l'ensemble en fait 80 choristes là-bas, donc il y a une cinquantaine qui se déplacent pour venir ici. Ils nous ont accompagnés sur ce chant-là et c'était un moment extraordinaire. Ordinaire pour les chanteurs français de se sentir porté par l'autre chorale. Donc je pense vraiment il y a quelque chose qui se crée dans les chants choristes qui soulève encore plus ou qui élève encore plus chacun et chacune. Dans l'ensemble, non, c'était plutôt facile, agréable et ouais, une belle expérience.
1: Vous menez aussi une chorale juste de femmes, vous avez dit ?
0: Oui, tout à fait.
1: Et elle est où cette chorale ?
0: Alors, cette chorale de femmes s'appelle Jaya. Elle est à Paysac-le-Moustier. Donc, Paysac-le-Moustier, c'est le village d'où je viens. Voilà.
1: D'accord, ok. Et vous faites des chants féministes ou pas forcément ?
0: Non, on ne fait pas des chants féministes, non. On fait un peu, on va dire, c'est pas le même répertoire, mais c'est aussi chants sacrés et chants du monde. Mais évidemment, là, on puise plutôt dans un répertoire de chants pour de femmes. On peut peut-être dire, pour tout ce qui est chants sacrés qui concerne le Moyen-Âge, souvent ça a été chanté par des femmes ou par des hommes, puisque les monastères étaient séparés, hommes ou femmes. Chez Quinta de Gioia, on fait ça aussi, mais on chante aussi ensemble. Avec les Jaya, on chante donc un répertoire aussi du Moyen-Âge, mais aussi un répertoire qui a été écrit en partie vraiment pour femmes, mais aussi chants du monde, donc de différentes régions, différentes cultures. Ouais.
1: La musique, c'est vraiment le fil rouge de votre vie, Martina, quand même.
0: Exactement, ouais. La musique et plus particulièrement encore le chant et la voix, oui.
1: Et le chant, bien sûr. Ouais. Vous allez être sur Périgueux le 10 octobre, c'est ça ?
0: Exactement, ouais.
1: Pendant le marché, comment ça va se passer?
0: Oui. Alors, on voulait chanter sur le marché parce qu'on aime beaucoup le contact direct aussi avec le public et parce que la veille, on chante à la cathédrale de Sarlat le 9 octobre. Et donc, on voulait faire cette expérience que nous, en tant que chorale, mais aussi les Allemands, on aime beaucoup. Donc, ce contact direct avec les gens qui sont là, qui peuvent chanter avec nous, il y a un échange beaucoup plus direct encore. Alors, donc, on va chanter dans trois groupes à trois lieux différents sur le marché. Mon lien, bien sûr, avec la mairie qui nous a permis de faire cette expérience-là. Et puis, on va chanter pendant une demi-heure. On sera accompagné par une partie de la Batucada de Montignac. Donc, c'est un ensemble percussif. Voilà, percussion, c'est peut-être mieux. Donc, ils vont nous accompagner sur le marché, sur nos chants, mais aussi un ou deux chants qui viennent du Brésil. Voilà, c'est plutôt leur répertoire. Et on sera également accompagné par une petite chorale. On en a pas encore parlé de ça. Une chorale qui fait partie d'une résidence à Sarlat qui s'appelle la résidence Lépec. C'est une chorale avec des personnes en situation de handicap. Et c'est une histoire aussi de longue date puisque pendant plusieurs années, j'ai dirigé cette chorale-là. Je l'ai même fondée voilà, au début. Qui, maintenant, c'est Valérie, une éducatrice qui a fait une formation de chef de chœur qui l'amène. Donc, on va chanter quelques chants ensemble avec cette chorale sur le marché. Et puis, ces trois chorales et la batucada, on va faire une déambulation vers la cathédrale où on a la chance de pouvoir chanter encore. Donc, on va faire une bonne demi-heure de chant, principalement de gospel dans la cathédrale où aussi on va inviter le public à chanter avec nous.
1: Vous avez décidé de ramener tout le monde et de créer du lien.
0: Exactement, ouais, c'est très bien dit. Merci.
1: Merci à vous. Martina, vous nous disiez tout à l'heure que les chants traditionnels allemands existaient évidemment, mais n'étaient pas si rayonnants, ne traversaient pas beaucoup l'Allemagne finalement. Et ça vous avait questionné, et vous en avez parlé avec un collègue. Et dites-nous un petit peu la suite, ça parle de réconciliation, ça parle de blessures.
0: Oui, exactement. C'est vrai, je pense que quand je suis arrivée en Allemagne, en France, pardon, je me suis rendu compte que les Français, ou il me semblait que les Français chantent plus facilement ensemble, qu'il y a un répertoire comme l'un, que très facilement,

0: après un repas, on chante. Et en Allemagne, je trouve qu'on a perdu ça, peut-être plus qu'en France. Et ça m'a questionnée. Je pense qu'on a quand même une histoire en Allemagne qui, avec la Deuxième Guerre mondiale, avec les national-socialistes, je ne sais pas comment on dit en français.
1: Le national-socialisme.
0: Voilà, c'est ça. Qu'on porte une histoire un peu lourde, que du coup, ça nous a coupé un peu, je pense, de notre identité. Quand je parle d'une fierté, ça peut être mal placé, mais de quelque chose qui nous unit avec notre histoire, avec notre culture, avec notre peuple. Et ça a été coupé avec cette histoire. Donc aujourd'hui, on n'est plus très fiers, en fait, et on chante très peu ces chants-là. Peut-être encore un peu en famille, où ça recommence un peu. C'est quelque chose qui m'a questionnée. Et du coup, quand on est allé en Allemagne l'année dernière avec Kandali Joya pour rencontrer pour la première fois les Palatines, les soirs, on a beaucoup chanté ensemble. On a partagé des chants français, on a partagé des chants allemands. C'était déjà très beau à entendre, à sentir autour du feu avec la guitare. Et ça a ouvert aussi cette rencontre beaucoup. Ça a libéré la parole, je pense. Notamment parce que les choristes français étaient accueillis par les choristes allemands. Et donc, il y a eu beaucoup d'échanges autour de ce que les Allemands, les Français ont vécu pendant la guerre, de toutes les blessures qu'il y a eu. Je pense que quand je parle de réconciliation, c'est un terme que beaucoup de mes choristes, ou aussi des choristes allemands, ont utilisé. Tout ça s'est fini avec un marché franco-allemand qui a été organisé donc, par les Palatines, où il y avait tout le public différent. Il y a aussi des représentants des associations, des communes, etc. Bien sûr, ça parlait de la rencontre franco-allemande. Et je me rappelle à un monsieur qui est venu me voir, qui était d'origine française et qui, dans sa famille, après une guerre, est resté avec sa famille en Allemagne. Et il m'a parlé justement du fait qu'il a fait toute une recherche sur sa famille venant en France. Donc, au-delà de la guerre, de la Deuxième Guerre mondiale, il y a eu d'autres guerres, il y a eu d'autres histoires entre les Français et les Allemands. Et je pense que cette rencontre, à travers d'un échange très personnel, très intime, entre un choriste avec un autre choriste, a ouvert un vrai bel échange entre les peuples.
1: Alors, je vous rappelle que vous avez rendez-vous avec le projet Heimat le 9 et le 10 octobre.
0: Exactement.
1: À Sarlat et à Périgueux.
0: Tout à fait.
1: C'est à quelle heure, Martina, que ça se passe ?
0: À Sarlat, ça sera à 20h et à Périgueux, donc ça sera rendez-vous à 11h sur le marché. Avec, comme j'ai dit, une déambulation vers la cathédrale. On va se retrouver vers 11h45 à la cathédrale pour chanter ensemble. Et peut-être encore un petit mot sur Heimat.
1: Avec plaisir.
0: C'est un mot allemand qu'on a choisi pour ce projet. Heimat, donc c'est un mot qui désigne en quelque sorte quand même la patrie, mais plus loin que ça, ça représente vraiment là où on est chez soi, là où on est accueilli et reconnu dans ce qu'on est profondément.
1: Et lié aux autres,
0: merci. Pour se réjouir, exactement.
1: À bientôt Martina, j'espère avoir l'occasion de vous écouter.
0: J'espère aussi. Un grand plaisir. Merci beaucoup pour ce moment.
1: Tchuss.
0: Tchuss.

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1: Bonjour à toutes et à tous, vous êtes sur Radio Libre en Périgord et nous nous retrouvons pour l'agenda quotidien présenté par l'équipe RLP.
2: Le Café Libre de Bourou fait lui aussi sa rentrée avec une prog bien chargée. Tous les lundis soirs de 17 à 18h, c'est un éveil musical avec Delphine. À partir de 3 ans, début le 21 septembre prochain. À 18h, cours de musique avec Delphine toujours, cours de piano, de flûte, de saxo, de clarinette ou de ukulélé. Et à 18h30, atelier Qigong Bambou avec Raphaël à partir du 7 septembre. Donc ça a déjà commencé. Ensuite, tous les mardis soirs, atelier danse Lindy Hop avec Inyam. Vous pourrez retrouver ces ateliers à partir du 8 septembre jusqu'au 15 juin 2027. Tous les mercredis après-midi maintenant, à partir du 7 octobre 2026, il y aura des ateliers couture avec Anne-Marie. Et tous les derniers mercredis du mois, soirée jeu avec Pierrot. Et le prochain se fait le 30 septembre et le 28 octobre prochain. Et après, programmation concert, ce sera le 3 octobre à 20h30 et ce sera le concert de Erdowski. Et pour le repas, Sylvie a décidé de fêter la fin des aubergines en nous concoctant sa succulente moussaka. Pensez donc à réserver. Plus d'infos sur leur site internet.
3: Le stage théâtre Et toi, d'où tu viens, proposé par la compagnie Kuma Aurelio au Paradis, de samedi 3 au dimanche 4 octobre, de 10h à 17h.
2: Et toi du théâtre, ça te dit? Le stage théâtre nommé « Et toi, d'où tu viens ?» proposé par la compagnie Kemas aura lieu au théâtre Le Paradis de Périgueux du samedi 3 au dimanche 4 octobre de 10h à 17h. Réservation sur leur site internet.
4: Dans le cadre du programme Bien vieillir en Dordogne, le Grand Périgueux et l'association Cassopeia Prévention Senior organisent avec la mairie de Sagnac une séance de prévention à l'écoute de nos sens le jeudi 8 octobre 2026 à 14h30 à la salle des fêtes de Sagnac.
2: Le samedi 10 octobre 2026, à partir de 9h30, à la médiathèque de Trélissac, sur Entrée Libre bien sûr, ce sera la journée nationale des 10 à Trélissac. Les 10, vous savez, c'est les dyslexiques, les dyspraxiques, etc. Cette journée permettra de mieux comprendre ces troubles et leurs conséquences au quotidien à travers des mises en situation, des témoignages, des échanges et l'intervention de professionnels et d'associations. C'est organisé avec la Fédération française des 10, Avenir Dysphasie TDL Dordogne et Dyspraxique mais Fantastique 24. Et bien sûr, cette manifestation est ouverte à tous.
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7: Fjord, quand l'avalanche guette. En l'an de grâce 2026, la Palme d'Or est roumaine et va à un dangereux, si je puis dire, récidiviste, Christian Mungiu, qui l'avait déjà reçu en 2007 pour 4 mois, 3 semaines, 2 jours. Remarquez que voilà un cinéaste roumain qui ne repart jamais avide de la croisette, car outre ces deux récompenses suprêmes, il y a déjà reçu 2 prix de la mise en scène, 1 prix du scénario et 1 prix d'interprétation féminine. Pas mal, non? Les Georgiou, un couple roumano-norvégien très pieux, s'installe dans un village au bout d'un fjord où il se lie rapidement d'amitié avec leurs voisins, les Alberg. Les enfants des deux familles deviennent très proches malgré des éducations différentes. Lorsqu'une enseignante découvre des ecchymoses sur le corps d'Elia, l'aîné des enfants Georgiou, la communauté se demande si l'éducation traditionnelle qu'ils reçoivent de leurs parents pourrait être la cause. 145 minutes de haute volée intense et glaçante qu'il ne faut évidemment pas rater, surtout sous aucun prétexte, même si certains esprits chagrins reprocheront à ce cinéaste plus qu'engagé de ne pas réellement prendre parti. D'ailleurs, s'il a également reçu à Cannes le prix du jury œcuménique, ce n'est pas pour rien. Avec cette deuxième palme, il rejoint le cercle fermé des cinéastes ayant été doublement récompensés. Coppola, Billy Auguste, Emir Kusturica, Shohei Imamura, les frères Dardenne, Michael Haneke, Ken Loach ou Ruben Östlund. Du beau monde, non? Même si l'histoire est fictive, elle s'inspire de différentes affaires relayées par la presse ayant alimenté le débat public autour de l'éducation, des valeurs familiales et des tensions entre visions qualifiées de manière caricaturale, de traditionnelles et progressistes. Car tout le débat serait là si ne venait pas se greffer un autre élément perturbateur, le rejet de l'étranger et le racisme ordinaire, larvé, mais néanmoins présent. D'où la résurgence des idées extrêmes dans nos sociétés. Mungiu se garde bien de trancher et veut visiblement créer un sentiment de doute et d'incertitude chez le spectateur. C'est un film sur l'impossible communication entre des groupes d'individus convaincus du bien fondé de leurs principes, quitte à bafouer le droit ou l'intégrité des autres. Le cinéaste ose disséquer plusieurs types d'aveuglement et tente, en médiateur muet, d'établir les raisons de l'échec final, dont personne ne sortira grandi, le véritable nœud du problème résidant dans le silence, l'ambivalence des non-dits et l'incapacité chronique à réellement comprendre l'autre à partir du moment où la concession est proscrite. Ce drame, une fois de plus, nous prouve que l'enfer est pavé de bonnes intentions, gonflé et dérangeant. On peut entendre quatre langues dans le film, le norvégien, le roumain, l'anglais et le suédois. En toute logique, le casting est international, réunissant Sebastian Stan, loin, très loin de sa caricature du jeune Trump dans The Apprentice, la toujours remarquable Renate Reinsve, Aline Pank, Lisa Lovenkonsley, Christian Rubeck, Hélène Dorit Peterson, Lisa Carlehead et les jeunes Henrique Lund Olsen, épatante dans un premier rôle, et Vanessa Cheban. Magnifique débat sur la polarisation, nerf toxique de la guerre communicationnelle de l'époque, qui est mise à plat en soulevant un point saisissant, les partisans du progrès, de l'humanisme et de la tolérance doivent fournir davantage d'efforts que le camp adverse et faire des pas vers lui pour être à la hauteur de leurs idéaux. La première phrase assénée à un des enfants résonne ici comme un avertissement collectif. Tu dois apprendre à admettre tes erreurs.

0: plus rien. Inquiet, il court demander au voisin ce qui a bien pu se passer durant ces quelques années d'absence. Il se rend vite compte que même les habitants ont mauvaise mine. Tout le monde a l'air malade. On lui répond un peu en pagaille.
1: Moi, j'ai mal aux dents de sagesse.
2: Moi, j'ai de grands troubles de la mémoire. J'ai l'estomac bien trop bas et les côtes bien chaudes.
3: Moi, j'ai une gigantesque crise de foie.
0: Pitocha se souvient alors.

Eh oui, il faut rigoler un petit peu, alors coucou, me revoilou. Il est 9h30, à quelques secondes près. C'est donc l'heure de la chronique déjantée du patou. Ah ben, qui tousse partout, qui rit de tout, ou presque. 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

La semaine dernière, il a causé dans le poste notre président fantoche, monsieur Foulatrouille. Une fois de plus, il a revêtu son habit de chef guerrier, lui le frustré, qui n'a pas pu faire de carrière militaire car l'armée l'a rejeté. Comme on dit dans le monde de la pêche, il n'était pas à la maille. Qu'à cela ne tienne, il se rattrape aujourd'hui en filant quelques milliards à son copain Vlodomir, le roi de l'Ukraine de Maron. Une façon pour lui de faire la guerre par procuration contre le vilain ennemi russe. Car pour Manu, c'est vraiment là l'essence de son combat. Justement, à propos, dans la série « On nous prend pour des blaireaux », et j'en profite pour m'excuser auprès de Bernard Hinault, il en a rajouté une couche à propos de l'augmentation du prix de l'essence. D'une part, il ne veut pas diminuer les taxes car cela déséquilibrerait les comptes de la nation, dit-il, alors que, à mon avis, s'il donnait moins d'argent aux pays étrangers, il y a belle lurette que la dette en aurait pris un coup dans l'aile. C'est quand même 15 milliards qui partent en fumée chaque année au-delà de nos frontières pour aider d'autres pauvres pays comme la Chine, par exemple. D'autre part, il continue d'affirmer que c'est la faute à la guerre au Moyen-Orient. Mais savez-vous, braves gens, qu'il n'y a que 10% de l'essence dont nous nous servons qui transite par le détroit d'Ormuz ? Les 90% restants proviennent des USA, de la Russie, oui, et de l'Afrique, en majorité. Non mais, il n'a pas fini de nous prendre pour des idiots ? Ah, vivement 2027 qui verra enfin la déconstruction de son parti. Renaissance deviendra alors décadence. Et Vlan, prends ça dans les dents. Voilà les actus, on commence par la rubrique élections. Pas de surprise pour les élections sénatoriales en Dordogne. Marie-Claude Varaillou et Serge Mérias ont été réélus dès le premier tour, mais ils ont promis qu'à 80 balais, ils arrêtaient. Hein. En effet, il ne faut pas confondre Sénat et Sénil. Quoique. Concours d'ours gras. Les bureaux de vote ont ouvert la semaine dernière pour la seule élection américaine qui compte vraiment, la Fat Bear Week, où des centaines de milliers d'internautes élisent l'ours brun le plus gras d'Alaska. Les mammifères s'affrontent dans une série de duels virtuels visant à désigner lequel a accumulé le plus de réserves avant l'hibernation. Et si on faisait pareil avec les candidats aux prochaines élections présidentielles, ce serait quand même plus rigolo que les sempiternels débats télévisés totalement insipides et stériles qui endorment la campagne électorale et les téléspectateurs par la même occasion. Un peu de fantaisie ne nuirait pas. Et cela permettrait peut-être de remettre en cause la supériorité du premier parti de France, le parti abstentionniste, bien sûr. Rien à voir avec les élections, juste une actu différente si vous avez envie de vous promener samedi prochain jusqu'à Saint-Olé-Puy-Mangou, où se déroulera le premier salon du livre régional organisé à l'initiative de la mairie de la dite commune, et pour lequel j'ai œuvré en tant qu'agent recruteur. Vous pourrez rencontrer une trentaine d'autrices et auteurs et dessinateurs des environs, avec moult représentants de la Dordogne, mais aussi des Girondins et des Charentais. Je ne vous donne pas de nom, à vous de les découvrir. Salon généraliste avec des livres qui couvrent tous les domaines de la littérature, aventure, roman, thriller, polar, jeunesse, humour, histoire, terroir, etc. Et la participation de la librairie L'Arbre Palabre de Ribérac, de la médiathèque Geneviève Calorot de Saint-Olé-Puy-Mangou et de la Chape. À samedi tout le monde! Et voilà la pause musicale. Une belle chanteuse pleine de talent fête cette semaine ses 44 ans. Hommage donc à Nolwenn Leroy, juste pour s'en souvenir.

Eh bien, merci Nolwenn, et bon anniversaire. Et sans autre transition, voici le moment du contre-pé. La semaine dernière, je vous proposais quelques contrepèteries papales. Ce pape sent fort la messe. Il faut inverser le F de fort et le M de messe. Le pape invite ses fidèles à allumer des cierges. Il faut inverser le V de invite et le C de cierge. Le pape a dit qu'il ne veut pas que ce conclave écarte les Suisses. Il faut inverser le deuxième C de conclave avec le premier S de Suisse. Les bulles du pape sont mornes. Inversion des deux L de bulle avec le RN de morne. Une double pour terminer cette série. L'anneau du pape sent le prunus et sa face a des relents démoniaques. L'anneau du pape sent le prunus, il faut inverser le O de anneau et le US de prunus. Et sa face a des relents démoniaques, inversion du A de face avec le E de démoniaque. La semaine dernière aussi, j'ai évoqué la parution prochaine de mon nouvel ouvrage intitulé « Politiquement incorrect ». Voici donc quelques-unes des contrepèteries qui y figurent. Rachida ne s'est pas communiquée de façon bancale. Rachida ne s'est pas communiquée de façon bancale. Jordan, un grand gosse avec des bourdes, a dit Marine. Jordan, un grand gosse avec des bourdes, a dit Marine. Ma femme adore les ventes de bidets, disait De Villiers. Ma femme adore les ventes de bidets, disait De Villiers. Et les deux dernières de Brigitte à Manu, un joli nom, c'est trogneux. Un joli nom, c'est trogneux. Ta côte tombe, mon bichon. Ta côte tombe, mon bichon. Les indices, la semaine prochaine. Petit nota bene, en ce qui concerne Rachida, vu ce qui lui pend au nez, je pense que nous ne sommes pas prêts à ce qu'elle revienne dans ma rubrique élection. C'est la minute blague. Alors, c'est un Parisien qui vient d'acheter une maison à la campagne pour sa retraite. C'est son tout premier automne et il regarde avec désespoir son immense jardin complètement recouvert de feuilles mortes. Il passe 3 jours entiers à ratisser, à remplir des dizaines de sacs et finit par s'effondrer sur sa terrasse, épuisé mais fier du résultat, la pelouse est impeccable. C'est à ce moment-là que son voisin, un vieux fermier du coin qui l'observe depuis le début, s'approche de la clôture avec un grand sourire et lui dit « Eh bien, mon jeune ami, beau boulot, mais dites-moi, vous comptez faire ça chaque fois que le vent tourne ou vous attendez que les arbres de mes voisins soient complètement vides, eux aussi ?» Alors, le Parisien lève les yeux et voit une immense bourrasque de vent secouer les chaînes du voisin qui s'apprête à repeindre son jardin en orange en moins de 2 minutes. Eh oui, l'apprentissage de la vie à la campagne n'est pas un long fleuve tranquille. Voilà les petits loups, c'est fini pour aujourd'hui. N'oubliez pas que vous pouvez me réécouter vendredi à 15h30 et samedi à 9h30. À la technique, c'était Antoine et je le remercie. Le week-end prochain, je vais me balader selon un axe nord-ouest-sud-est puisque, comme je vous en ai dit un mot tout à l'heure, je participerai au salon de Saint-Olé-Puy-Mangou le samedi 3 octobre, puis le lendemain, dimanche 4 octobre, direction Saint-Nexant, dans la banlieue de Bergerac, où se déroulera le salon de livres annuel organisé par l'ami Roland Demulle. En attendant de vous rencontrer dans l'un ou l'autre de ces deux beaux salons, je vous délivre le petit message habituel. Salut les copains, salut mes poules, vive nous et restez au frais.

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Bonjour à tous. 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En décembre ou janvier, vous n'avez pas fait grand-chose dans votre potager. Ni parolos pli poste pri la fruct arboi. Nous parlerons plus tard des arbres fruitiers. Fine de februaro au marto venis la tempo semi faboin kaj pisoin. Fin février ou mars est venu le temps de semer des fèves et des pois. Se vine faris tion antau vintro, si vous ne l'avez pas fait avant l'hiver. Ne attendu tro longe, porque vi povu ricolti tiuin legomoin antau la somerai varmai tagoi. Ne tardez pas trop afin que vous puissiez récolter ces légumes avant les chaleurs de l'été. Pri la pisoi, mine diris la lastan semainon. À propos des pois, je n'ai pas dit la semaine dernière que quelcae varioi estas nanai, sed aliai, pli altai, besonas grimpiloin. Que quelques variétés sont naines, mais que d'autres, plus hautes, nécessitent des tuteurs. Pour traduire tuteur, j'ai dit grimpiloin, mot à mot, des outils pour grimper. Quion semi en marto, que semer en mars? La unuae printempae legomoi, quiuin vi mangios, estas rafanetoi. Les premiers légumes de printemps que vous mangerez sont les radis. Effective, ili crescas tre rapide, malpli ol unu monato sufficios. Effectivement, ils poussent très vite, moins d'un mois suffira. Attentu, rafanetoi.

0: Il est 10h.
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5: Bienvenue au village de l'eau.
6: Dans ce village de l'eau, nous allons essayer de créer des solidarités. Il est important plus que jamais de nous mettre en réseau, de nous parler, de créer des liens entre nous. Et les conférences, tables rondes, formations vont être l'occasion de partager nos expériences, de nous mettre en lien et d'essayer de créer un réseau fort pour lutter contre l'accaparement de l'eau. Nova Saran, et soyons unis.
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7: Attention, fun fact, c'est pas parce qu'on est dans un milieu militant de gauche qu'il ne se passe rien. On est une communauté, on est ensemble et on va pas externaliser la question du soin, mais bien la prendre en charge collectivement. L'idée, c'est qu'on fasse gaffe à nous, qu'on fasse gaffe à nos potes, qu'on fasse gaffe à nos comportements et qu'on fasse en sorte que les choses se passent bien.
8: Prendre soin. Prendre soin des unes, des uns, des autres. Prendre soin de tous, prendre soin de soi, c'est prendre soin de la communauté, du collectif, de la lutte. Et le prendre soin, le care, l'attention et le respect portés à l'autre et inversement, c'est l'un des leitmotivs marquants du village de l'eau de juillet 2024, et a fortiori quand on campe et qu'on vit ensemble à 6000, 8000, jusqu'à 15000 personnes. Salut les amis, c'est JBD, c'est la voix off. Bienvenue au village de l'eau accueilli par la commune de Mel, événement officiellement porté par Sud Solidaire et Attaque, et géré sur place par une multitude de collectifs dont Bassine Non Merci et les Soulèvements de la Terre. Des milliers d'opposantes et d'opposants aux méga-bassines, symbole du capitalisme mortifère. Mais des milliers de militantes et militants appartenant à une kyrielle de collectifs, mouvements, tribus, parfois très éloignées les unes des uns. Personnes masquées ou pas, féministes, zadistes, anarchistes, communistes, libertaires, autonomes, antifa, syndicalistes, mais aussi femmes et hommes cisgenres, c'est-à-dire qui se reconnaissent dans le genre qui leur a été assigné à la naissance, ou personnes queer, homosexuelles, non-binaires, trans, et j'en oublie. Bref, tout un tas de gens différents qui d'ordinaire ne se fréquentent pas forcément et qui se sont retrouvés à cohabiter par milliers au village de l'eau. Et c'est cet effort et cette envie d'aller les unes et les uns vers les autres dont on va aujourd'hui parler. Et en intro, au retour sur cet extrait d'intervention des LFS, l'Outre Fight Sexism, déjà entendu, mais la pédagogion, c'est l'art de la répétigie, ou un truc comme ça.
7: Bienvenue au village de l'eau, merci d'être là. Nous, on est le groupe LFS, c'est l'Outre Fight Sexism, et on est le dispositif anti-violence sexiste et sexuelle qui va être actif tout le long du village. Voilà. On est basé à la Tente des Merveilles, dans la base soin, qui est entre les deux gros tas de bois. La manière que vous pouvez avoir de venir nous quérir, c'est de vous rendre à l'accueil du pôle soin, ou d'appeler le numéro d'urgence qui est inscrit un peu partout sur le site. C'est le numéro qu'on partage avec la veille qui va faire des maraudes sur site. C'est les personnes qui vont avoir des gilets jaunes et que vous pouvez venir voir si vous êtes témoin ou victime d'une situation problématique. Pour faire un petit speech plus spécifique sur les violences sexistes et sexuelles, attention, fun fact, c'est pas parce qu'on est dans un milieu militant de gauche qu'il ne se passe rien. On est une communauté, on est ensemble et on ne va pas externaliser la question du soin, mais bien la prendre en charge collectivement. L'idée, c'est qu'on fasse gaffe à nous, qu'on fasse gaffe à nos potes, qu'on fasse gaffe à nos comportements et qu'on fasse en sorte que les choses se passent bien pour toutes les personnes qui sont, d'une manière ou d'une autre, des potentielles victimes des oppressions systémiques. Tout ce qui comporte des situations de domination suivant l'identité de la personne, son genre, son orientation sexuelle, sa race, sa couleur de peau, son rapport à la classe, à l'argent. Et nous, ce qui va nous intéresser particulièrement dans notre team, c'est la question des violences sexistes et sexuelles et qui, du coup, implique fortement la question du genre. Par exemple, quand on est une personne qui n'est pas un homme cisgenre, on va avoir plus tendance à subir des violences sexistes et sexuelles. Être une personne cisgenre, ça veut dire qu'on se reconnaît dans le genre qui nous a été assigné à la naissance. Il y a plein de personnes pour qui c'est pas le cas. des violences qui existent, c'est les violences transphobes. La manière la plus courante et la plus commune, c'est de mégenrer une personne. On parle d'une présomption de bienveillance qui est que des fois, on fait des erreurs, on peut se le faire remarquer et on peut changer. Et c'est ce qu'on a envie de porter, c'est d'être dans un truc de transformation de nos milieux pour aller vers toujours plus de soins. Du coup, nous, ce qu'on fait à LFS, c'est de proposer des créneaux d'écoute pour les personnes qui ont subi des agressions. Légitimez-vous sur ces questions, on est ensemble. Vous avez de l'énergie et vous avez du pouvoir et vous avez du discernement pour vous rendre compte quand il y a des trucs qui ne sont pas OK. Faites-vous confiance là-dessus, n'ayez pas peur d'intervenir. Vous en êtes capable. Et si vous sentez que vous avez besoin d'aide et de soutien, vous venez nous voir, on est là. Et on peut aussi en parler.
8: Sur le village de l'eau, nous sommes ici à la Tente des Merveilles, en la compagnie de Monique. Bonjour Monique.
0: Salut.
8: Tente des Merveilles, c'est la base soins déjà ?
0: Tout à fait, la Tente des Merveilles, c'est l'accueil de la base soins. Et on y retrouve tous les pôles de la base soins. Donc on a la veille, on a les camarades de LSF, les loutres qui combattent le sexisme. Donc c'est un dispositif de lutte contre les violences sexistes et sexuelles qu'on peut raccourcir en VSS. Donc on a aussi le pôle médiation, le pôle soutien psy, pour la réduction des risques, les médics également, et le pôle psycho-émo pour l'après-manif.
8: Pour retrouver cet endroit, ça a été dit, hein, c'est entre les deux gros tas de bois qu'il y a sur le plateau du haut, et on accède donc à cet espace que tu viens de décrire. On peut dire que c'est une safe zone.
0: Tout à fait, on essaye de mettre le soin en fait, au cœur de cet espace, ouais. Et de gérer les situations au mieux en fonction de nos protocoles en fait, et des besoins des personnes. Mm-hmm. Donc on a un espace chill où il y a des canapés, des fauteuils, s'il y a des personnes qui ont besoin d'être dans un espace cool. On a une flexure aussi qui est un espace d'hyposensorialité, pareil pour les personnes qui ont besoin d'être au calme. Notre coin de chill, il sert aussi à accueillir les personnes qui vont être prises en charge pour des besoins d'écoute ou autre. Et voilà, et aussi, on essaie de prendre soin de nos bénévoles, bien sûr. Du coup, on a un coin collation pour nos bénévoles. Et voilà, au global, ouais, on essaie de mettre le soin au milieu de cet espace, parce que notre volonté aussi, c'est de remettre le soin au milieu des luttes. Prendre soin de nous, prendre soin des autres, c'est prendre soin de nos luttes et du coup de les faire perdurer, d'aller plus loin, plus fort ensemble.
8: Alors on a fait un petit sujet souriant avec des copaines qui fabriquaient des panneaux qui sont disséminés un petit peu partout, les panneaux qui indiquent « garde ton haut ». Et oui, les mexis, prenons conscience que nous arrogeons des privilèges, que nous imposons parfois la vision de nos corps à moitié dénudés à des gens qui ne l'ont pas forcément demandé, et donc que c'est en fait plus sympa de garder son haut, ce qui finalement, quand on y pense, tombe un petit peu sous le sens. Ce sujet était souriant, et les copaines l'ont fait de manière souriante et pédagogique. Là, je suis un peu plus grave, parce que une copaine a pris la parole hier, et malgré le fait que nous soyons a priori des gens de gauche qui sommes peut-être parfois dans une prétention de déconstruction, bah il se passe malgré tout, et bon, on est plusieurs milliers, donc sur plusieurs milliers, on n'est pas forcément tous déconstruits et déconstruites complètement, malgré le fait que nous soyons entre gens plutôt avec des choses en commun au niveau politique et philosophique, malgré tout, il peut quand même se passer de la merde, même dans nos espaces militants.
0: Ouais, on a beau se dire on est carrément tous et toutes de gauche, bien sûr. De fait, on n'a pas forcément tous et toutes les mêmes cultures militantes, les mêmes façons de faire, les mêmes rapports aux autres, aux règles, au corps et tout ça. Donc ouais, de fait, il y a des choses à repréciser parce qu'il y a des comportements, des habitudes qui peuvent faire violence aux autres. Et du coup, ouais, de fait, les militants ne sont pas exempts de violence, d'oppression systémique, malgré le fait qu'on, dans nos discours, on les dénonce, mais juste il faut s'assurer que notre parole et nos actes aillent en cohérence. Et du coup, de fait, il y a aussi des actes qu'on ne voit pas forcément. Et du coup, c'est pour ça qu'on est tous ensemble pour essayer d'avoir une attention à ces actes-là.
8: Une copaine des Loutres Fight Sexism l'a dit, que tout le monde peut se sentir légitime à intervenir quand il y a un truc pas safe, pas cool, malsain, que voilà, c'est pas forcément réservé à des meufs militantes ou je ne sais quel membre de commu, que tout le monde en fait est en droit et en devoir de veiller sur tout le monde, et que quand on voit qu'il se passe des trucs pas cool, non seulement on a le droit, mais il faut. Alors c'est pas toujours facile, il y a des protocoles pour ça, enfin il y a la méthode des 5D.
0: Il faut, c'est le faux, c'est pas forcément le mot adéquat, mais ouais, en fait nous on se dit que le soin c'est une responsabilité collective, et du coup on a tous et toutes une part à prendre là-dedans, C'est un peu pour ça qu'en fait on a cette base soins, qu'on a de la veille, qu'on a différents pôles. C'est qu'en fait nous on veut pas externaliser le soin et on veut qu'en fait on puisse s'en saisir collectivement et réavoir une culture commune là-dessus et voilà, partager des méthodes de faire qui permettent de militer de manière safe pour tout le monde en fait.
9: De fait, un peu partout sur le site, on voit cette petite affichette avec marqué « besoin de la veille » ou « veille » et un numéro de téléphone 07. C'est quoi la veille ?
0: Alors la veille, c'est une maraude bienveillante qui a lieu 24 heures sur 24 sur tout le site. L'idée, c'est d'être les yeux de la base soins. Parce que du coup, tous les pôles de la base soins sont au pôle soins. Et cette maraude-là va permettre de faire remonter les situations où on a besoin de faire intervenir les autres pôles du soin. Donc ça peut être LSF que tu citais tout à l'heure, ça peut être la médiation, ça peut être potentiellement les médics. Bref, ça peut être toute la base soins. Et du coup, on a des veilleurs et des veilleuses qui maraudent sur site, donc qui patrouillent sur le site, enfin qui se baladent sur le site 24 heures sur 24 par binôme avec des toquiers du coup qui sont en lien avec l'attente des merveilles. Pour faire remonter toutes ces situations, l'idée c'est vraiment d'être une présence bienveillante, de rappeler que le soin est l'affaire de tous. En fait, on a un gros besoin de bénévoles parce que du coup, c'est une présence 24 heures sur 24, c'est des créneaux de 2 heures. Du coup, on a besoin de veilleurs et de veilleuses. Du coup, s'il y a des gens qui sont motivés de prendre des shifts de bénévolat là-dessus, ils sont clairement les bienvenus. On les inscrit, on les brief à l'attente des merveilles. Il y a tellement de créneaux à prendre qu'on peut choisir à peu près celui qu'on veut.
9: Alors, il ne s'agit pas d'être expert ou experte en arts martiaux ou quoi que ce soit, ce n'est pas une milice.
0: Pas du tout. Alors,
9: tu as dit bienveillante hein, tout à l'heure.
0: Oui, ouais, tout à fait. Mais ce qu'on se dit aussi, c'est que du coup, la veille, c'est un pôle soins généraliste. Du coup, on n'a pas du tout la prétention de connaître tous les domaines du soin. Effectivement, on n'est pas là pour faire la bagarre. Nous, on vise vraiment la justice réparatrice, la désescalade s'il y a des conflits. Mais la veille n'intervient pas en fait sur ces sujets-là et renvoie vers les pôles qui sont spécialisés. Donc, par exemple, s'il y a un conflit, on peut renvoyer vers la médiation. Eux et elles ont des outils en fait de désescalade, de gestion du conflit et pour gérer ça au mieux. Ce qu'on se dit, c'est qu'on ne peut pas rajouter de la violence à la violence. S'il y a quelque chose qui se passe pas bien, ben, enfin, on ne va pas aller chercher la personne pour la taper, pour rajouter de la violence, créer des situations encore plus conflictuelles. Non, nous, ce qu'on veut, c'est vraiment une attention collective aux soins, encore une fois, une bienveillance générale. On fait attention à ça.
9: On en revient à cet appel à bénévoles pour la veille. Il s'agit donc d'être les yeux, les oreilles, enfin d'être là, quoi.
0: Tout à fait, ouais, d'être là. Venez parce que ça va être incroyable. Vous allez vous balader dans tout le site. Vous allez être en lien avec les participants et participantes du village de l'eau. Au global, c'est plutôt des interactions super chouettes qu'on a avec les gens parce que les gens se rendent compte en fait que c'est un taf important à faire. Et du coup, tout le monde est content et contente de la présence de la veille. Et puis, comme je l'ai dit un peu plus tôt, on essaye de prendre soin de nos bénévoles. Du coup, on vous met bien quand vous prenez des créneaux de veille. Donc, n'hésitez pas à venir, c'est vraiment trop cool.
9: Et si par malheur, on est en galère, en situation malaisante ou pas terrible sur site, est-ce qu'on peut reconnaître les personnes de la veille ? Est-ce qu'il y a un signe distinctif ?
0: Ouais, carrément. Alors, les veilleurs et les veilleuses ont un brassard jaune. Alors, soit ça peut être noué sur la tête, au bras, à la taille, comme elles veulent. Et si vous ne voyez pas de veilleurs et de veilleuses dans votre entourage visuel, on a des numéros qui sont affichés vraiment partout sur le site, sur les toilettes, à la cantine, aux différents stands. Donc, n'hésitez pas à l'appeler. Et ça nous permet aussi de prendre en charge les situations via ce numéro de téléphone. Ouais.
9: Si on veut être veilleur ou veilleuse, on fait comment ? J'ai vu un monsieur qui est venu se proposer, je crois que c'était pour ça, pour constituer. J'ai entendu même un trinôme. On se déplace tout simplement à l'attente des merveilles.
0: Ouais, carrément. Alors du coup, on se présente à l'accueil de l'attente des merveilles et on choisit le créneau de veille qu'on veut prendre. Avant de partir en maraude, du coup, il y a un brief qui est donné qui permet un peu d'avoir les clés de comment on fait, comment on utilise le toki, la posture à avoir. On rappelle un peu les bases de la posture qu'on veut transmettre avec cette base soin. Puis voilà, ça se fait bien parce que globalement, on est tous et toutes sur une même longueur d'onde. On veut tous et toutes bien faire et on s'en rend bien compte. Et du coup, tout le monde fait pour le mieux. Globalement, ça fonctionne très bien en fait. Les gens, quand on dit de faire attention aux autres, globalement, on sait faire.
9: On le redit une dernière fois, si quelque chose ne va pas, ne pas hésiter à venir à l'attente des merveilles.
0: Ouais, n'importe quel problème que ce soit, on est là pour ça. On a vraiment des mandats pour gérer ça. Il y a des personnes qui sont formées, qui sont spécialisées pour gérer les violences sexistes et sexuelles notamment. Du coup, il ne faut vraiment pas hésiter. On est là pour ça. Et même, ça nous fait plaisir en fait d'intervenir. Non pas que ça nous fait plaisir qu'il y ait ces situations, mais ça nous fait plaisir d'aider les personnes qui en ont besoin. Et on est vraiment là pour ça, donc il ne faut vraiment pas hésiter.
9: Merci beaucoup.
0: Merci à toi, et merci à vous, et bon village de l'eau, Nova Saran.
8: Prendre soin des autres, c'est sur le village de l'eau, et c'est aussi en manif. Le soin, c'est par exemple en amont de la manif, former les gens à des techniques pour défiler ensemble de façon cohérente. Le soin, c'est aussi une legal team qui t'explique tes droits en cas d'interpellation. Le soin en manif, ça peut être les médics, ces infirmières et infirmiers volants, ou des gens masqués qui donnent des consignes et conseils par haut-parleur, ou qui distribuent du gâteau pour le goûter ou des sandwichs préparés au camp. Le soin, ça peut aussi être les fanfares qui apportent du soutien psychologique au corps.

0: prendre soin des autres, ça peut aussi être du soutien psy ambulant. Exemple avec la manif en campagne du vendredi 19 juillet, celle où la gendarmerie a mis le feu aux champs pour en chasser près de 6500 manifestantes et manifestants. Le fleuve humain des villageois et villageoises rejoints par des manifestants, manifestantes, a quitté le pré, le pique-nique, et on marche de manière déterminée avec ce gros insecte de métal qui est en train de nous survoler. Et dans ce cortège, deux personnes avec des dossards marqués « soutien psy ». Ah ben si, non merci, au soulèvement de la terre, qu'est-ce qu'ils sont prévenants et qu'est-ce qu'ils sont dans le Cairn ? Bonjour N.
1: Oui, bonjour.
0: Bonjour Morgane.
2: Salut.
0: Le Cairn n'est donc pas une légende, un mythe ou un argument de vente pour méthode de développement personnel. En fait, vous en faites, vous, soutien psy, je suppose que c'est ça.
1: Exactement, c'est vraiment important de repolitiser le soin, le prendre soin, que ça puisse être présent dans les luttes. Comme tout le monde a pu le voir, il y a vraiment une base de soins qui a été mise en place sur tout le village de l'eau, avec plein de dispositifs, de la veille aux pratiques d'anti-violence sexiste et sexuelle, à la médiation, les médics, c'est la tente des merveilles. Et à cet endroit-là, bah, du coup, il y a aussi notre pôle, le pôle de soutien psy, qui est constitué de plein de collectifs de soutien psy militants qui ont rejoint la mobilisation. Et voilà, et on s'est réparti un petit peu les missions pendant toute la semaine. C'est une chouette aventure.
0: Non seulement vous êtes à la tente des merveilles et au village de l'eau, mais vous voilà ici cheminant avec, je ne sais pas combien on est, hein, des centaines, des milliers peut-être, non ?
2: 6000, 7000 je crois, tout à l'heure.
0: Et donc vous voilà aussi soutien psy dans le cortège.
2: C'est ça. L'idée c'est aussi de visibiliser que c'est un enjeu, qu'il n'y a pas que les médics, on est habitué à les voir et on en connaît la nécessité. L'idée c'est aussi de visibiliser que l'enjeu de la santé psy en manif elle est importante et je pense que c'est quelque chose qui se construit de mobilisation en mobilisation aussi, la sensibilisation au traumatisme, etc. Il y a des formations qui ont été aussi données sur le psychotrauma, sur le village de l'eau, par des camarades pour aussi sensibiliser les gens, que tout le monde puisse avoir des repères. Il y a quelqu'un qui nous amène de l'eau qui se fait applaudir, un riverain.
0: Ouais, c'est chouette.
2: C'est très chouette.
0: En fait, je boirais bien un verre d'eau.
3: Merci.
4: Mais ça, c'est ta gourde.
5: On peut vous donner une gourde ?
0: Ah, c'était très chouette. Donc voilà, ce qui vient de se passer, la conversation s'est interrompue parce qu'un gentil monsieur était au portail de son pavillon en train de proposer de l'eau aux manifestants qui passaient. J'en ai profité pour en boire une grande gorgée. Je suppose que l'expérience de l'an dernier de Sainte-Soline 2, 25 mars 2023, a été déterminante hein, dans votre réflexion sur le soutien psy nécessaire. Tu parlais de psychotrauma aussi.
2: C'est sûr. Pour ma part, moi, j'y ai pas participé, mais en fait, je pense que ça a aussi rayonné nationalement, en fait, parce qu'il y a de la ressource qui a été produite et même des choses qui ont été mises en application et sur d'autres luttes aussi en France. Et c'est quelque chose qui se construit aussi de plus en plus avec des coordinations entre des collectifs de psy militants engagés, etc. En France, qui du coup se parlent et de ce genre de mobilisation, c'est l'occasion aussi du coup de mettre en commun des pratiques, de les diffuser. C'est sûr que la violence de ce qui s'est passé l'année dernière a sensibilisé beaucoup de monde parce qu'on a tous connu des gens qui autour de nous y étaient ou on y était nous-mêmes, qui sont revenus choqués, etc. Et il a fallu prendre soin de ces gens. Moi, j'habite à des centaines de kilomètres d'ici et il y a eu des propositions de faire en place des débriefs, etc. Enfin, c'est un enjeu qui est de plus en plus visible et c'est aussi un enjeu de durabilité pour pouvoir continuer à lutter.
0: Il y a marqué soutien psy, ça veut dire qu'en vrai, vous êtes vraiment des psys, vous êtes diplômés de ça. Alors on pourrait gloser beaucoup sur la valeur du diplôme, etc., mais vous êtes des professionnels.
2: C'est pas un critère. Il y en a, c'est pas un critère, comme chez les médics.
0: Est-ce qu'on s'improvise soutien psy comme ça ?
1: C'est compliqué de s'improviser, en tout cas. Aujourd'hui, il y a plein de collectifs de soutien psy militants qui se montent dans différentes régions, notamment, et chaque collectif a un peu ses principes de cooptation par réseau de confiance. Il peut y avoir que des psychologues diplômés et d'autres. Il peut y avoir des professionnels du soin, mais aussi des militants, des militantes qui ont de l'expérience, qui se sont auto-formés à la pratique de l'écoute, de l'entraide et du soin. Et donc voilà, en tout cas, il y a quand même une attention qui est donnée à la cooptation pour pouvoir être en personne de confiance et en même temps, surtout, faire en sorte que les enjeux de soins, de soutien psycho-émotionnel puisse être largement diffusé et qu'on se le réapproprie collectivement. L'idée, c'est pas qu'il y ait des groupes de spécialistes d'un côté qui soient experts, mais qu'on puisse chacun, chacune, retrouver confiance aussi dans nos capacités à prendre soin les uns des autres.
0: Le fait que vous soyez là est repérable avec donc ce morceau de tissu avec marqué soutien psy, ça veut dire qu'on peut venir, j'allais dire vous consulter, on peut venir discuter avec vous au cœur du cortège, dans la manif, là, en marchant, comme je suis en train de le faire.
2: Je pense qu'en fait, c'est bien de distinguer les différentes temporalités dans lesquelles on se soucie de la santé, etc. Là, on est plus sur une approche plus urgente, sur des personnes qui seraient vraiment dans des états d'angoisse où c'est difficile, ou en tout cas, il y a besoin d'aide sur le plan psy ou de rassurer des personnes, etc. Et du coup, on a tout un tas de techniques, d'outils, de choses dans notre sac à dos, de bonbons et autres choses pour réconforter, pour apporter de la contenance, etc. Mais voilà, le but, enfin, on va pas travailler des choses très profondes aujourd'hui dans le cortège. Et aussi, comme on disait, c'est quelque chose qui est en train de se construire, donc on n'est vraiment pas des milliers des cents. On pourra pas pallier peut-être à tout non plus, c'est sûr. C'est pour ça que c'est déjà un enjeu d'apparaître. Mais du coup, plus pour du temps de conversation, avec plus le temps. En fait, il faut être en sécurité pour avoir le temps de parler de soi, etc. Et là, c'est pas le contexte maintenant, quoi. Ça, c'est possible, par exemple, au village.
1: Les pratiques des médics qui sont installées depuis plusieurs années dans les manifestations, il y a plein de médics qui sont à l'aise et formés à pouvoir accueillir des situations de stress, d'angoisse, voire d'attaque de panique, voilà, de personnes qui sont bouleversées pendant la manif. Du coup, il y a plein de médics qui sont déjà formés à ça. Voilà, nous, on a pu discuter avec pas mal de monde et il y avait juste l'idée d'être certaines personnes en complément des médics, plus spécifiques sur du soutien psy, pour si jamais les médics ont besoin de se concentrer sur du soin vraiment somatique, qu'on puisse être en relais si besoin.
0: Et du coup, est-ce que des gens à l'attente des merveilles sont venus vous voir parce qu'ils appréhendaient les manifs de vendredi, samedi? Je vous avoue que ça a été mon cas. Bon, ça m'a pas empêché de dormir, mais est-ce qu'on est venu vous consulter à l'attente des merveilles pour vous dire, ouais, ça m'angoisse d'aller faire les manifs?
2: Alors moi, j'ai pas rencontré de personne, mais oui, c'est des retours qu'on a eu par les camarades qui faisaient des créneaux là-bas, que c'était ça aussi l'enjeu, en fait, de proposer des temps d'écoute aussi en amont. Parce que voilà, comme on disait l'année dernière ou les années d'avant, où d'autres manifestations ont pu laisser des souvenirs douloureux qui sont réavivés dans des contextes comme cela. Et c'est aussi l'enjeu de pouvoir continuer à lutter, etc., comme je disais tout à l'heure. Donc oui, c'est arrivé qu'il y ait des personnes qui viennent. Et c'est pour ça aussi que ça nous conforte dans la nécessité et la pertinence d'ouvrir ces espaces-là.
1: Forcément, nos ressources, elles ne sont pas illimitées. Et il y a vraiment l'idée de faire le pari sur la capacité de chacun, chacune, à pouvoir prendre soin de ses binômes, de son groupe affinitaire. Et c'est pour ça qu'avant les actions, y a un peu d'écoute en individuel qui a pu être proposée. Et notamment pour les bénévoles qui sont pas mal engagés depuis plusieurs jours, plusieurs semaines, voire plusieurs mois. Et il y avait surtout l'idée, avant la manif, de pouvoir faire de la formation pour rendre les personnes un peu plus autonomes sur ces questions-là, avec des formations au psychotrauma, au débrief, les formations au groupe affinitaire qui permettent d'aller en manif avec des personnes de confiance avec qui on partage un peu la même envie d'implication au niveau physique et juridique. Sur le post-action, il y a des temps d'écoute qui sont proposés. Il ne faut vraiment pas hésiter à venir à la tente des merveilles, à l'espace de soutien psy. C'est bien sûr des temps de soutien en toute confidentialité avec des personnes militants, militantes qui n'individualisent pas ou qui on essaye de questionner la tendance systémique à individualiser la souffrance et à réduire le mal-être à une question personnelle. Alors qu'on vit dans un système qui nous exploite, un système d'oppression qui malmène autant l'humain que le non-humain.
2: Pour illustrer ce qu'on veut dire en disant repolitiser la psychologie, c'est aussi, en fait, c'est pour ça, je pense qu'il y a des camarades qui font des formations psychotrauma, des formations débrief, etc., que ça puisse être un enjeu saisi collectivement, pas pathologisé en disant je pense que tu as tel trouble, je pense qu'il te faut tel traitement, telle thérapie, etc. C'est pas du tout ça, mais que collectivement on reprenne en main ces enjeux. Et en fait, la plupart des réponses, elles sont collectives et sociales et partagées. Et elles se font déjà assez spontanément. Tout ce qui est débriefing à chaud de l'action, etc., c'est des choses qui sont hyper importantes pour remettre ses idées dans l'ordre, dans une journée floue, chaotique qu'on a pu vivre. Et en fait, ça, on le fait déjà avec ses amis. Donc c'est aussi se redonner confiance, ouvrir la parole là-dessus, mais pas du tout de faire de la question psy quelque chose qui est entre les mains des experts et les autres, ils touchent pas. C'est vraiment l'inverse. C'est à ce titre-là aussi, il y a plein de gens à qui on va pas du tout parler aujourd'hui, mais d'avoir un truc soutien psy en manif, ça pose comme un sujet, quoi.
0: Bonne manifestation à vous, les amis.
2: Merci à toi.
0: J'espère ne pas avoir à venir vous voir à la tente des merveilles dans le week-end.
2: On espère aussi qu'il n'y aura pas besoin, mais tu sais que tu peux.
3: Contre les méga vaccines et leurs protéines inutiles, si ne veut pas, nous on est là.
0: Anecdote personnelle sur le soin et le care. Après cette manif du vendredi dans les Champs, une autre grosse manif a eu lieu le lendemain à La Rochelle, samedi 20 juillet 2024. Manif au cours de laquelle votre serviteur et des centaines d'autres personnes ont été gazées.
5: On continue à avancer les petits potes, c'est super. Si on peut éviter d'augmenter le niveau de tension, c'est pas... Allez les potes, on garde les yeux en l'air.
0: Même si étouffé, aveuglé, acculé à un mur, j'ai eu la trouille, je ne me suis jamais senti seul. Je suis resté une goutte de ce fleuve humain ordonné et cohérent. Dans ce nuage de gaz aveuglant et asphyxiant, personne n'a bousculé personne. Tout le monde est resté calme. J'ai réussi à me réfugier avec d'autres dans un local poubelle où j'ai pu cracher et pleurer la lacrymo. Et très vite, deux personnes sont apparues pour me soigner. L'une d'entre elles m'a donné une fiole de sérum physiologique pour soulager mes yeux. L'autre m'a aspergé le visage de Malox pour dissiper l'irritation de la peau due au gaz. Merci à ces deux copaines d'avoir pris soin de moi, de nous. Merci et bravo à tous. De retour au village de l'eau à Saint-Martin-les-Mels, on se retrouve à la ferme de la Génellerie à discuter assis sur des bottes de paille avec Philippe, un historique de bassine non merci. Alors voilà deux hommes blancs, quinca et sexagénaire, a priori cisgenre, ben, du moins jusqu'à présent, et tous les deux très heureux de surfer sur leur vague de wokisme joyeusement révolutionnaire. Le village aurait aussi pu s'appeler la commune de l'eau. Bonjour Philippe.
6: Salut, bonjour.
0: Tu étais ce matin à cette conférence de presse représentant le collectif Bassine Non Merci.
6: Mais carrément, c'est moi qui me suis retrouvé à présenter le collectif Bassine Non Merci alors que je suis quand même pas vraiment en ce moment légitime pour le faire. J'ai passé beaucoup de temps dans ce collectif mais j'ai pris du recul. Je suis quand même là parce que c'est des amis, des copains et c'est à ce moment-là qu'ils ont besoin d'un coup de main. Il leur faut des gens pour organiser un truc pareil. Donc moi je suis là parce que on me connaît, je connais plein de gens. Je suis un facilitateur en fait sur ce village et on m'a donné la responsabilité d'être la personne un peu référente sur la ferme, la zone grise. Faire en sorte que ce lieu soit safe, qu'il n'y ait pas d'intrusion. J'ai été invité à cette conférence de presse. Pourquoi ? Parce que souvent on m'invite pour introduire des soirées, pour peut-être parce que je l'ai déjà fait au niveau de BNM, dans des soirées un peu conflictuelles, j'ai peut-être un peu cette capacité un peu des fois à faire baisser la tension, à mon âge compte, j'ai 67 ans bientôt.
0: Ah, ça conserve le gauchisme, hein.
6: C'est sympa de me dire ça, mais ça me permet, tu vois, parce qu'on a quand même pas mal confronté dans nos réunions publiques souvent avec des gens plutôt de cet âge-là, les agriculteurs quadras, tout ça, on les voit pas ceux-là, mais ceux qu'ils envoient, c'est les très jeunes. Mais après, c'est plutôt des gens de mon âge. Ou alors, inversement, les gens de BNM plus jeunes, quelquefois, se sentent pas facile de prendre la parole, se retrouver confrontés à des gens comme ça, aussi âgés, qui pourraient être ses parents, puis qui ont une telle expérience et tout ça. Du coup, on me dit, viens, on prépare la conférence de presse. J'y suis allé, et puis à un moment donné, je m'embêtais vraiment, parce que bah, ils sont trop bons. Tous ces gens-là de BNM qui bossent là-dessus, ces jeunes filles, ces jeunes hommes, ils sont trop bons. Moi, je suis complètement off par rapport à ça. Sauf que j'ai une obsession, c'est celle de ne pas faire de ce village de l'eau un village d'Indiens. Dans le sens d'un lieu de confort, pas connecté sur le monde qui nous entoure. Mais c'est sûr, on se sent bien, mais on est d'entre soi, quoi.
0: Tu disais, voilà, cet endroit, on l'a baptisé le village de l'eau, mais il aurait pu porter plein d'autres noms.
6: Ouais, moi, en fait, c'est quelque chose que je cogite depuis quelques temps, et notamment parce que le maire de Mels, vraiment, il a été attaqué de toutes parts, et pour justifier sa position, là, d'avoir accueilli à Mels ce village de l'eau, il a beaucoup parlé de dialogue, de rencontres, d'échanges. Et puis bon, il se trouve que le maire de Mels, c'est quelqu'un maintenant que j'ai appris à connaître, on fait le même métier, au fond. Je suis socio-cul, j'ai fait mes formations dans les années 70, je suis issu de l'éduc pop, j'ai fait ce métier pour changer le monde, moi. Donc voilà, je suis issu de ça. j'en ai fait un métier en fait. C'est trop la classe d'avoir envie d'être sur l'espace public et d'aller brasser cet espace, d'aller foutre le bordel, parce que je pense que c'est dans ça qu'il se passe des choses. Parce que mes ennemis, c'était les comités des fêtes, les vieux en fait, les vieilles histoires, les conservateurs et tout ça, de code. Et moi, je voulais bousculer tout ça. Ça me construit tout ça. Et du coup, j'ai fait ce métier. Et donc là, je continue à le faire en fait. Le maire là, et je sais, il est socio-cul lui aussi, hein. Il croit au dialogue, il croit à l'échange. C'est pas possible de faire autrement. Il n'est pas question de créer du consensus ou d'être consensuel. C'est pas ça. Moi, je suis persuadé que le système agricole aujourd'hui, c'est de la merde. Je m'attaque au système. Je vais pas m'attaquer à l'agri, c'est pas possible. Des gros aussi quand même, hein. Donc, la question de la flotte, ça touche la démocratie de l'eau. On a un problème de démocratie autour de l'eau. En fait, qui décide de la gestion de l'eau ? Ben, si, le citoyen, où est-ce qu'on le trouve, le citoyen ? On le trouve nulle part. Pourquoi ? Parce qu'il y a toute une profession qui s'est accaparée tous les espaces de pouvoir et de décision sur la question de la flotte, et particulièrement les agriculteurs.
0: Les exploitants agricoles, on va dire.
6: Tu as raison, les exploitants agricoles.
0: Voilà. Et cette minorité qui est le fer de lance de l'agro-industrie, avec ce syndicat qui est la FNSEA, qui vise à la disparition du monde paysan. Eux, ce qu'ils veulent, c'est qu'il y ait quelques grosses fermes-usines, tout ça main dans la main avec le lobby du béton. C'est de cela dont on ne parle pas des gens et de nos amis de la Confédération paysanne.
6: Absolument, on parle de la FNSEA. D'ailleurs, je suis allé voir qu'est-ce qui fondait ce syndicat, et quand on regarde dessous, c'est marqué, c'est une fédération nationale, FNSEA, de défense des exploitants agricoles, mais aussi de la défense de la ruralité, ce qui en partie explique leur impact, et que la Confédération paysanne elle rame, parce que la Confédération paysanne, le monde rural regarde ce syndicat comme un syndicat de gauchistes, voire urbain, pas forcément du monde agricole, enfin de la ruralité. C'est des gens qui s'inscrivent ailleurs. Et la FNSA, ça date de la sortie de la guerre. Voilà, on ne remet pas en cause un truc comme ça. Mais il faut quand même se souvenir que pour les élections professionnelles, la gestion des chambres agricoles, seuls 52% des exploitants agricoles votent. Hein. Après, c'est un principe comme pour les conseils municipaux. Si tu as 50% plus une voix, c'est le jackpot, quoi. Donc c'est un peu ça le problème. Eux, ils ont le jackpot, ils font tout ce qu'il faut pour ça. Donc effectivement, il s'agit bien d'exploitants agricoles qui représentent en plus, les irrigants, je crois, à peine 5% du monde agricole. Et je me suis souvenu que la démocratie de l'eau, toutes les organisations qui prennent les décisions, alors évidemment il y a l'agence de l'eau, mais elle c'est la banque. Après il y a ce qu'on appelle les comités de bassin, le gros comité de bassin, ce qui nous concerne c'est Loire-Bretagne. Mais en fait, on retrouve de moins en moins dans le monde rural de maires agriculteurs. Sociologiquement, avant, ils étaient tous présents comme maires. Aujourd'hui, ils le sont moins en moins. Par contre, quand il y a un conseil municipal se réunit la première fois, la chose qu'on fait, c'est de décider qui va être dans tel syndicat, dans telle organisation institutionnelle. Eh bien, ils ne se trompent pas. Ils vont dans les bons endroits. Donc après, on les retrouve dans le comité de bassin, dans les clés, les commissions locales de l'eau, etc. Et le citoyen, on le trouve nulle part. Il est off, complet.
0: Pourtant, il boit de l'eau, le citoyen.
6: Il boit de l'eau, il paye l'eau. En fait, on s'est intéressé à l'eau en 1962 ou 64, je crois, avec la loi de l'eau. On s'y est intéressé un peu grâce aux Allemands, d'ailleurs, parce qu'eux, ils sont meilleurs que nous sur cette question-là. Et en fait, l'État qui nous protège, on est d'accord, un État, c'est là pour nous protéger, hein, Darmanin, tu vois. Et donc, cet État qui nous protège, il s'est dit, attention, l'eau, on la salit, on peut la polluer. Il y a une prise de conscience que l'eau, il fallait quand même prendre soin. Donc on a fait une loi de l'eau, etc. Puis c'est de là qu'après, les créations de l'agence de l'eau, tout ça, toute l'organisation démocratique qui est devenue une usine à gaz. C'est hyper complexe. Et nous, là, citoyens, j'y arrive, là, on est dans une phase où l'eau, tout d'un coup, on prend conscience qu'elle perd en qualité et en quantité. Donc, attention, on commence à s'y intéresser et le citoyen s'y intéresse. Une organisation comme Bassine Non Merci, ce sont des citoyens qui veulent faire valoir que cette eau, elle a un usage partagé. Ce ne peut pas être que les agris qui décident. D'où l'idée, pourquoi on a appelé ça le village de l'eau ? On aurait pu appeler ça la commune de l'eau. Car
0: ah,
6: en fait,
0: nous y voilà.
6: Voilà, la commune de l'eau, je trouve le nom est pertinent. Il fait référence au commun, l'eau, mais il fait aussi référence à une forme d'organisation, reprendre en fait le sens premier des mots, donc la commune qui vient après la Révolution française. La commune est la première forme d'institution émancipée des communautés seigneuriales et des paroisses de l'Ancien Régime. On parle d'émancipation. Elle rompt avec le passé afin de bâtir une société nouvelle. Donc ça, c'est la commune au sens communal, au sens organisation institutionnelle de la cité, hein. Mais il y a aussi l'autre commune, c'est la commune de Paris, qui a duré quoi, 2 mois et 10 jours. Cette commune, il y avait quand même un encerclement militaire, hein, les Versaillais, il y avait du moyen. Hein. Et ben là, c'est un peu pareil, hein. On est entouré de militaires avec du moyen. On nous met la pression. C'est qu'on représente quand même un danger. Pour qu'on nous mette autant de pression, c'est qu'on représente un danger. Et ce qui est intéressant dans la commune de Paris, c'était aussi que pendant cette période de 2 mois et quelques jours, en fait, ils ont trouvé des formes d'organisation. Et ben nous aussi, on trouve des formes d'organisation. Donc c'est un lieu de formation citoyenne. Donc commune me paraît totalement approprié, car en fait, on crée cette commune aussi pour se former, pour monter en compétences, pour revendiquer en tant que citoyen une place dans la démocratie de l'eau. C'est dans ce sens-là que je pensais le mot commune. Et puis moi, j'ai vu ici, tu vois, il y a plein de jeunes, tu sais bien. Et l'autre jour, il y avait une jeune, là, quand il y a eu les propos de la coordination rurale qui allait éventuellement venir renforcer les forces de police pour nous attaquer, les termes sont forts, eh bien, elle ne sait pas ce que c'est que la coordination rurale. Alors là, je me suis dit, waouh, c'est hyper important qu'on ait des endroits comme ça de formation, puisque j'espère que quand elle va partir d'ici, elle en saura un peu plus sur le monde agricole. Voilà pourquoi je parlais de commune.

0: voudrais revenir sur ce que tu disais, hein, ce serait dommage de faire un village d'Indiens qui pensent tous la même chose. Je pense qu'il y a relativement peu de gens de droite sur ce village de l'eau, peu d'amoureux et d'amoureuses du système capitaliste, ce qui effectivement peut de loin donner une impression d'entre-soi. Moi, il me semble voir malgré tout des mosaïques d'Indiens. On est peut-être des Indiens, mais il y a pas mal de tribus différentes quand même. Il y a beaucoup de communautés et de gens de tous horizons en fait qui se retrouvent ici. Tout le monde fait du chemin les uns vers les unes et les unes vers les autres. On a pu aussi le voir et le constater pendant le dernier mouvement social contre la réforme des retraites de 2023, où avec grand plaisir, on a été nombreux, nombreuses à voir les personnes queer. En tout cas, c'était le cas dans ma ville, très présente sur le mouvement. Et ici, j'ai une impression que toutes ces tribus d'Indiens là font un effort pour aller les unes vers les autres. Quand il m'est arrivé de me balader sur la ZAD de Notre-Dame-des-Landes, je t'avoue que parfois les ZADistes, je les ai trouvés un peu rugueux et rugueuses, surtout quand ils voient un micro. Je leur donnerai pas tort de se méfier des médias, etc. Mais j'ai l'impression qu'il y a eu un gros effort, parce que il y a quand même une dynamique qui est partie de la ZAD de Notre-Dame-des-Landes, qui s'est insufflée dans ce village de l'eau. Il y a même des personnes qu'on retrouve, et je crois que ces gens ont fait aussi beaucoup de chemin en se disant bon, notre stratégie justement d'Indien puriste de pensée politique. Enfin, j'ai l'impression que ces gens de la ZAD qu'on peut retrouver ici ont fait un gros effort de changer de stratégie, parce que rester entre nous n'est pas une solution. Est-ce que tu ressens ce truc-là?
1: Oui, à deux endroits. Le premier endroit, c'est effectivement, faut pas oublier que cette organisation là autour des bassines, depuis 2-3 ans maintenant, elle associe plusieurs organisations, dont les soulèvements de la terre, BNM, mais aussi le syndicat de paysans ou le syndicat ouvrier Sud et la CGT. Donc en fait, nous, on parle de composition, on compose. C'est juste de dire que chacun fait un pas vers l'autre. On ne cherche pas à faire consensus, mais on bouge les curseurs. Jusqu'où on va mener l'action, qu'est-ce qu'on fait. Les curseurs peuvent bouger. Donc, de fait, ça se ressent. Je pense qu'on s'est encore plus, depuis Sainte-Soline 2, rapproché. Il y a eu un effet, je pense. Mais effectivement, dans ce village d'Indiens, on est loin d'être tous pareils. Moi, j'ai 67 balais, je sans déconner. Je me sens très vivant ici parce que, globalement, les mouvements féministes ont traversé les mouvements sociaux comme le nôtre. Mais là, moi, il m'est arrivé cette anecdote là de Mint, tu vois. Je suis allé prendre une douche dans un espace Mint. Ceux qui entendent, là, ils vont se marrer. Je veux prendre cette douche en un demi sans savoir que c'était ce que ça voulait dire en fait. Et du coup, j'ai
0: une douche à la menthe.
1: Ouais, c'est ça. J'ai pensé à ça parce que je croyais que c'était écrit en anglais. Une jeune femme est rentrée. J'ai senti en fait, mais non, t'es pas dans le bon endroit. Il y a un truc qui va pas. T'es pas à ta place là. Il y a un truc. Alors, ça, c'est pas facile. Je me suis senti voilà.
0: Si mint, ça veut pas dire menthe. Ça non, veut non, dire
1: mint,
0: quoi?
1: Mint, c'est un acronyme. Ça veut dire meuf, intersexe, non binaire, trans.
0: Bon. C'était pas une douche pour mec cis.
1: Voilà, exactement. Maintenant, ça a été écrit dessous, hein, ça va être précisé. Profondément, j'ai été un peu dans un mode oh, putain, fais chier, ils auraient pu le dire. Et ça pouvait m'emmener sur des mauvaises routes.
0: Tu t'es senti exclu?
1: J'ai pu me sentir un peu exclu. Et, mais du coup, heureusement, j'ai une femme féministe. Quand je lui ai raconté ce truc-là...
0: Chérie, tu te rends compte qu'il y a des espaces en non-mixité?
1: Non, non, c'est pas du tout comme ça. Non, je lui ai parlé de ce que ça m'avait fait, en fait. Bon, ok, elle le comprend, hein, bien sûr, mais elle me dit, mais au fond, c'est que dalle par rapport à ce que vivent les gens qui ont osé le revendiquer, cet espace. Et là, j'ai compris. Moi, dans ma position là, d'homme cis, honnêtement, je ne suis pas en danger, mais c'est surtout qu'il y a des gens qui vivent des situations d'exclusion, des situations « je ne suis pas à ma place », etc., depuis des années, et qui là, ils sont en train, grâce à notre village-là, le village suffisamment sécur pour pouvoir le faire, et puis de venir me bousculer. Moi, je trouve ça super, donc au final, effectivement, c'est un village indien, mais comme tu l'as dit, c'est une mosaïque de gens. On n'est pas tous pareils, loin de là. Il y a tous les âges, il y a tout un tas de communautés de gens, de communautés culturelles, etc., et sociales. Mais il n'empêche que quand même, moi, le rapport à l'extérieur m'intéresse parce qu'on a quand même une unité de pensée en termes anticapitalistes, de rapport au monde, etc. Je pense qu'on a quand même une unité de pensée et qu'il y a du danger de ne pas savoir ce qu'ils pensent à côté, voire de ne pas les rencontrer. Donc moi, ça m'intéresse qu'on puisse provoquer des espaces de rencontre.
0: Juste pour clore sur cette histoire de Mint, là, je sens chez toi une joie, une jubilation, en fait.
1: Maintenant, oui, je trouve ça chouette que je puisse encore être surpris, en fait. Et donc c'est plutôt joyeux.
0: Donc c'est la bonne nouvelle, on peut apprendre des trucs tout le temps jusqu'à la mort.
1: Ouais. C'est ça exactement ce que ça me fait. Et de me dire, ouais, mais moi j'ai vécu ça en fait. Ça veut dire que je suis vivant. T'imagines ? Je pourrais, je sais pas, être devant une télé ou je sais pas quoi, regarder le monde à travers ce qu'on veut bien m'en faire passer. Je suis connecté avec des mouvements, des jeunes gens qui vivent des trucs que moi j'ai au même âge, évidemment. Je pense peut-être que j'aurais aimé avoir 20 ans aujourd'hui sur plein de trucs. Hein, en tant que mec, honnêtement, moi j'aurais aimé avoir 20 ans aujourd'hui en tant que mec. Parce que nous, putain, avoir 20 ans il y a 40 ans, un peu plus de 40 ans, fallait être puissant, fallait être fort et tout, et en fait c'est pas mon truc. Et je pense qu'aujourd'hui je trouverais des espaces où je pourrais manifester que c'est pas mon truc. Et puis je rencontrerais aussi des gens, on me dise bah non, on n'attend pas de toi de la puissance. Ah, et ça, je pense que ça m'aurait fait le plus grand bien.

0: ce village-là, de la Rochénard à Sainte-Soline 1, Sainte-Soline 2 et aujourd'hui, c'est jamais le même village non plus. Enfin, c'est en constante évolution. Il suffit juste de devenir pour voir que l'ambiance n'est jamais la même. En fait, ça bouge.
1: Ah ouais, ça bouge énormément. Carrément, c'est sûr que ça, entre la Rochénard et aujourd'hui, du chemin de fait,
0: on va un peu. Juste en 2-3 ans.
1: Ouais. On est quelques-uns ici. On imagine que c'est très loin la Rochénard. En fait, c'est pas si loin que ça. On se dit, ouais, vache.
0: 2022, hein, la Rochénard.
1: Ouais. Donc c'est que dalle. On est 2 ans après.
0: Il s'en est passé des choses, hein.
1: Il s'en est passé. Bon, il y a eu Sainte-Soline 2. C'est quand même, on est tous un peu trauma quand même par ce qui s'est passé là.
0: Est-ce que c'est pas le fait aussi d'avoir pris ensemble ces 5000 grenades? Moi, je t'avoue que j'étais un peu en retrait quand même, mais un peu trop près des quads, bref. Ouais. Est-ce que cette épreuve aussi n'a pas créé un besoin d'aller les uns vers les autres, de se renforcer, de s'unifier, de se rencontrer? Cette épreuve, elle nous aura un peu soudés aussi.
1: Ouais, ça, j'en suis persuadé. Après, on a appris à mettre des mots... ensemble, des mots sur ce qui a été vécu à ce moment-là. Je repense à la soirée immédiate après Sainte-Soline 2, donc le soir à Mel, là, on était sonnés, là, et du coup, on pouvait raconter des conneries.
0: T'as pensé des conneries à ce moment-là ?
1: J'étais pas à Sainte-Soline, puisque j'étais tellement dans l'organisation de Mel que, comme d'autres copains, on pouvait pas quitter Mel. On venait de faire un truc de dingue et organiser un truc pour accueillir Sainte-Soline. On vivait Sainte-Soline par téléphone, par truc interposé. Et après, on s'est parlé, les copains et les copines qui nous ont raconté ou pas ce qu'ils avaient vécu. On a pris progressivement l'ampleur du truc, le truc de dingo. Moi, ce qui m'a beaucoup choqué, c'est en fait de voir comment chez certaines personnes, ou dans les journaux surtout, et dans un certain monde agricole aussi, qui avaient aucune empathie, aucune compassion par rapport au fait qu'on a failli tuer des gens, quoi. Et ben ça, moi, j'ai été choqué de ça, ouais.
0: Alors, ça a été légitimé par un discours médiatique dominant de « ces gens sont violents ». Pas d'empathie parce que il y a ces black blocs qui sont venus casser du flic, ce qui est inexact, et ensuite des gens prêts à en découdre sur les 30 000 manifestants de Sainte-Soline 2. Il n'y avait pas 30 000 personnes en train de jeter des trucs sur la maréchaussée, hein. La maréchaussée a tiré la première.
1: Oui, oui, le film of investigation, la surautopsie d'un carnage annoncé, il le montre bien. Puis surtout, bah, y a le témoignage de cette jeune fille, Alix. Tous les parents de la Terre peuvent se retrouver comme parents de cette jeune fille, tu vois. Il y a eu Serge et Michael, attention, beaucoup de respect, hein. Mais certains pourraient dire ouais, mais bon, c'est un militant machin et tout, mais cette jeune fille Alix qui va là-bas à 20 ans et qui se fait exploser la tronche alors qu'elle a même pas encore mis un pied sur le terrain, mais c'est carrément dégueulasse. À ce moment-là, tu te dis, tous les parents, s'ils voient ça à 20h dans des télés où ils regardent, ils pourraient se dire mais Darmanin c'est un assassin, il faut qu'il aille en prison. Moi je pense ça. Ça pose la question de l'État et sa fonction première. Un État, il est là pour nous protéger. On parle de protection sociale, mais pas que. Il est là pour nous protéger. Darmanin, il ne fait qu'attiser la haine, il défend un système économique, etc. Mais putain, il va loin quand même. Enfin, ce mec, j'ai beaucoup de détestation de cette personne, de ce qu'il représente en fait. Il est venu à Niort hier, il est même passé au-dessus de nous, je pense, en hélicoptère. Il est venu et il a annoncé qu'il y aurait 4000 policiers et puis qu'il y aura plein de casseurs, que ça va être le bordel et la manifestation est interdite. Et voilà. Ça fait chier, quoi. Je crois que j'ai eu la nouvelle que la manifestation était interdite.

0: de la justice, voilà, enfin tout quoi. Ils sont boulot normalement. S'ils font pas ça, s'ils se passent pas là, putain, alors là, on est peinard pour le Rassemblement National la prochaine fois, ils cartonnent. Hein, parce que c'est que ça qui peut les arrêter. Il y a des gens, ce serait pas compliqué, hein, je pense, qu'ils puissent penser différemment, voir le monde différemment, pour peu qu'on s'intéresse à eux, échanger avec eux, faire des choses avec eux, leur montrer que d'autres mondes sont possibles, hein, ce fameux slogan du début du siècle là.
1: Quand t'as des interlocuteurs tristes qui te disent « oui, mais vous êtes violent », tu réponds quoi ?
0: La violence, elle est d'abord la violence policière, elle est d'abord la violence de l'État. C'est lui qui met ce niveau de violence, enfin, ça j'en suis persuadé. La preuve, c'est que quand il n'y a pas de flics, il n'y a pas de black bloc, hein, objectivement. Là, à Sainte-Soline, il y avait l'idée d'aller manifester notre désaccord de cette bassine, aller en faire le tour. Voilà, ils ont décidé d'une manière extrêmement violente de nous massacrer pour pas symboliquement qu'on aille mettre le pied dans la bassine.
1: Qui était même pas équipée de sa bâche, enfin non, elle était même pas finie cette bassine.
0: Elle avait rien.
1: C'était juste un trou quoi.
0: Ils ont défendu un trou, mais enfin qui derrière va être bâché, etc. Tu vois toute l'économie que ça amène, hein. C'est plein de fric tout ça. C'est faut la fabriquer la bâche. Hein. Tu vois, je vais bosser, je vais gagner de l'argent à certains, tout ça. Et puis bah pour ça, on est prêt à tuer des gens, et des jeunes, nos enfants, bah, vraiment.
1: On est bien d'accord, c'est bien la police qui a ouvert les hostilités.
0: Ça a été prouvé, t'as vu,
1: les gendarmes.
0: Il y a le rapport de la Ligue des droits de l'homme avec tous ces observateurs qui ont écrit un dossier monumental. C'est une organisation indépendante, ils n'étaient pas... jugés partis sur cette histoire-là, ils se sont donné les moyens, en tous les cas, d'observer, de prendre note et de témoigner. Bon, leur témoignage, il est accablant pour la police de Darmanin et pour l'État. D'ailleurs, les Black Blocs ou les déter, je sais pas comment les appeler, à Sainte-Soline, j'ai souvenir avoir fait énormément de choses avec eux, c'était très nouveau pour moi. Tiens, on parlait de Mint, je peux parler de ça aussi, c'est-à-dire tout d'un coup on rencontre des gens masqués tout le temps, c'est pas dans ma culture ça. Et puis comme fallait se faire à manger sous le chapiteau là, on faisait des soupes, moi j'ai épluché des carottes, des pommes de terre avec des gens masqués avec qui j'échangeais, des jeunes gens, des jeunes filles, des jeunes garçons, parce que ce mouvement là, c'est pas que des mecs, hein, c'est pas masculin, hein. Dans le sens masculinisme, c'est pas du tout le cas. On a pris le temps de se rencontrer. Moi, je peux exprimer de voir des gens très conscientisés, politiquement extrêmement pertinents et conscientisés. Leur ennemi, il est clair, hein, c'est effectivement le capitalisme. Des gens qui font profit en exploitant les autres. Et c'est leur cible. C'est pas le gendarme, leur cible. Ils visent le matériel. Jamais ils visent un policier. Si y a un cocktail Molotov, ça peut arriver, mais il y en a toujours, hein. Si on prend l'histoire des luttes ouvrières, moi je viens de Saint-Nazaire en Loire-Atlantique, les gars ils mettaient des boulons dans les sableuses. Hein. Là, le rapport de force il était en l'autre sens pour le coup. La violence, dans la lutte, elle a toujours été présente. Mais là, eux, ils tirent avec des armes de guerre, ils tirent à l'horizontale. Pour moi, ils étaient autorisés à tuer. Il n'y a pas eu de mort, pas eu de Rémi Fraisse 2, mais honnêtement, on n'en était pas loin quand même. Hein. Enfin, en tous les cas, Serge, cette jeune fille Alix et Michael, les trois dont on parle, mais il y en a 200. Il y a plein de gens qui ne se sont pas... c'est des gens traumatisés. Il y a un avant et un après. Des gens mutilés, des gens... Enfin, c'est effroyable, en fait, cette histoire-là. Il y a ici des gens que j'ai rencontrés, des gens de mon âge qui ont pris cher aussi... Quand il y a un mec, là, il a mon âge, il a des acouphènes depuis, il a des pertes d'équilibre, ça a changé sa vie. Il y a des choses qu'il ne peut plus faire et tout, à cause de ces putains de grenades là, assourdissantes, par exemple. Puis il y en a d'autres qui sont blessés en leur chair à cause des grenades, des encerclements. D'autant plus quand elles sont tirées à la verticale, c'est dégueulasse. Les flashballs, là... On a discuté de la violence, parce que quand on a voulu aller rencontrer les élus, on a fait des assemblées générales. Il y avait une jeune femme qui disait, moi, la violence sur le matériel ne me gêne pas, je l'assume totalement. Par contre, la violence sur la personne, non, c'est pas possible pour moi. Mais sur le matériel, ouais, pour désarmer, oui, désarmer une bassine, sans problème, j'assume. Par contre, je n'assumerai pas d'aller tirer sur, faire mal à un agriculteur ou à un policier. Nous, on parle comme ça. J'aimerais bien savoir comment eux, ils parlent en face. Nous le savons que parmi les gendarmes qui étaient présents à Sainte-Soline, certains, certainement une minorité, mais ont été vraiment psychologiquement blessés.
1: Il y a eu des arrêts maladie.
0: Ouais, il y a eu des arrêts maladie. On dit même peut-être même des burn-out à gendarmerie à cause de ça. Ou des jeunes gendarmes qui n'imaginaient pas que leur métier serait un truc pareil, quoi. Ils disent, mais attends, on n'est pas venu gendarme pour ça.
1: J'ai eu un peu ce sentiment-là en venant hier, mais je suis passé à travers un barrage de gendarmes. Mon sac a été fouillé par un...

0: jeune homme, je pense que j'étais assez vieux pour être son géniteur. Mais dans son attitude, enfin la chef avait le dos tourné là. Mais j'ai eu le sentiment que le gars, ça le faisait chier, enfin que ça le faisait chier. Je suis arrivé, j'ai fait une petite blague en disant « bah si je vous vois là, c'est que je suis sur la bonne route ». Ça les a fait marrer. Alors après, ils se sont raidis quand la chef est ressortie de derrière le fourgon et ils ont bombé un peu le torse et tout. Mais peut-être que je me trompe, j'ai eu le sentiment que là, ce jeune homme qui a fouillé mon sac, en fait, ça l'emmerdait. Évidemment, on n'a pas fait de philo, hein, il n'était pas là pour ça et moi non plus. Et quand je suis reparti, il m'a dit « est-ce que vous avez une lampe torche sur votre téléphone portable ?» Parce qu'il fait sombre dans les champs, hein, faut faire attention à pas vous blesser. Tu te dis « mec, ça te fait chier d'être là ?»
1: Ça peut arriver, mais faut pas oublier quand même que dans la police et la gendarmerie, il y a un paquet de gens plutôt proches.
0: La moitié vote Front National.
1: Faut pas l'oublier ça. Mais c'est d'autant plus amplifié quand ils ont un ministre qui leur donne l'autorisation, quoi. Et là, moi, je l'ai bien senti avec ces barrages. Là, moi aussi, j'ai été bloqué. Je sais pas, on m'a empêché de passer en bagnole. Enfin, je t'en passe. Fouillé, tout ça. Mais j'ai rencontré, parce qu'on est des multiples barrages, ça nous permet de rencontrer une multitude de gendarmes et de policiers différents et d'attitudes.
0: Il y en a des très zélés aussi.
1: Il y en a des très zélés, ça que je voulais dire. Ouais. Et qui se sentent d'autant plus autorisés que leur grand chef leur a dit « Allez-y, faites-les chier, parce qu'ils font chier sur leurs gars ici. Hein. » Ils ont bloqué les extincteurs, ils ont empêché il y a un copain qui a emmené une tente pour répondre à une commission de sécurité dans le camping bénévole qui a été bloqué. On lui a pris le barnum qui devait emmener, etc. C'est que des conneries comme ça.
0: Il y a eu du matériel médical qui a été bloqué ici, ce qui fait que l'actuel ministre de l'Intérieur dit ces gens font de l'insécurité, mais en fait on ne donne pas, en tout cas on a entravé la démarche de rendre ce village de l'eau sûr.
1: Je crois que ça c'est la première fois qu'on le voit, il y a une copine qui disait ça, elle dit ouais, là ils utilisent vraiment même les outils administratifs. Ils veulent nous bloquer sur notre propre organisation, déstabiliser sur notre propre organisation, nous obliger à amener de l'énergie sur des trucs qu'on ne devrait pas faire, parce qu'on les a réglés ces trucs-là. Mais comme ils nous empêchent d'amener le matos, ça nous met dans la merde, c'est leur truc. Ils ont des ordres comme ça. Bon, très honnêtement, le coup de que la manifestation soit interdite, alors en même temps, on va dire, mais t'es bisounours, mon vieux, évidemment qu'elle est interdite, mais non, j'aurais pu imaginer autre chose en cette période.
0: Au fait, on parlait de Darmanin, qui s'en va donc bientôt au moment où on se parle. J'ai, il y a peu de temps, co-signé une plainte pour mensonge contre le ministre de l'Intérieur Darmanin. Je pense qu'on a été nombreuses à le faire. Tu sais ce que c'est devenu ce truc-là ?
1: Non, je sais pas.
0: Darmanin a menti comme un arracheur de dents.
1: La commission, il a menti, ouais. Donc il y a une plainte qu'on a été nombreux à signer. Mais tu sais, c'est long. Je crois que c'est long, en fait. Puis en plus, un ministre de l'Intérieur, quoi, tu vois. Je sais pas. Si ça avait un peu avancé, on l'aurait su. Donc ça veut dire que ça n'a pas avancé. Mais la plainte a été déposée. Donc à un moment donné, elle sera traitée. On va l'avoir, lui. Hein. Un jour ou l'autre, ça va ressortir. Est-ce qu'il est jeune ? S'il fait attention à lui, il sera encore vivant. Et peut-être un jour, il passera en procès. Il sera condamné, il est en prison. Darmanin
0: ouais,
1: en prison.
0: Il aura un bracelet électronique en or.
1: Ah oui, j'en connais un comme ça. Ouais.
0: Il était ministre de l'Intérieur aussi, et même président.
1: Et il a même été président. Pour notre ministre actuel, c'était un mentor un peu, hein, l'idée, ouais, je vais faire comme lui. Donc ils se sont même rencontrés, comment t'as fait, tout ça.
0: Pour en revenir à cette manifestation, donc au moment où on se parle, qu'on annonce interdite, la stratégie quand même me semble tout à fait étonnante, c'est La Rochelle, je crois, hein, le port de la Palice, et ça se justifie, puisque c'est par là qu'arrivent toutes les pesticides et les saloperies qui polluent nos terres, notre eau et tout ça, et c'est par là aussi que s'en va ce maïs destiné à fabriquer des hamburgers à l'échelle de la planète. On comprend bien la symbolique du port de la Palice de La Rochelle. Tactiquement, c'est très étonnant, cette manifestation interdite.
1: C'est intéressant qu'on aille sur cet objectif-là, pour ce qu'il représente symboliquement. Après, moi, ça me rappelle quand on était parti de Niort pour aller à la bassine de Mosée, on était parti en bagnole aussi. On avait fait des convois en voiture. Why not ? Je veux dire, comme les agriques, leurs tracteurs, nous, aller en bagnole. Ça peut être puissant d'aller à la Palice en bagnole. Faire du monde sur la route, ça va foutre un sacré bordel. Surtout là, en ce moment, on est quand même une période touristique importante dans le coin, là, du côté de La Rochelle. Je trouve que c'est une bonne idée. J'espère vraiment que ça va bien se passer, que... Voilà.
0: Et oui, ces deux manifestations de juillet 2024 se sont globalement bien passées. Comme vous le verrez avec la suite de cette série à télécharger sur notre site, polémiquecestlavoixoff.com. Avant qu'on se retrouve très bientôt sur votre radio libre préférée, ce n'est qu'un combat, continuant le début. Vive la commune, no basaran.

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2: Je m'appelle Lucie Roline et j'ai développé cet atelier cuisine zéro déchet à l'usine végétale parce que j'ai créé cette année une conserverie anti-gaspi de fruits et légumes dont le but est de revaloriser les fruits et légumes écartés du marché et dont je m'approvisionne directement auprès des maraîchers de mon territoire. Donc l'idée c'était de prouver que on peut adopter ce principe, ce concept de zéro déchet pour une activité professionnelle, mais aujourd'hui à travers cet atelier je montre aussi qu'on peut l'appliquer dans des pratiques du quotidien chez nous, à la maison. Voilà, il y a plein de choses à explorer autour de ce concept et aujourd'hui c'était autour de la cuisine. Alors, bonjour à tous.
3: Bonjour.
2: Avant de commencer l'atelier pratique, je voudrais vous resituer un petit peu le concept de zéro déchet dans l'histoire. Avant le début du XXe siècle, le concept de zéro déchet n'existait pas en soi parce que c'était quelque chose de... C'était une pratique qui était déjà adoptée par tous. Le verre, les bouteilles, les contenants en verre étaient consignés. Le plastique n'était pas encore distribué comme aujourd'hui. Donc ces pratiques-là, zéro déchet, étaient déjà adoptées en soi. On a dû créer ce concept... Parce que pendant l'avant-guerre, c'est Coca-Cola, en fait, qui un jour a décidé de passer de ses bouteilles consignées en verre à des canettes en métal à usage unique. Donc depuis cette décision de Coca-Cola aux États-Unis, ça a été l'avènement du produit à usage unique avec le plastique, etc. Et on a commencé à consommer comme ça. Donc c'est là que ce concept est né, suite à un besoin en fait, de réduire nos déchets par rapport à cet événement-là. Alors, aujourd'hui, pour trouver ces solutions-là de réduction des déchets alimentaires, on va composer ensemble un menu, entrée, plat, dessert. En entrée, on va faire des crackers aux graines avec des fans de carottes. Donc ça va être des crackers qu'on peut tremper dans du pesto. Ensuite, en plat principal, on va faire un gratin de courge. Avec une courge Lady Godiva, c'est le nom de la variété. Et cette variété, elle est particulièrement connue pour récupérer ses graines. Les graines de courge qu'on va utiliser pour mettre dans nos salades ou pour torréfier, c'est excellent. Et ensuite, en dessert, on va exploiter la pomme, qu'on va faire une compote et on va créer une boisson fraîche à partir des épluchures et des trognons de pomme. Donc vraiment les déchets de la pomme qu'on a l'habitude de mettre au compost, quoi. Vous êtes prêts ?
4: Oui.
2: C'est parti ?
4: Parti.
2: Allez.
4: On va leur couper la force, là.
5: Je pense qu'il va nous falloir notre récipient pour les épluchures, puisqu'on n'aura
6: pas
5: de
6: trou. Il faut partager la
4: scène. Faut pas se partager.
6: La mettre au milieu.
4: Voilà.
6: Ah oui, ou celui-là.
4: Allez.
6: Tu peux quoi ? Le couteau ?
7: Oui.
6: Tu sais quoi, tu vas y arriver ?
7: Oui.
6: Toi, tu vas peut-être couper. Après, quand maman, elle est plus près, tu peux.
7: Et tu vas me plucher celle-là et je la couperai.
6: D'accord.
7: Ah, je vais faire comme papa, il fait.
8: Difficile de faire
9: mettre des feuilles de laurier.
8: On est bon pour faire cuire les bites alimentaires.
9: 30, c'est bon. 30. Alors après, qu'est-ce qu'ils disent ? Tournesol. 30.
3: Bon, je ne sais pas si certains connaîtront peut-être Günther Pauli. Günther Pauli, c'est un gars qui a théorisé l'économie bleue. Et qui, justement, sa réflexion, c'est que le déchet n'existe plus. Parce que la définition d'un déchet, c'est quelque chose qu'on ne veut plus, que plus personne ne veut. Et que ça n'existe plus. C'est-à-dire qu'on change notre vision des choses et que ce qu'on considère aujourd'hui comme des déchets sont en fait des ressources. Donc ma réflexion dans mon quotidien, c'est ça, c'est de faire en sorte que tout soit une ressource.
4: Oui.
2: Je voulais vous dire une chose par rapport à la pomme. Un des concepts de la cuisine zéro déchet, c'est d'exploiter un fruit ou un légume de A à Z. C'est-à-dire de bien sûr utiliser la chair, mais exploiter aussi la peau, la graine, jusqu'à l'eau de cuisson. Il y a certaines choses, par exemple comme les pois chiches, on peut réutiliser l'eau de cuisson pour faire ce qu'on appelle de l'agua faba, qui permet de faire monter des blancs en neige pour remplacer les œufs, par exemple, dans la cuisine végane. Et donc là, ce qu'on va faire avec les pommes, c'est clairement ce concept-là, d'exploiter le fruit de A à Z. On va tout réutiliser. Et même le trognon et les épluchures qu'on aura fait cuire, on pourra ensuite les mettre dans le compost. Donc on les exploite deux fois, en fait.
10: On peut faire avec les épluchures et les trognons, on peut faire du vinaigre aussi,
2: de cidre, oui, tout à fait. Les épluchures, on peut les mettre dans une petite cocotte comme ça, une marmite. Voilà, remplir d'eau, mettre 1,5 litre d'eau dedans, avec 2 cuillères à soupe de sucre, et on met les épluchures dans l'eau, avec le sucre. Donc oui. Une fois que c'est porté à ébullition, on laisse bouillir entre 30 et 50 minutes à peu près, en fonction de la quantité d'eau qu'on a mis. Plus on met d'eau, plus on laisse bouillir longtemps. Donc on laisse à peu près une petite heure, on va dire. Et ensuite, on va éteindre le feu, on va laisser les épluchures et tout ça dans l'eau. Il faut laisser infuser une nuit au frigo, et c'est seulement le lendemain qu'il faut venir filtrer le liquide, mettre en bouteille, et après vous pouvez à la fin, avant de servir, vous pouvez rajouter un filet de jus de citron, et ça vous fera une infusion de pommes vraiment très bonne et très fraîche, très rafraîchissante.
4: D'accord.
2: Les graines de courge sont fraîches, on les a sorties de la courge. Mmh. Donc on peut pas les utiliser comme ça. Il faudrait les nettoyer, enlever toute la pulpe comme ça.
4: Ouais.
2: Et ensuite, il faudrait les faire sécher sur un linge ou sur un sopalin.
4: D'accord.
2: Les mettre au soleil
4: ou
2: un petit peu au four, mais à basse température, pour pouvoir les sécher.
4: Mmh.
2: Et après, on pourra les réutiliser, soit pour l'apéritif, pour faire le pesto. Là, on va en utiliser dans notre pesto.
4: Mmh.
2: Pas celle-ci, parce que ça nécessite du temps de séchage, etc. Mais c'était pour vous montrer d'où proviennent les graines de courge, de quelle courge elles viennent, en fait.
4: D'accord. Parfait.
2: Voilà.
4: La partie, le moment le plus important, la dégustation. Pour voir si on est au point. Ah oui, et puis il est bien serré, oui. Il doit être bon.
2: Voilà, bah, en tout cas, je suis ravie d'avoir fait cet atelier avec vous.
6: Merci.
2: Ça va être la partie la plus sympa et la plus gourmande. Là, on va pouvoir se mettre à table.
9: Je viens d'essayer les crackers, je vais réessayer d'ailleurs, avec le pesto.
2: Merci.
5: Très ferme.
4: Très bon. On est très fiers, n'est-ce pas?
11: C'est finement coupé.
4: Oui. Ouais. On s'est fait avec vous. Allez,
10: les crackers.
4: Oui, un peu de pesto.
10: Il y a de la farine de sec, j'en ai déjà mangé.
2: Oui, c'est délicieux.
10: C'est croustillant.
2: Bah, oui.
6: Et donc je me suis astreinte.
12: C'est très bon. C'est très très bon.
6: Première, en fait. Comme ça, on grave.
13: Oui. Et puis c'est onctueux, craquant pour le, en ce qui concerne les crackers, craquant. Mais le pistou, on sent bien la chlorophylle, c'est oui, c'est, et puis c'est, des, c'est cueilli, c'est frais. Ça t'est cueilli ce matin, donc il y a. Ouais.
3: Qui veut du gratin?
13: Tout le monde en veut.
10: Bon alors.
13: Bon alors.
10: Moi ce qui m'inquiète un peu, c'est mon sel. Après ça, ça va être.
13: Encore?
10: C'est très très bon, hein, le sirop de pomme. Comment ça s'appelle?
3: C'est l'eau de pomme.
13: L'eau
10: de... de l'eau de pomme.
2: On retrouve des valeurs qu'on a tous et qui ressortent en nous de manière naturelle et spontanée, je dirais. Et c'est comme ça que les choses se font, en toute simplicité. Et on a partagé plein de savoirs. Ça va aussi au-delà du simple menu que j'ai proposé. On a échangé plein de choses. Je suis ravie, j'espère pouvoir en refaire plein et transmettre et partager. Voilà.
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1: Bonjour à toutes et à tous, vous êtes sur Radio Libre en Périgord, il est midi et on se retrouve pour une nouvelle heure d'actu. Après la fermeture de l'abattoir de Chalet, plusieurs éleveurs ont fait remonter le besoin d'un abattage à la ferme. Après plusieurs discussions avec le dernier abattoir du coin à Bergerac, Stéphane Dinard propose maintenant un projet de mini-abattoir multi-espèces avec conteneurs frigorifiques et conteneurs de transformation.
2: On ne peut plus accepter qu'il n'y ait plus qu'un outil d'abattage sur le département et qui nécessite des contraintes budgétaires, puis aussi du stress pour les animaux par rapport à la durée de transport.
1: Nous continuerons avec les agriculteurs qui ont subi de lourdes pertes lors de cette sécheresse de l'été 2026. Pour certains, jusqu'à 60% des récoltes dans certaines filières. Un plan d'aide a été présenté le 25 septembre dernier et nous parlerons avec Marie Aubert, la préfète de la Dordogne.
3: Particulièrement importante sur le maïs grain par exemple, on a estimé qu'on est sur un taux de perte d'autour de 65%, 55% pour le maïs vert et l'ensilage et plus de 50% pour le tournesol ou pour l'orge.
1: Nous poursuivrons avec une toute nouvelle association, Mon Répit, qui propose des séjours de détente pour les aidants et leurs proches. Une vraie parenthèse pour souffler sans avoir à se séparer. Cette rencontre a été enregistrée durant le Forum des aidants le 22 septembre dernier à Périgueux. Nous parlerons avec Pierre-Louis Garnier, fondateur de Mon Répit.
4: Le constat il est simple, c'est que les aidants qui accompagnent un proche en perte d'autonomie ou porteur de handicap, ils sont épuisés, ils n'ont plus de temps pour eux. Et donc aujourd'hui l'idée c'était de pouvoir proposer des séjours de répit pour ces personnes-là. Alors nous on propose des séjours aidants aidés. L'idée c'est de venir ensemble profiter d'un séjour dans un cadre adapté et de pouvoir souffler avec la présence d'auxiliaires de vie qui vont pouvoir relayer les aidants directement sur place avec des ateliers bien-être pour les aidants avec vraiment du temps pour eux.
1: Nous allons poursuivre avec le 15 septembre dernier où le comité départemental de la parentalité et les promeneurs du net de la Dordogne ont organisé un événement gratuit, l'IA, ma famille et moi, avec des conférences et tables rondes pour comprendre les enjeux techniques, psychologiques, réglementaires et éducatifs de l'IA. Une conférence consacrée au rôle central de notre confiance dans les outils IA et la psychologie de nos IA a été animée par Albert Moukébert, neurologue et psychologue.
5: On n'est pas habitué à ce qu'on ait des outils qui ne sont pas fiables, qui ne sont pas constants. Et là, pour la première fois, on a un outil qui change, même si on lui pose la même question, qui colore les réponses selon les bases de données, les concepteurs, la manière dont on lui parle, l'oriente de ma question. Donc il y a beaucoup d'apprentissage à faire sur comment bien les utiliser.
1: Avant de commencer cette heure d'actu, je vous rappelle que sur RLP, nous diffusons de la musique entre chaque interview, si le temps nous le permet bien sûr. Et on va commencer avec ce projet de mini-abattoir en Dordogne.
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7: Bonjour Stéphane Dillard.
2: Bonjour.
7: Aujourd'hui, nous allons parler du sujet de l'abattage à la ferme. Nous avions déjà fait un précédent enregistrement, rappelez-vous, sur les panneaux solaires à Aiguerand des Gardes d'Oeil, avec une diffusion d'un film, le jeudi 24 septembre.
2: Oui.
7: Et vous m'aviez parlé d'un projet que vous avez sollicité pour la communauté de communes Île Double Landais, un projet de petit abattoir à la ferme. Dites-nous en plus.
2: Alors le projet, c'est en fait un abattoir qui serait équipé, lui, d'une remorque d'abattage pour les éleveurs qui souhaitent abattre leurs animaux sur leur lieu de vie. Après, ce ne serait pas directement l'abattoir qui vient à la ferme, parce que c'est un peu plus compliqué à mettre en place. Donc là, on parle d'outils, c'est des conteneurs en fait, mono-espèces, tout équipés, ovins, bovins, porcs, et donc des outils individuels auxquels seraient adossés les frigos, bien entendu, et une salle de découpe et de transformation. Et donc, en complément, une remorque d'abattage pour les éleveurs qui souhaitent abattre leurs animaux sur leur lieu de vie.
7: Donc ça reste un petit budget, cet équipement.
2: Ça reste un petit budget parce que ça reste un petit outil de proximité. Hein, c'est des conteneurs tout équipés, donc c'est pas comme si on devait construire un outil comme anciennement l'abattoir de Ribérac ou comme celui de Bergerac. Là, on n'est pas sur la même chose, on n'est pas du tout sur les mêmes budgets. Et cet outil a pas vocation à abattre tous les animaux du département, quoi.
7: C'est, bien sûr.
2: Spécifique à une partie du territoire, quoi.
7: Et c'est aussi pour créer de l'élan sur le sujet de l'abattage à la ferme. Vous en direz peut-être un peu quelques mots sur le fait que certains pays sont plus en avance sur ce sujet. Et nous, en plus, il y a la difficulté locale avec des abattoirs qui se ferment localement.
2: Voilà, absolument. Donc nous sur le dans la forêt de la Double, on est limitrophe avec la Charente-Maritime et l'abattoir de Chalais a fermé récemment. Il y a 3 ans de mémoire, c'est l'abattoir de Ribérac qui avait fermé. Donc les plus proches, c'est Bergerac. Et ça fait quand même beaucoup de distance quand on est des éleveurs qui font des petits volumes. Hein, faire deux fois 2 heures de route pour amener puis récupérer par la suite un animal, c'est pas gérable, quoi.
7: Avec le prix aussi, le prix du carburant qui augmente.
2: Entre autres. Et puis voilà, et puis donc on pense que en plus on est dans un secteur où on veut développer le. Il y a une volonté de vouloir développer le pastoralisme. Il y a des fermes à reprendre, il y en aura encore plus à reprendre dans quelques années. Donc avoir un outil à disposition, ça permet d'installer des éleveurs, tout en sachant que quel que soit le type d'élevage, ils ont la possibilité d'avoir un abattoir à disposition, quoi.
7: L'abattage à la ferme, c'est déjà discuté depuis longtemps. Est-ce qu'il y a
2: alors, l'abattage à la ferme, Jocelyne Porcher et moi-même avons créé un collectif dans un premier temps qui est devenu une association par la suite, qui s'appelle Quand l'abattoir vient à la ferme, pour dénoncer la problématique du fonctionnement des abattoirs et en disant que d'autres solutions existent, d'autres solutions qui étaient déjà mises en place chez nos voisins européens. Donc il n'y avait pas de raison qu'on ne puisse pas le pratiquer en France. Donc il a quand même fallu batailler pour arriver à faire évoluer la législation, mais ça a été obtenu lors des états généraux de l'alimentation en 2018. Donc maintenant, il reste le problème, c'est que c'est compliqué à mettre en place parce que faut tout faire soi-même, quoi. Et en plus, il y a énormément d'abattoirs de proximité qui ont fermé. Puis il y a aussi un autre sujet, c'est que il y a beaucoup d'éleveurs qui ne s'occupent pas et ne maîtrisent pas la fin de vie de leurs animaux. C'est ramassé, comme ils disent, hein. C'est ça part vivant et c'est les maquignons qui prennent les bêtes. Donc voilà, donc ils ont pas la main sur la fin de vie de leurs animaux, en fait.
7: Ouais. Comme vous le dites, il y a eu les états généraux. Depuis, les abattoirs ont toute légitimité pour investir dans ce genre de remorque.
2: Ils le souhaitent, ils peuvent, hein, parce qu'en plus, il s'agissait juste d'investir dans une remorque parce que les abattoirs ont toujours été équipés d'un couloir d'amener pour réceptionner des animaux morts, hein, ce qu'on appelait l'abattage d'urgence quand un animal se blessait et qu'il pouvait pas monter dans une bétaillère, donc il était abattu sous son lieu de vie, il arrivait mort à l'abattoir. Donc pour rejoindre la chaîne d'abattage, il y avait un couloir d'amener spécifique à cet effet-là, quoi.
7: Et cet équipement, ça coûterait combien en plus du coup, si tout se concentre autour de chez vous, si j'ai bien compris, à l'abattoir de Bergerac, il va falloir faire quelque chose pour aider cet abattoir qui va être un goulot d'étranglement.
2: En fait, nous, on a commencé un travail avec l'abattoir de Bergerac. Hein. Il y a eu beaucoup de discussions, ça a pris beaucoup de temps, et puis ça n'a pas abouti, mais l'idée, c'était que l'abattoir s'équipe du grand manque d'abattage. Bon. Ça s'est pas fait pour l'instant. Après, ça pourrait être aussi bien une puma qui décide avec un groupe d'éleveurs de s'équiper d'une remorque et qui travaille en. Ça serait juste après à mettre un dispositif en place via l'abattoir. Hein.
7: D'échange de matériel. Puma, faut rappeler là, peut-être, voilà. C'est des coopératives d'utilisation absolument. De matériel agricole.
2: Voilà, absolument. Et après, c'est pour ça que dans le projet qu'on veut mettre en place ici dans la Double. L'abattoir sera doté d'une remorque d'abattage pour ceux qui souhaitent s'en servir.
7: Et le prix, du coup, on disait que c'était des petits budgets.
2: Alors,
7: un peu plus de 10 000 euros.
2: On va pas. Alors pour les remorques d'abattage, je pense qu'on peut trouver différents prix. Puis ça dépend du type de remorque qu'on prend. Donc là, il y a un sujet aussi. Et après, nous, le projet tel qu'on le conçoit, c'est pas des gros bâtiments qu'on va construire. Hein, c'est pas comme l'outil de Bergerac ou comme était Ribérac. Là, on parle de containers. On n'est pas du tout sur les mêmes chiffres, quoi.
7: Avec des containers de récupération, par exemple.
2: Pas de récupération, c'est des containers qui sont neufs, hein, et qui sont équipés spécifiquement pour l'abattage d'animaux, quoi.
7: D'accord.
2: Donc monoespèce, un type de conteneur qui est fait pour les petits ruminants, un autre système qui est fait pour le porc, donc c'est pas du tout les mêmes méthodes d'abattage et de transformation pour la mise en carcasse. Pour les bovins, ben, c'est 2 containers, parce qu'un bovin suspendu, c'est 4 mètres. Voilà, il faudrait travailler en berceau, donc c'est à discuter. Donc voilà, et puis il faut des frigos, il faut la salle de découpe et de transformation, ça c'est important parce que ça permet à des éleveurs qui s'installent de pas avoir trop de frais à faire sur leur lieu d'exploitation, ils doivent être en vente directe. Il vaut mieux mutualiser les choses de manière à avoir moins de frais individuellement, quoi.
7: Et ça peut être que mieux du coup pour la production locale et pour le circuit court en tout cas.
2: Absolument.
7: Et donc maintenant, vous avez fait la sollicitation, vous attendez une réponse, ça va être discuté à la prochaine, au prochain conseil communautaire, la prochaine réunion d'un comité de communes.
2: On en a déjà discuté, hein. Un courrier a été envoyé à la préfecture il y a, pour ainsi dire, 3 mois de mémoire. On est toujours en attente de réponse pour organiser la réunion qui va permettre de mettre tout le monde autour de la table en même temps.
7: D'accord.
2: De manière à expliquer, à montrer, à développer le projet tel qu'on le conçoit et à pouvoir avoir qui est le chiffrage, expliquer à tout le monde, voilà, et de manière à ce que ça se mette en place assez rapidement, qu'on puisse commencer à investir. Faut trouver le lieu, d'enclencher le process de la réalisation du projet, quoi.
7: Maintenant, si d'autres personnes veulent vous contacter parce qu'ils trouvent cette idée ingénieuse, une page Facebook quand l'abattoir vient à la ferme et aussi le site qui s'appelle abattagealternative.wordpress.com.
2: C'est plutôt au niveau national là, mais en fait là, un projet local. Hein. Donc après, pour l'instant, moi je suis celui qui est soumis l'idée et le projet à la communauté de communes. J'ai déjà des éleveurs, si je me suis aussi lancé là, c'est parce que je sais qu'il y a une demande aussi au niveau des éleveurs. J'ai déjà rencontré pas mal d'éleveurs à cet effet qui sont intéressés par le projet. Donc voilà, mais plus on sera à solliciter la communauté de communes Isle-du-Blandais, le département, pour leur expliquer que s'ils veulent maintenir une activité agricole sur leur territoire, et notamment de l'élevage, ça passe par la mise en place d'outils de ce type-là, quoi. On peut plus accepter qu'il n'y ait plus qu'un outil d'abattage sur le département et qui nécessite des contraintes budgétaires, puis aussi du stress pour les animaux par rapport à la durée de transport.
7: Il y a urgence à agir là.
2: Il y a urgence à agir parce que on peut pas d'un côté dire qu'on veut développer le pastoralisme, refaire vivre nos campagnes. Nous dans la double, hein, c'est la, il y a pas d'entreprise, il y a pas d'usine. Hein, donc le secteur agricole. Polyculture élevage, si on veut remettre en place tout ça, c'est maintenant qu'il faut mettre ces outils-là à disposition de manière à faire revivre les campagnes en installant des agriculteurs.
7: Sinon, Stéphane Dinard, on peut vous appeler aussi ou vous laissez votre numéro à tout le monde ?
2: Je laisse mon numéro, ça ne me pose pas de problème.
7: Si vous le souhaitez.
2: Mais c'est le 0601 71 46 48.
7: Voilà, donc pour avoir une
2: sinon,
7: solution.
2: StéphaneDinard@gmail.com.
7: Eh bien, merci Stéphane Dinard. Donc, si vous voulez partager cette initiative, vous nous tenez au courant aussi si c'est validé par la préfecture et ensuite si c'est aidé aussi par la région, le département.
2: J'espère que ça va se faire, franchement.
7: Merci Stéphane Dinard.
2: Je vous en prie.

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1: Le vendredi 25 septembre, la préfète de la Dordogne a organisé une conférence de presse sur le plan CACI. CACI pour climat, adaptation, sécheresse, incendie. Un plan doté de 2,87 millions d'euros pour la Dordogne, qui est un des trois départements les plus touchés de France. Marie Aubert, préfète de la Dordogne.
2: Bonjour à tous, merci d'être venus pour ce point presse avant la session de la Chambre cet après-midi pour pouvoir vous présenter du plan CASI. Donc je ne reviendrai pas en détail évidemment sur la période de sécheresse exceptionnelle que le département a connue comme beaucoup d'autres cet été. Simplement vous dire, mais je l'avais déjà dit, qu'évidemment nous nous sommes mis en ordre de marche dès cet été avec la direction départementale des territoires et Christophe Lessen, son directeur qui est à mes côtés, pour pouvoir être prêt au moment où le plan s'est mis en œuvre début septembre à répondre à l'ensemble des problématiques qui se posaient à nous. Donc il y a eu notamment ce qu'on appelle dans le jargon de la DDT, des tours de plaine qui ont été effectués pendant tout l'été, 13 journées de terrain pour essayer d'objectiver au maximum et de la manière la plus précise possible les situations et les pertes filière par filière, parce que comme vous le savez aussi tous, la caractéristique de l'agriculture en Dordogne, c'est qu'elle concerne quasiment une vingtaine de filières. Et que donc il fallait essayer d'objectiver les situations en fonction de chacune d'entre elles. Donc une fois ces constats établis, avoir documenté au maximum et aussi précisément que possible les pertes, il fallait qu'on puisse enclencher dès lors que la ministre, début septembre, a annoncé les grandes lignes du plan d'urgence. On avait évoqué la fois dernière déjà le dégrèvement fiscal. On a avancé dans le travail qu'on a effectué avec la DDFIP localement et avec l'ensemble des préfets des départements mitoyens, parce qu'il s'agit évidemment d'avoir aussi une approche cohérente, la Dordogne étant aussi un département avec de nombreux départements mitoyens. Donc on a défini les taux de dégrèvement pour la taxe foncière sur les propriétés non bâties, avec des taux qui ont été fixés évidemment en fonction des constats de terrain qui ont pu être faits. Avec un taux de 50% pour les prairies, 50% pour les terres arables, 55% pour les vergers et 30% pour les vignes. À ce sujet, je voudrais vraiment souligner qu'on a décidé avec la DDFIP, que je remercie, d'être proactif sur ce sujet des vignes, alors même que les vendanges n'étaient pas encore terminées, mais où on a déjà des premiers retours, notamment sur les vins rouges un peu inquiétants en termes de rendement. Et donc ce taux de 30% qui a été décidé, en cohérence aussi avec ce qui peut être pratiqué en Gironde en particulier, permettra déjà aux viticulteurs d'avoir cette première mesure immédiatement applicable pour eux. Donc ce volet fiscal, c'est 8 millions d'euros. C'est 8 millions d'euros de fiscalité en moins. Et donc il faut aussi dire que c'est 8 millions d'euros qui resteront dans l'économie agricole du département, qui ne sortiront pas du département. Donc c'est une mesure qui est quand même massive de soutien aux trésoreries, avec un dispositif qui se veut très simple, parce qu'il ne s'agit pas d'un dégrèvement individuel que chaque agriculteur devra aller chercher au cas par cas en allant voir son service des impôts, mais c'est un dégrèvement qui est collectif, donc qui est automatique. La date de paiement de la taxe foncière a en outre été repoussée du 15 octobre au 15 novembre au niveau national, ce qui permet aussi de ne pas avoir à sortir d'argent immédiatement. En cas de difficultés particulières, en tout état de cause, comme chacun des citoyens, comme nous tous, les agriculteurs peuvent aussi aller voir individuellement leur service des impôts pour entrer en discussion avec eux. Je voudrais insister, je l'avais déjà dit la dernière fois, évidemment, le bénéfice de ce dégrèvement fiscal, il doit d'abord toucher ceux qui ont subi les pertes. Et donc, on compte vraiment sur les propriétaires pour jouer le jeu et reverser ce qu'ils auront effectivement pas payé ou le défalquer des loyers de fermage. La DDFIP rappellera aux propriétaires que c'est un principe qui est inscrit dans la loi, donc ils sont tenus d'appliquer. Et voilà, je compte aussi pour vous faire l'écho de cette mesure, parce que l'État consent à travers ce volet fiscal un effort budgétaire qui est notable. Hein. Au niveau national, on considère que c'est plus de 300 millions d'euros qui sont ainsi dépensés, si je puis dire, décaissés, mais il serait incompréhensible que cet effort, effectivement, ne puisse pas bénéficier à ceux qui ont subi directement les pertes. Au-delà de ce volet fiscal, donc autour de 8 millions, les dossiers, on a l'ISN, donc une procédure plus classique, mais qui n'en est pas moins importante cette année, puisque là aussi, ça a supposé un effort budgétaire notable au niveau national, avec des annulations de crédits qui ont permis au ministère d'être au rendez-vous très rapidement. L'ensemble des dossiers devait être transmis avant le 17 septembre. Ils l'ont été tous dans les délais et en vue d'un passage à la Commission nationale qui a été avancé de fin octobre à début octobre. Donc la majorité de nos filières feront l'objet de la Commission, seront à l'ordre du jour de la Commission nationale du 1er octobre. Les premières demandes concernent évidemment les cultures que vous voyez détaillées là. Donc les grandes cultures avec les céréales, les légumes pour l'industrie, et on sait que c'est important chez nous, notamment pour la tomate, l'arboriculture évidemment aussi, qui a beaucoup souffert cet été, et puis les fraises et les petits fruits rouges. Pour vous donner quelques estimations de pertes particulièrement importantes, sur le maïs grain par exemple, on a estimé qu'on est sur un taux de perte d'autour de 65%, 55% pour le maïs vert et l'ensilage, et plus de 50% pour le tournesol ou pour l'orge. Pour certaines productions que vous ne voyez pas affichées là, on passera dans une seconde commission qui sera début décembre, notamment pour la viticulture et pour les châtaignes, puisque là, les récoltes n'étant pas encore soit commencées, soit terminées, on a fait ce choix de passer sur la commission de décembre et nos collègues des autres départements feront de même. Là, vous voyez, on est vraiment sur la traduction d'un travail d'anticipation dès l'été qui permet aujourd'hui d'aller vite pour pouvoir passer ces dossiers dès le mois d'octobre en commission. Dire aussi que cette réactivité, elle va permettre aux agriculteurs, par rapport à un cycle normal de gestion de l'ISN, de toucher leurs indemnités avec à peu près 6 mois d'avance par rapport à un cycle normal. Donc c'est loin d'être négligeable par rapport à ce qu'on a pu faire sur des campagnes d'ISN plus classiques, si je puis dire. Volet fiscal, ISN, troisième volet, évidemment, c'est d'agir directement sur les charges. Là, c'est une aide au niveau national, donc qui n'est pas inclus et décidé localement. C'est évidemment sur le GNR, la prolongation jusqu'au 31 décembre de l'aide à hauteur de 15 centimes par litre. Et sur les engrais azotés, l'aide est également prolongée jusque fin décembre. Et surtout, le montant plancher de l'aide pour les engrais a été abaissé de 750 à 350 euros. Donc une condition d'accès qui est assouplie et qui permet à un plus grand nombre d'agriculteurs de pouvoir en bénéficier. Je n'insisterai pas sur le volet social dont on avait longuement échangé déjà la dernière fois. Nous avions hier une réunion du comité du mal-être agricole avec l'ensemble des acteurs concernés. Et évidemment, l'inquiétude est forte compte tenu de la situation, mais l'ensemble des acteurs sont mobilisés pour pouvoir y faire face. Enfin, donc sur le plan le fonds d'urgence. Vous savez que la Dordogne est un des départements de Nouvelle-Aquitaine qui a obtenu un volume important, puisque nous représentons à peu près avec 2,87 millions d'euros le deuxième département le mieux doté à équivalence avec les Deux-Sèvres et juste derrière le Lot-et-Garonne. C'est aussi le reflet évidemment du fait que notre Notre département a particulièrement subi les épisodes de chaleur très forte de cet été, mais aussi le reflet de la multiplicité des filières de ce département qui ont été touchées. Sur ce volet, on a fait des choix, c'est l'esprit même de cette mesure qui a été demandée par la ministre. Il vise d'abord à aider les agriculteurs qui sont les plus en difficulté, les exploitations les plus fragilisées. Donc il a fallu faire des choix pour cibler ces agriculteurs-là en particulier. Donc je ne voudrais pas rentrer dans une posture caricaturale qui consiste à dire 2,8 millions d'euros, c'est pas assez. On divise ça par le nombre d'exploitants agricoles de Dordogne et on donne 500 euros à tout le monde. 500 euros à tout le monde, ce serait pas efficace. Donc nous avons fait le choix avec des critères objectifs que le directeur de la DDT pourra vous expliquer, d'essayer de cibler vraiment ceux qui en ont le plus besoin. Donc nous verserons de 1 000 à 4 000 euros pour entre 1 000 et 1 300 exploitants agricoles. Ça, c'est les estimations que nous faisons à partir des critères que nous avons définis, afin que les aides puissent évidemment là aussi leur être versées très rapidement. On va mettre en place un dispositif qui sera ouvert dès la semaine prochaine, qui sera très simple pour éviter aussi une paperasserie trop lourde qui serait contre-productive par rapport à l'esprit même de ce fonds d'urgence qui est de concentrer l'effort là où on en a réellement besoin. Christophe, vous pouvez peut-être détailler les 5 publics les plus concernés.
0: Sur 5 catégories d'exploitation particulières.
1: Christophe Laissen, directeur de la Direction des territoires de la Dordogne, la DDT.
0: La première, c'est assez simple, on a les agriculteurs les plus en difficulté qui sont connus par les structures d'accompagnement qui accompagnent les agriculteurs en difficulté, que ce soit la MSA, la Chambre d'agriculture, également la DDT ou des organismes comme les banques, les associations type Solidarité Paysan ou Zéro Clivage. Donc on a une cellule donc, qui s'appelle Cellule Agriculteurs en difficulté dans laquelle on va demander à ces acteurs de nous faire remonter les cas qu'ils connaissent les plus fragiles. Où il y a un enjeu de viabilité quand même, c'est de pouvoir passer ce cap-là. Et donc là, on va avoir une première part réservataire pour ces exploitations qui sont reconnues en difficulté par les acteurs de l'accompagnement. Le deuxième public qui concerne évidemment les éleveurs, puisqu'ils sont, ils sont quand même un peu le cœur de cible annoncé par la ministre de par les pertes de fourrage en raison de la sécheresse. Donc ces éleveurs sur les pertes de fourrage pourront bénéficier des dispositifs de l'ISN. Ils pourront bénéficier également de l'exonération TFPNB, mais on sait que pour certains, ils ont dû faire des achats à l'extérieur supplémentaires qui n'étaient pas prévus, qui grèvent directement les trésoreries. Donc on souhaite cibler les éleveurs qui sont le plus concernés et qui ont eu à faire face à des dépenses imprévues et exceptionnelles pour l'alimentation de leur bétail. Là encore, on va essayer d'être le plus simple possible, prouver qu'on a eu à acheter du fourrage à l'extérieur et à tester ces pertes de récolte fourragère destinées à l'autoconsommation des élevages. Et on a une réflexion actuellement sur deux niveaux d'aide forfaitaire entre les éleveurs laitiers qui sont très impactés, puisque c'est des systèmes avec un fort besoin d'autonomie alimentaire et puis les cours du lait sont aujourd'hui plutôt bas, et ensuite pour les autres éleveurs allaitants. Voilà, le troisième public, c'est un public qui en fait, lui, a de vraies difficultés à rentrer dans les dispositifs de droit commun que sont l'indemnité de solidarité nationale. Ce sont les maraîchers, ce sont les producteurs de fraises sous tunnel, puisque les fraises sous tunnel ne vont pas, et la plupart des fraises sont aujourd'hui produites sous tunnel, et également les producteurs de petits fruits rouges. Donc là, on les connaît, on sait que c'est une spécificité de notre département. On propose donc de les prendre en charge. Donc dès lors qu'ils ont subi des pertes de rendement, et c'est pareil d'une manière assez simple, il nous faut une déclaration, on sait qu'ils ont tous été impactés, on souhaitera récupérer, connaître leurs pertes de récolte par rapport à leur principale production, et on proposera une aide forfaitaire à la surface en maraîchage, fraises, pour faire le plus simple possible et le plus rapide possible. Quatrième public, ce sont nos arboriculteurs, spécificité du département aussi. L'analyse que l'on fait suite aux différents tours de plaine, c'est qu'il y a une vraie différence entre les arboriculteurs qui disposent de l'irrigation et qui ont pu irriguer sur leurs vergers et ceux qui n'ont pas pu, donc on va plutôt cibler sur les vergers qui n'ont pu irriguer parce qu'ils n'ont pas l'irrigation, puisqu'on en a quand même encore beaucoup, hein, qui ont des vergers sans irrigation, mais aussi ceux qui ont pu être restreints en période de restriction cet été. Voilà. Et enfin, le dernier public, qui est un public très très fragilisé aujourd'hui sur le plan économique, ce sont les céréaliers. Il y avait déjà eu un fonds d'urgence pour les céréaliers, mais on propose donc de poursuivre l'effort pour les céréaliers qui ont encore une année très difficile, via une aide forfaitaire également qui sera sous réserve de critères de spécialisation, puisque les cultures qui ont été le plus impactées par la sécheresse et la canicule, ce sont les cultures qui ont été implantées au printemps, maïs, tournesol. Donc on va plutôt s'orienter vers ces exploitations qui sont le plus spécialisées sur ces cultures dites de printemps. Et ensuite, on intégrera également pour les céréaliers un critère économique, avec notamment, on souhaite vraiment aider ceux qui, depuis plusieurs années, ont des critères de rentabilité économique qui sont dégradés. Donc là, c'est le seul public sur lequel on ira un petit peu plus loin sur les critères économiques pour vraiment cibler sur ceux qui en ont le plus besoin. Donc voilà, c'est vrai que la logique que l'on a mis en place, c'est donc d'aider les filières les plus touchées suite aux analyses qu'on a pu faire de terrain, mais également le voir en complémentarité des autres dispositifs, comme on a pu vous l'expliquer, sur maraîchage, petits fruits rouges et fraises, puisqu'on sait qu'eux ne pourront pas, par exemple, bénéficier de l'ISN. Et on s'appuie, c'est quand même un point important, on s'appuie également sur nos structures d'accompagnement via la cellule agriculteurs en difficulté qui est pilotée par la DDT et dont la réunion s'est tenue hier et sur lesquelles on a sollicité les acteurs pour disposer d'ici une quinzaine de jours d'une liste d'exploitations connues, donc qui sont déjà dans des tuyaux d'accompagnement pour pouvoir permettre de les aider au plus vite. On souhaite vraiment déclencher, notamment sur ce public-là, les versements le plus rapidement possible. Alors, on va proposer en fait une ouverture via la plateforme Mes démarches numériques. Donc, c'est une plateforme internet qui est assez connue, hein, puisqu'on a pas mal de dispositifs. On est en cours de réalisation du formulaire que l'on veut le plus simple possible. Et l'objectif d'ouverture, c'est autour du 1er octobre. Donc, jeudi prochain. Voilà. Et donc on va communiquer vers les agriculteurs via notre lettre aux agriculteurs et également on espère que les structures d'accompagnement communiqueront aussi pour les accompagner dans cette démarche.
2: Peut-être vous dire qu'évidemment toutes ces mesures elles ont pour vocation d'abord de permettre aux agriculteurs de retrouver de la trésorerie et de passer ce cap difficile post-sécheresse mais qu'elles ne suffiront pas et que je crois qu'il faut qu'elles s'inscrivent aujourd'hui dans une logique un peu plus structurelle pour réfléchir à l'adaptation de l'agriculture périgourdine au changement climatique. L'été 2026 a été effectivement exceptionnel, mais on peut craindre malheureusement qu'il ne se répète dans les années à venir et il nous faut donc accélérer l'adaptation du modèle agricole périgourdin. On a deux sujets majeurs là-dessus, évidemment celui de l'eau, sur lequel nous travaillons déjà. Un chantier très concret, déjà engagé à un bon rythme avec la Chambre d'agriculture et la DDT sur la déconnexion de retenue d'irrigation. On est un département où on a beaucoup de plans d'eau et qui ne sont pas forcément utiles aujourd'hui. Donc l'idée, c'est aussi d'expertiser plus de 190 retenues dans les deux prochaines années, mais on essaye d'accélérer au maximum ce travail. Une quarantaine ont déjà fait l'objet d'une analyse par la DDT, une vingtaine sont déjà reconnues comme déconnectées. Ça, c'est vraiment un appui important, notamment pour les maraîchers ou pour des cultures du type des fruits rouges qui nécessitent évidemment de l'irrigation. Donc ça, c'est un chantier qui est déjà en cours et qu'on va essayer d'accélérer au maximum d'ici l'été 2027. Le chantier du PTGE que nous avons engagé là aussi depuis de longues années, je rappelle, ce PTGE sur le bassin de l'île a été signé à l'été 2025 et il prévoit notamment, mais c'est loin d'être la seule mesure, une étude de faisabilité sur une retenue structurante sur l'île, voire sur l'Auvézère. Cette étude, elle vient d'être lancée et nous veillerons vraiment avec beaucoup d'attention à son avancée à un bon rythme avec le conseil départemental qui en est le pilote. Mais on sait déjà que ce ne sera pas la seule solution. C'est évidemment une partie de la solution à l'image de ce qui existe avec le barrage de Mialet, puisqu'on a vu que toute cette partie du département avait quand même bénéficié de cette retenue et moins touchée par les coupures d'irrigation en période d'étiage dur comme celui qu'on a pu connaître cet été. Mais il faut aussi s'interroger sur faut-il continuer à maintenir des cultures qui sont très gourmandes en eau ou penser à d'autres filières. Donc ça, c'est pas l'État qui décidera évidemment pour les agriculteurs des choix qu'ils ont à faire. On peut simplement essayer de se dire que cette adaptation, elle a déjà réussi sur certaines filières dans le Périgord. Il y a quelques années, la chute de la filière tabac a aussi amené les agriculteurs à engager des réflexions sur de nouvelles filières comme la noix, par exemple, comme la fraise ou le canard gras qui s'est aussi beaucoup développé sur des filières à plus haute valeur ajoutée, plus rémunératrice pour les agriculteurs. Donc là, il y a ce vrai travail de diversification des filières pour les adapter à la réalité du climat d'aujourd'hui et de demain, qu'il faut que nous menions. L'État y prendra toute sa part. On a déjà lancé des réflexions avec les organisations agricoles et aussi avec la Chambre sur la viticulture, par exemple. Donc, on sait qu'aujourd'hui, l'arrachage massif sur le monde viticole amène nécessairement à s'interroger sur qu'est-ce qu'on fait sur ces terres arrachées. On espère pouvoir, après les vendanges, là, engranger un travail de fond sur ces sujets-là avec les agriculteurs du Périgord. Voilà ce qu'on pouvait vous dire de manière un peu transversale sur l'ensemble des mesures du plan. Je réinsiste, ne considérons pas que les 2,8 millions d'euros sont la solution. C'est un effort budgétaire qui est notable pour le gouvernement, mais qui s'accompagne de nombreuses autres mesures, notamment celle sur le dégrèvement fiscal, qui représente une somme, comme vous l'avez vu, de près de 8 millions d'euros, qui est loin d'être négligeable, en plus des mesures nationales du type GNR ou engrais. Voilà.
0: Peut-être juste compléter sur la notion de retenue déconnectée. Est-ce qu'une retenue d'irrigation agricole, elle est connectée? Ça veut dire qu'elle peut être en connexion directe avec un cours d'eau. Et dès lors qu'elles sont en connexion directe avec un cours d'eau, elles sont soumises aux restrictions. Ça veut dire que certaines personnes qui pompent dans des retenues ont pu être restreintes, voire coupées de l'irrigation cet été. Quand on dit qu'il y a un programme de déconnexion, c'est soit créer une dérivation, soit mettre en place des systèmes qui permettent de maintenir la transparence hydraulique. Et dès lors qu'on les reconnaît déconnectés, ces agriculteurs ne sont plus soumis à restrictions ni à coupures pendant l'été. Et si on va au bout de l'exercice en Dordogne, c'est 2 millions de mètres cubes. Voilà. Alors que l'irrigation globalement en Dordogne, c'est 35 millions de mètres cubes. Vous voyez, ça a un intérêt pour ces agriculteurs-là. C'est pour ça qu'effectivement, c'est un programme qui est financé par l'Agence de l'eau sur 2 années. Mais on s'est mis en ordre de marche avec la Chambre d'agriculture, la DDT et la Chambre d'agriculture, pour aller au plus vite et accompagner le maximum d'agriculteurs d'ici le prochain étiage. Voilà, là, c'est l'été 2027. Donc là, quand on dit qu'on va aller au plus vite, c'est 2 recrutements qui ont été faits, et à la DDT et à la Chambre d'agriculture, pour aller vers les agriculteurs qui ont ces retenues-là. Voilà. Dans le respect de la réglementation, et puis avec un allègement à venir qui est annoncé par la loi d'urgence agricole, notamment sur les petites retenues en zone humide, qui ne seraient plus concernées par cet arrêté qui est bloquant. Mais pour l'instant, il manque les décrets d'application pour que ça se soit effectif. Mais le Premier ministre s'est engagé à ce que tous les décrets de la loi d'urgence soient pris
2: d'ici
0: février 2027. Voilà. Donc, et on sait que les ministères travaillent à ce sujet-là. Voilà. On est associés.
2: Voilà, il faut que la solidarité, elle doit être vraiment collective. L'État joue le jeu, il est au rendez-vous. Maintenant, on attend aussi que l'ensemble des acteurs de l'écosystème agricole soient au rendez-vous de cette crise. Donc évidemment, les banques, on les a déjà vues cet été. Je reverrai le Crédit Agricole dès la semaine prochaine. On va aussi voir les coopératives, les entreprises d'approvisionnement, parce que c'est essentiel qu'elles puissent parfois apporter un petit peu de souplesse sur des échéances bancaires ou sur des achats de semences pour permettre de se préparer effectivement à la saison 2027. Donc c'est vraiment indispensable de passer aussi ce message de responsabilité collective pour aider les agriculteurs à passer la crise. Et on peut même dire, parce que malheureusement on l'entend aussi, qu'on espère que certains éleveurs qui manquent de fourrage pourront s'approvisionner dans le département ou hors du département, et que chacun fasse preuve de cette responsabilité pour les y aider, car on a des situations de pénurie qui sont vraiment importantes, et ça ne doit pas être des occasions de spéculation pour certains qui auraient du fourrage en stock et qui ne voudraient pas le vendre à des prix corrects à leurs collègues. Voilà. Donc là aussi, soyons solidaires. Sinon, c'est le troupeau qui va être décapitalisé. Et ça, ce serait vraiment dramatique pour cette filière bovine, qui est une des filières d'excellence aussi du département.
0: Sur ce sujet-là, on le voit, il y a eu de la solidarité pour certains. C'est-à-dire, dès aujourd'hui, certains ont vendu des maïs qu'ils prévoyaient pour faire du grain. Ils l'ont vendu à leurs collègues, à leurs voisins éleveurs, en lui disant, mais voilà, je te le vends sur pied, tu vas faire du maïs en silage. Ça s'est vu. Donc cette solidarité, elle existe. Mais il y en a aussi quelques-uns qui aujourd'hui stockent et qui attendent la pénurie pour que les cours montent. Et là, nous, on pense vraiment qu'il faut aujourd'hui que cette solidarité, elle soit de tous. Ça se voit globalement France entière. Il suffit de regarder sur le bon coin. Mais ça, c'est des messages que l'on échange avec la profession agricole. Et sur ces sujets-là, on se rend compte qu'il y a un vrai enjeu de solidarité. C'est-à-dire qu'il faut vendre à un prix raisonnable.
1: C'était la conférence du vendredi 25 septembre à la préfecture de la Dordogne avec le directeur de la DTT, Christophe Lessen, et la préfète de la Dordogne, Marie Aubert, sur les aides aux agriculteurs dans le cadre du plan CACI, climat, adaptation, sécheresse, incendie.

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3: La toute nouvelle association Mon Répit propose des séjours de détente pour les aidants et leurs proches dans différents lieux en Nouvelle-Aquitaine. Pendant quelques jours, chacun profite du séjour à son rythme. Cela permet donc d'avoir du temps de répit pour l'aidant et un accompagnement adapté pour son proche, ainsi que des moments à partager à deux. Une vraie parenthèse pour souffler sans avoir à se séparer.
4: Pierre-Louis Garnier, je suis le fondateur de Mon Répit, qui est une structure de l'économie sociale et solidaire basée à Bordeaux, qui existe pour prévenir l'épuisement des aidants.
5: Et vous êtes venu ici à Périgueux pour ce forum des aidants.
4: Exactement, je suis venu à Périgueux, nous on est une structure bordelaise qui intervient sur tout le territoire de la Nouvelle-Aquitaine. Donc tous les départements du territoire sont vraiment sur notre zone géographique sur laquelle on est implanté. Et donc c'était important d'être là aujourd'hui pour pouvoir échanger avec les aidants et les professionnels qui sont là.
5: Racontez-nous pourquoi vous avez créé votre association.
4: Le constat il est simple, c'est que les aidants qui accompagnent un proche en perte d'autonomie ou porteur de handicap, ils sont épuisés, ils n'ont plus de temps pour eux. Et donc aujourd'hui, l'idée, c'était de pouvoir proposer des séjours de répit pour ces personnes-là. Alors nous, on propose des séjours aidants aidés. L'idée, c'est de venir ensemble profiter d'un séjour dans un cadre adapté et de pouvoir souffler avec la présence d'auxiliaires de vie qui vont pouvoir relayer les aidants directement sur place avec des ateliers bien-être pour les aidants, avec vraiment du temps pour eux.
5: Ce répit, ça peut durer combien de temps ?
4: Alors nous, on propose pour l'instant des séjours de 3 nuits et 4 jours, ce qui permet à l'aidant de souffler sans pour autant perdre les repères de son quotidien qui sont quand même au domicile. C'est difficile de quitter son domicile et donc aujourd'hui, on fait des séjours de 3 nuits, 4 jours.
5: Depuis combien de temps vous existez ? Peut-être que vous avez quelques exemples à nous donner ?
4: Oui, tout à fait. Alors nous, la structure existe depuis février 2025, donc c'est une jeune structure de l'économie sociale et solidaire. On est agréé ESUS, donc entreprise solidaire d'utilité sociale. Et donc cette année, c'est 15 séjours réalisés en Nouvelle-Aquitaine. L'année prochaine, on va doubler la capacité des séjours avec 30 séjours sur le territoire. Voilà, sur différentes destinations, toujours des destinations avec un cadre agréable des paysans. On fait par exemple des séjours à Lacano, au Cap Ferret, à Bazas en Sud-Gironde, à Cap-Breton dans les Landes. Donc voilà, on essaye d'avoir un maillage territorial suffisant pour permettre aux aidants de venir profiter de ces séjours sans pour autant faire 5 heures de voiture.
5: Toujours assez proches, parce que j'imagine qu'ils sont toujours angoissés, inquiets, laisser la personne avec les autres.
4: Oui, tout à fait. Et nous, on lève quand même un frein important qui est la garde du proche accompagné, du proche aidé. L'idée, c'est vraiment de venir ensemble. Et sur place, il va y avoir ces temps un petit peu de séparation de quelques heures. Mais c'est quand même l'avantage de pouvoir venir profiter de ce séjour ensemble. Et après, sur place, chacun a ses moments dédiés. Mais donc, du coup, ça facilite en fait quand même ce répit, puisque le frein numéro un est la garde du proche qu'on accompagne au quotidien.
5: Comment vous arrivez à financer ce projet ?
4: Alors nous, on a diverses sources de financement. Déjà, la structure, on est financé par la région Nouvelle-Aquitaine et l'Europe. Et ensuite, sur les séjours, on a 35% de ces séjours qui est financé par l'ANCV, qui est l'Agence Nationale des Chèques Vacances, qui finance voilà, 35 à 40% du coût des séjours. Le reste est en reste à charge pour les bénéficiaires, qui ensuite peuvent compter sur des aides individuelles. Ça peut être quand ils en ont l'occasion, ça peut être les caisses de retraite de la GIRC-ARRCO, ça peut être la MDPH, ça peut être leur mutuelle, différents organismes qui ont des aides ciblées sur les séjours de répit.
5: Et pour les familles, est-ce que reste une partie en charge ?
4: Ça va dépendre des revenus, justement, sur ce reste à charge. Les familles qui ont vraiment un besoin d'aide vont pouvoir avoir des aides très significatives qui peuvent aller jusqu'à quasiment 100% du reste à charge. Et puis, quand on a un petit peu plus de moyens, il y a un petit peu moins d'aide et donc la participation est plus importante.
5: Après ces 15 séjours que vous avez réalisés, quel retour vous avez aujourd'hui ?
4: Le retour, c'est un 100% de satisfaction. On voit au fur et à mesure des séjours les aidants et les personnes accompagnées qui se détendent, qui rentrent dans ce séjour, qui vraiment lâchent prise. Et nous, c'est ça qu'on vient chercher avec ce projet, c'est de permettre de lâcher prise l'espace de 3 jours, parce que dans un quotidien

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1: Le 15 septembre dernier, le comité départemental de la parentalité et les promeneurs du net de la Dordogne ont organisé un événement gratuit, LIA, ma famille et moi. Le programme a proposé les conférences et les tables rondes pour comprendre les enjeux techniques, psychologiques, réglementaires et éducatifs de l'IA. Une conférence consacrée au rôle central de notre confiance dans les outils d'IA et la psychologie des non-IA a été animée par Albert Mukleberg, que nous avons rencontré entre deux moments forts de cette journée.
2: Bonjour, je m'appelle Albert Mukleberg, je suis docteur en neurosciences cognitives et psychologue clinicien.
1: Aujourd'hui, à Périgueux, quel message vous voudriez passer aux familles, aux professionnels et à toutes ces personnes qui sont venues au début d'après-midi et qui viendront là dans la soirée?
2: Peut-être que souvent on se concentre sur les jeunes quand il y a des nouveaux enjeux sociaux et c'est important de réaliser que c'est toute la famille qui est impliquée et pas juste les jeunes.
1: Donc, et quand on parle de l'IA, c'est une nouvelle technologie.
2: Ouais. Il ne faut pas se concentrer juste sur les jeunes et comment on va faire avec les jeunes. C'est tout le monde qui est concerné. Souvent, les jeunes sont en train de faire ce que les vieux font ou souvent, ils maîtrisent mieux. Donc, on peut parfois apprendre des jeunes au lieu de vouloir tout le temps leur apprendre des choses.
1: Et concernant l'IA, souvent, ils cherchent les réponses.
2: Je pense que c'est tout le monde un peu en ce moment. On n'est pas habitué à ce qu'on ait des outils qui ne sont pas fiables, qui ne sont pas constants. Et là, pour la première fois, on a un outil qui change, même si on lui pose la même question, qui colore les réponses selon les bases de données, les concepteurs, la manière dont on lui parle, l'oriente de ma question. Donc il y a beaucoup d'apprentissage à faire sur comment bien les utiliser. Parce que par ailleurs, il y a aussi beaucoup d'avantages à l'IA, de la facilité, de traitement de données, de découverte du consensus. Et donc c'est important de monter un peu en compétence tous ensemble. Et sans oublier les autres enjeux de souveraineté numérique, de capacité des algorithmes, d'empreinte environnementale, etc.
1: Il y a les côtés positifs, mais il y a aussi les dangers, hein, ouais. Qu'il faut vraiment être méfiant. Ouais. Et est-ce que vous donnerez les conseils, comment faire, pour ne pas abandonner notre vigilance?
2: Oui, donc la première chose, c'est de réaliser que les réponses sont orientées, que ce n'est pas des réponses objectives, telles qu'on pourrait imaginer juste parce que c'est une machine. La deuxième, de réaliser que plein de fois, on est en train de discuter avec les IA sur des conseils de vie et on n'a pas les mêmes valeurs que l'IA parfois. L'IA est colorée culturellement par ses concepteurs, donc souvent américaine, parfois chinoise, et donc on ne partage pas parfois les mêmes principes, les mêmes valeurs, et de garder ça en tête. Et dernièrement, de ne pas... C'est pas parce qu'il y a un outil qui donne une opinion sur tout qu'on est

0: obligé d'avoir des opinions sur tout. Que c'est important parfois de savoir suspendre son jugement et pas avoir une opinion sur certaines choses, ça reste une très bonne option.
1: Parfois, ça paraît même un outil comme un humain.
0: C'est ça tout le défi, c'est que déjà, nous, on a une propension en tant qu'espèce à faire ce qu'on appelle de l'anthropomorphisation, de voir des humains même quand il n'y en a pas, on voit des visages partout. Et donc là, on a une machine qui fait comme les humains, elle peut prendre des voix. Aujourd'hui, il y a beaucoup de gens qui parlent avec leurs IA en vocal, pas en texte. Donc, il peut répondre, on peut choisir le timbre de la voix, etc. Et donc, l'illusion arrive malgré nous. Et c'est important de garder ça en tête aussi.
1: Est-ce que l'IA va diriger les humains ?
0: Pour le moment, c'est les gens qui dirigent les IA qui risquent de diriger les autres humains, et c'est toujours tout aussi inquiétant.
1: Qu'est-ce que vous garderez de ces rencontres, de ces échanges aujourd'hui à Périgueux ?
0: Je garderai le tissu associatif très important qui est en train de se déployer pour apporter des outils aux citoyens, aux citoyennes, aux étudiants, aux parents, pour faire face à ce défi. Il y a beaucoup d'associations et de structures et d'outils qui ont été cités, qui sont super pour qu'on puisse tous ensemble affronter. Il y a des protocoles, il y a aussi des cadres légaux pour protéger nos données, des instances comme la CNIL, etc. Et donc c'est important de pas se sentir non plus complètement impuissant face à tout ça.
1: Que j'ai prévu étaient même les associations qui sont contre l'utilisation de l'IA.
0: Oui, mais malheureusement, l'IA est là pour le moment. On ne sait pas comment ne pas l'utiliser, donc c'est important d'avoir des outils pour nous apprendre au moins comment bien le faire quand c'est le cas.
1: Merci.
0: Merci beaucoup.

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2: Merci d'écouter RFI, il est 11h en temps universel et 13h ici à Paris. Et tout de suite, RFI Midi avec vous Anne Cantner. Bonjour Anne.
3: Bonjour Charlie, bonjour à tous. Le tour de l'actualité dans le monde avec nos correspondants, nos envoyés spéciaux et à la une ce mercredi 30 septembre, un départ symbolique d'Irak, celui des dernières troupes occidentales de la coalition anti-djihadiste. Les soldats américains ont quitté la base aérienne d'Erbil au Kurdistan irakien. Nous essaierons d'aller au-delà du symbole, de voir dans un peu plus d'une heure avec notre invité si l'Irak entre effectivement dans une nouvelle ère de souveraineté, comme le dit le Premier ministre. Autre événement symbolique aujourd'hui, le lancement au Kenya du chantier de l'immense raffinerie du groupe Dangote, nouveau chapitre de l'industrialisation de l'Afrique selon l'homme d'affaires. On en parle dans Afrique Midi, à midi et demi, temps universel. On évoquera aussi la nomination de Fatima Ezzahra El Mansouri au poste de première ministre au Maroc. Elle est la première femme à occuper ce poste dans le pays.
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3: On continue notre road trip aux États-Unis aussi, à l'écoute des Américains à l'approche des élections de mi-mandat, le long de la mythique route 66 qui ne fait plus rêver et qui ne fait plus vivre les commerçants.
4: Il y a plein de restos familiaux qui ferment. Nous, on a la chance d'être là depuis longtemps, d'avoir des clients réguliers qui nous maintiennent la tête hors de l'eau. Mais les gens qui me nourrissent, c'est la clientèle locale. C'est vrai qu'on est sur la route 66, que ça nous amène des voyageurs pendant la saison haute. Mais vous savez, l'hiver, vous ne verrez personne qui se balade sur la route 66 avant un bon moment.
3: Reportage dans le Kansas à écouter à midi 25, temps universel. Et puis on parlera des remous provoqués par les révélations du site Mediapart en France sur des écrits antisémites de Jordan Bardella, le patron du Rassemblement National dément. Son parti fait bloc derrière lui, mais la campagne du mouvement d'extrême droite est chamboulée. Analyse dans une demi-heure. Voilà, vous avez le programme. Bienvenue.
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3: Et on commence avec le journal. Bonjour Nathalie Michet.
5: Bonjour Anne, bonjour à tous.
3: Et de nouvelles frappes massives de la Russie contre des sites énergétiques en Ukraine.
5: Des attaques nocturnes qui ont fait au moins 4 morts dans la région de Kiev. 2 femmes et un adolescent de 14 ans font partie des victimes. Ces frappes de drones et de missiles, elles ont provoqué des pannes d'électricité dans des milliers de foyers. De quoi alimenter les craintes d'un nouvel hiver sans lumière et sans chauffage. Et à noter qu'une forte explosion a de nouveau retenti ces dernières heures dans la capitale.
3: L'Ukraine, la situation des habitants d'Olechki inquiète de plus en plus.
5: D'après Kiev, 2000 personnes sont prises au piège dans cette ville du sud occupée par l'armée russe et située pile sur la ligne de front. La nourriture et les médicaments manquent cruellement. Les autorités ukrainiennes accusent Moscou de bloquer l'arrivée de l'aide humanitaire. Notre correspondant en Ukraine, Lucas Lazo, a pu discuter par téléphone avec Vladik, dont les grands-parents ont réussi au péril de leur vie à quitter Olechki.
6: Il n'y a qu'un seul moyen de s'échapper d'Olechki, explique Vladik, c'est à pied.
7: Toutes les voitures qui tentent de sortir d'Olechki sont prises pour cible. Les Russes les détruisent avec des drones. Peu leur importe qu'il soit écrit humanitaire dessus ou qu'il y ait des civils et des enfants à bord.
6: Alors c'est à pied que les grands-parents de Vladik, âgés de 70 ans, ont parcouru les 23 kilomètres de ce qu'ils appellent la route de la mort et qui sépare Olechki du prochain village.
7: En chemin, mes grands-parents ont vu de nombreuses voitures abandonnées et des corps que personne n'avait récupérés. Le dernier kilomètre a été le plus éprouvant physiquement. Ils n'avaient plus de force et rien à manger. Ils avaient très faim et devaient s'arrêter presque tous les 10 mètres.
6: De là, ses grands-parents ont poursuivi en bus plus de 3000 km à travers les territoires occupés, la Russie, la Biélorussie, avant de rejoindre l'ouest de l'Ukraine. Pour fuir la faim, plusieurs ONG alertent sur l'urgence humanitaire à laquelle est confrontée la population d'Olechki.
7: Dans les épiceries, il n'y avait plus ni viande, ni farine, ni sel, ni sucre. Mes grands-parents ne mangeaient plus rien d'autre que ce qui pouvait pousser encore dans leur potager.
6: De son côté, le comité international de la Croix-Rouge se dit prêt à participer à l'évacuation des habitants si les conditions de sécurité le permettent. Lucas Lazo, Kiev, RFI.
3: La guerre en Ukraine racontée par nos correspondants, donc par nos envoyés spéciaux aussi, vous avez pu écouter leur reportage toute la semaine dernière. L'un d'entre eux, Nathanaël Vitran, viendra nous parler dans une dizaine de minutes de ce qu'il a ressenti, de ce qu'il a observé aussi comme changement lors de cette troisième mission pour lui dans le pays.
5: Au Proche-Orient, ces nouveaux bombardements israéliens dans la bande de Gaza, d'après les secours du territoire palestinien, le bilan est d'au moins 5 morts. Hier déjà, 7 personnes ont été tuées par les forces israéliennes dans la bande de Gaza, dont un commandant du Hamas. Au Maroc, la toute première femme nommée chef de gouvernement entame ses consultations. Nommée par le roi Mohamed VI après la victoire de son parti, le PAM, aux élections législatives, Fatima Zahra El Mansouri doit désormais former une coalition pour gouverner. Des concertations en interne pour commencer au sein de son parti de centre droit avant de discuter avec les autres forces politiques.
3: Un voyage pour trouver des investisseurs, peut-être moins pour parler d'amitié.
5: Le président argentin arrive aujourd'hui en France. Il va y rester plusieurs jours. L'ultra-libéral et conservateur Javier Milei fait le déplacement pour présider à Paris un forum d'affaires consacré à l'Argentine, un pays dont les comptes publics sont en voie de redressement après 3 ans d'austérité à coup de tronçonneuse. Mais le revers de la médaille, eh bien, c'est le ralentissement de l'économie et le surendettement des ménages qui explose à Buenos Aires, Théo Conscience.
8: Électricité, gaz, transport en commun, tout augmente sauf les salaires, s'indigne Oscar Clotet.
9: Les comptes ne sont pas bons, donc on est obligé de s'endetter pour nourrir notre famille et couvrir les dépenses basiques.
8: Comme 6 millions d'Argentins, plus de 13% de la population, Oscar est en défaut de paiement. Il a accumulé 1 800 000 pesos de dette, un peu plus de 1000 euros, car son salaire de maçon ne lui suffit plus pour vivre.
9: Dans le secteur de la construction, on n'a jamais été aussi mal. Certains ouvriers dorment sur place le soir, car ils n'ont pas d'argent pour les transports en commun. Et d'autres ne mangent pas le midi.
8: Depuis l'arrivée au pouvoir de Javier Milei, le nombre de foyers argentins en défaut de paiement a été multiplié par 3, dénonce Ramiro Heber, avocat du mouvement des familles endettées.
4: Entre 2023 et aujourd'hui, le pouvoir d'achat a presque baissé de 20%. Les gens ne s'endettent pas pour acheter une maison ou une voiture. Ils s'endettent pour se nourrir parce que les salaires sont insuffisants et les retraites aussi.
8: Si elle a permis d'enrayer l'inflation galopante, la politique d'austérité du gouvernement de Javier Milei pèse sur le pouvoir d'achat et la consommation des ménages. Théo Conscience, Buenos Aires, RFI.
3: En France, le maire de Béziers est jugé aujourd'hui pour avoir refusé de marier un couple.
5: Un couple dont le futur époux était un Algérien, faisant l'objet à l'époque d'une obligation de quitter le territoire. Le mariage étant un droit constitutionnel en France, la situation du fiancé n'aurait pas dû être un obstacle. Mais 2 semaines plus tard, le jeune homme a été expulsé. Et le maire de Béziers, Robert Ménard, de droite radicale, doit répondre aujourd'hui devant le tribunal correctionnel de Montpellier. Il risque 5 ans de prison, 75 000 euros d'amende et une peine d'inéligibilité. Le couple, lui, bien que séparé par la Méditerranée, tente de résister. Et cela malgré le traumatisme suscité par cette affaire. Marie Casadebé.
10: Depuis 3 ans, Eva multiplie les séjours en Algérie pour voir Mustapha. Leur mariage n'aurait rien changé à l'OQTF qui pesait sur le jeune homme. Mais Eva reste persuadée que la médiatisation de l'affaire a précipité l'expulsion de son compagnon. La même année, seuls 7% des ressortissants du Maghreb sous OQTF ont été renvoyés dans leur pays. Eva a finalement épousé Mustapha en Algérie. Aujourd'hui, elle attend surtout que Robert Ménard soit condamné pour l'humiliation que le couple a vécue ce 7 juillet.
11: Parce que mon conjoint est en situation irrégulière, on ferme les portes de la mairie en plein jour, qu'on active l'alarme incendie, qu'on nous laisse bloquer dans ce hall entre tous ces gens qui sont venus nous huer, nous agresser, les médias en direct autour de nous. On a été reçus comme ça.
10: Sur le plateau de LCI, il y a quelques jours, Robert Ménard se disait inquiet pour son avenir politique. Mais il assumait les risques pris face à une situation qu'il qualifie d'ubuesque.
12: La semaine précédente, j'ai appelé la sous-préfet, le préfet, le ministre, tout le monde en disant « Vous n'allez pas me mettre dans cette putain de situation où je vais être en situation illégale alors que vous avez décidé de me faire partir de ce pays. »
10: En juin dernier, une commune de région parisienne a été condamnée à payer 12 000 euros d'amende à un couple qu'elle avait refusé de marier en 2025. C'est finalement le maire, élu aux dernières municipales, qui les a unis.
5: Et dans le sud de la France, le département de l'Hérault en alerte rouge, pluie, inondation, de même que le Gard, 2 départements qui sont frappés par des orages et de fortes pluies. Un épisode méditerranéen remarquable, voire exceptionnel, c'est ce que dit Météo France. Les écoles sont fermées, les transports scolaires suspendus et il y a des problèmes sur le trafic ferroviaire.
3: Une stratégie controversée en Indonésie pour contrer l'explosion du prix des carburants.
5: Comme partout dans le monde, la situation au Moyen-Orient pèse très lourd sur le porte-monnaie. Alors depuis juillet dernier, le gouvernement indonésien mise sur un nouveau biocarburant. C'est le B50, un mélange 50-50 de gazole et d'huile de palme. Du point de vue du pouvoir d'achat, c'est un succès, mais ça l'est beaucoup moins pour l'environnement. À Jakarta, reportage de Léo Roussel.
13: À la sortie de la station essence, Tommy Noor a le sourire aux lèvres. Il a fait le plein de son van avec le B50, nouveau biocarburant déployé partout en Indonésie. Un mélange d'un dérivé d'huile de palme et de gazole qui lui donne entière satisfaction.
14: Pour l'instant, mon véhicule fonctionne parfaitement. Il faut juste penser à changer le filtre au bout d'un certain nombre de kilomètres.
13: Avec ce nouveau biodiesel, l'Indonésie entend réduire un peu plus ses importations de pétrole depuis l'étranger et ainsi faire chuter les prix à la pompe. La hausse du recours à l'huile de palme est une mauvaise nouvelle pour la déforestation en Indonésie. Mais les usagers, eux, saluent une mesure qui vient soulager leur portefeuille. C'est le cas de Darouche.
15: Pour être franc, tant qu'on peut l'utiliser, on le fait. Parce que la différence des prix avec le diesel classique est très importante. Jusqu'à 200, voire 300% moins cher.
13: Ahmad Safroudine, directeur du comité pour l'élimination de l'essence au plomb, alerte lui sur une fausse solution de la part du gouvernement.
16: La meilleure chose, ce serait d'accélérer sur l'électrification des moyens de transport routier. Les gens peuvent aussi changer leurs habitudes. C'est aussi une façon de réduire notre dépendance au pétrole.
13: La semaine passée, le gouvernement indonésien a également annoncé se préparer à développer massivement la filière du bioéthanol. Léo Roussel, Jakarta, RFI.
5: Et ce type d'affaires risque de se répéter face à l'invasion de l'IA dans tous les domaines. Au Japon, un tribunal de Tokyo juge que la voix humaine est juridiquement protégée face à l'intelligence artificielle. Le tribunal donne raison à un célèbre comédien de doublage de manga, Kenjiro Tsuda, qui avait poursuivi TikTok pour des vidéos où son timbre de voix était recréé de façon artificielle.
3: C'est pas une très bonne nouvelle pour nous, ça. Merci, non. Nathalie Michet.
4: Non, ça sent pas bon là.
3: Non, voilà, Guillaume Nodin qui s'inquiète également. En attendant, voilà, nous sommes là pour de vrai et pour la Fabrique du Monde, plongée quotidienne dans les coulisses de la diplomatie ou de la guerre, hein, Guillaume. Celle qui reprend, en l'occurrence, en Éthiopie, entre le pouvoir central et les rebelles du Tigré, entre braises mal éteintes du précédent conflit, la mort de plus de 600 000 personnes entre 2020 et 2022. Et des rivalités politiques, communautaires. On redoute aujourd'hui une nouvelle guerre civile. Une guerre, Guillaume, qui dépasse les seules frontières de l'Éthiopie.
17: Oui, et dimanche, le chef d'état-major de l'armée éthiopienne accusait directement l'Érythrée, le Soudan et l'Égypte d'aider les rebelles du Tigré. C'est difficile à prouver, mais c'est vrai qu'il y a des enjeux géopolitiques entre l'Éthiopie et ces trois pays. L'inimitié entre l'Éthiopie et l'Érythrée est bien connue. Elle date de l'indépendance érythréenne, acquise en 1993 par référendum, après 30 ans de conflits armés. Depuis, l'Éthiopie est devenue un pays enclavé, privé d'accès à la mer Rouge, un axe majeur du commerce mondial, ce qui crée des tensions géopolitiques dans toute la région.
3: Il y a aussi une question d'accès à l'eau douce qui crée des tensions.
17: Oui, cette fois entre l'Éthiopie d'un côté et le Soudan et l'Égypte de l'autre, c'est la question fondamentale du Nil, source quasi unique d'eau douce pour ces pays. L'an dernier, l'Éthiopie a achevé et inauguré sur le Nil Bleu le grand barrage de la Renaissance, un énorme projet construit principalement pour combler ses besoins en électricité. Les deux pays en aval craignent pour la sécurité de leurs propres installations hydroélectriques et pour le débit de l'eau qui leur sert pour leurs besoins agricoles et donc alimentaires. Là aussi, c'est source de tension.
3: Et puis il y a la guerre au Soudan.
17: Elle dure depuis plus de 3 ans et rien ne semble pouvoir l'arrêter. L'Égypte, directement concernée par ce qui se passe à sa frontière sud, soutient les forces armées soudanaises du général Al-Bourhan. Et l'Érythrée servirait aussi de plateforme logistique et d'approvisionnement pour ce même gouvernement de Khartoum. Et bien qu'elle nie, l'Éthiopie est aussi impliquée dans ce conflit. Elle soutient la rébellion soudanaise des forces de soutien rapide du général Emeti. Des images satellites montrent avec certitude un camp pour accueillir et entraîner les FSR près de la frontière entre les deux pays. Cette base s'est même étendue ces derniers mois et de nouvelles implantations ont été repérées.
3: Et pour construire ces installations, bien l'Éthiopie n'était pas seule.
17: Et c'est là que la focale s'élargit encore. Elle est soutenue par les Émirats Arabes Unis qui, bien qu'ils s'en défendent, soutiennent militairement les FSR au Soudan. Ils construisent une influence dans la région où ils ont des intérêts à protéger. Par exemple, c'est une société émirienne qui opère le port de Berbera au Somaliland territoire revendiqué par la Somalie, mais qui a déclaré son indépendance. Indépendance reconnue pour l'instant par un seul pays, Israël, allié des Émirats depuis les accords d'Abraham. Les Émirats entretiennent aussi leur rivalité régionale avec l'Arabie Saoudite, soutien du Soudan, et occupé à combattre actuellement les rebelles houthis du Yémen, juste en face, pour le contrôle du détroit de Bab el-Mandeb et de la mer Rouge. Autant d'influences étrangères qui donnent à la crise éthiopienne le potentiel de déstabiliser encore davantage toute la corne de l'Afrique.
3: Guillaume Nodin pour la Fabrique du Monde.
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3: Des toits détruits, des murs noircis par les flammes, des corps évacués des décombres par des secouristes au visage fermé. Une fois de plus, des drones russes ont visé la capitale ukrainienne ces dernières heures. Ils ont fait au moins 4 morts, provoqué des coupures de courant aussi parce que les tirs ont touché des infrastructures énergétiques. Les frappes de drones, elles sont quotidiennes en Ukraine et Kiev n'est évidemment pas la seule ville touchée. Vous avez pu l'entendre ces derniers jours dans les reportages de nos envoyés spéciaux à Odessa, Mykolaïev, Dnipro ou encore Kharkiv, du sud au nord-est de l'Ukraine. Nathanaël Vitran, vous voilà de retour après donc une dizaine de jours sur place pour la troisième fois.
18: La troisième, oui, la dernière, c'était au printemps 2024.
3: Et qu'est-ce qui vous a marqué cette fois-ci en particulier ?
18: Encore une fois, à quel point la guerre fait partie du quotidien des Ukrainiens. En 2024, les villes proches du front étaient déjà sous le feu constant des drones et des missiles russes. Mais celles de l'arrière, comme Kiev que vous venez d'évoquer, ou même Odessa, étaient moins touchées, mieux protégées par les systèmes de défense aérien, notamment américains. Aujourd'hui, cette distinction, elle n'a plus lieu d'être. Presque plus aucun territoire en Ukraine n'est épargné. Et puis, il y a une autre différence que m'a expliqué un vétéran de l'armée ukrainienne, membre d'une unité de défense antidrone.
19: Les Russes ont changé de tactique. Avant, ils lançaient des vagues de 10, 20, 30 drones Shahed, parfois jusqu'à 50 en une seule nuit. Mais maintenant, ils en lancent un ou deux à la fois. Les attaques s'étalent tout au long de la journée, par vague d'un ou deux drones.
3: Mais qu'est-ce que ça change ?
18: Eh bien, ça change que les attaques ne s'arrêtent jamais. Vous avez des alertes tout le temps, à tel point que vous êtes obligé de les ignorer, ou alors il faudrait vivre sous terre. Si je prends l'exemple de cet immeuble dont on a parlé sur RFI, qui a été frappé par un drone une nuit à Odessa, c'est un immeuble d'une vingtaine d'étages. Deux appartements ont été détruits entre le 15e et le 16e étage. Il y avait des enfants parmi les victimes, des blessés. Mais quand vous habitez au 15e ou au 16e étage, vous ne pouvez pas descendre 4 ou 5 fois par nuit avec vos enfants. C'est pas possible. Et la situation, finalement, c'est cette femme qui fait de l'accompagnement psychologique auprès des enfants à Mykolaïev qui me l'a le mieux résumé.
20: Vous attendez sans arrêt que quelque chose se produise. Chaque jour est une loterie. Qui ça va être aujourd'hui ? Est-ce que ce sera moi ? Quel ami ne va pas venir à l'école ? Vous marchez dans la rue et vous entendez les drones quelque part au-dessus de vous. C'est terrifiant.
18: Oui. Alors j'en suis pas fier, mais mon premier réflexe journalistique quand on a entendu parler de cette frappe contre un immeuble résidentiel à Odessa, ça a été de me dire, mais qu'est-ce que je vais pouvoir raconter de plus ? Ça arrive 4-5 fois par jour depuis 4 ans et demi. Mais il faut se rendre compte de ce que c'est. Il faut aller voir la vidéo sur Facebook ou Instagram. Ce cratère demeure au milieu d'un immeuble.
3: Oui, c'est ça, ça glace le sang. Il y a des vidéos que vous avez tournées sur place.
18: Oui, la réalité en Ukraine, c'est ça. C'est une loterie de la mort permanente. Et puis je repense aux enfants, à ceux qui tremblent à chaque sirène, plus encore à ces gamins qui jouaient à cache-cache derrière les cordons de sécurité, juste à côté d'un centre commercial en flammes, à Dnipro, frappé par un drone russe 30 minutes peut-être après notre arrivée en ville. Des enfants qui n'ont connu que ça, pour qui il n'y a pas d'autre réalité que la guerre. Et puis la deuxième chose dont je voulais vous parler, qui m'a marqué, c'est la place de l'ukrainien, de la langue ukrainienne.
3: Au dépens du russe ?
18: Oui, c'est l'avantage d'être parti avec Sergueï Dmitriev, que je salue, qui parle russe couramment. Parce que moi, pour tout vous avouer, je ne fais pas la différence entre le russe et l'ukrainien. Ce sont deux langues assez proches que globalement tout le monde en Ukraine comprend. Alors, c'est pas nouveau. On sait que Volodymyr Zelensky, par exemple, qui est russophone de naissance, ne parle plus qu'ukrainien. C'est une démarche politique. C'était déjà présent il y a 2 ans, mais on sent que ça s'accélère. À un moment, je demande à un de nos interlocuteurs s'il parle anglais. Il me répond en riant, oui, mieux qu'ukrainien, alors qu'il vient de donner à ce moment-là une réponse en ukrainien à Sergueï. Parce que c'est difficile d'assumer de parler russe aujourd'hui, même dans les régions où c'est la langue majoritaire. Dans les différents lieux qui accueillaient des enfants, par exemple, où nous nous sommes rendus, on nous a présenté des enfants qui parlent ukrainien, même quand la majorité d'entre eux parlent russe. Alors attention, il n'y a pas, comme le Kremlin voudrait le faire croire, de persécution, c'est pas vrai. Entre eux, ces enfants, ils parlaient russe, y compris devant nous. Personne ne les en empêchait. Mais pour le monde extérieur, on veut montrer que ukrainien s'impose en réaction à la guerre. Puis je vous donne un dernier exemple assez parlant. À la sortie d'Odessa, il y a une station-service assez pratique où on s'arrêtait pour faire le plein. Juste en face, il y a un centre commercial calciné, frappé par un drone il y a déjà longtemps. Et puis juste à côté, le nom du lieu, en grosses lettres rouges, un peu passées, sauf une en rouge vif. Et pour cause, elle était toute neuve. C'est Sergueï qui me l'a expliqué. Ils ont juste changé cette lettre qui était russe pour ukrainiser le nom.
3: Nathanaël Vitran, vous revenez donc d'une mission d'une dizaine de jours en Ukraine avec Sergueï Dmitriev de la rédaction en langue russe de RFI. Et on peut retrouver vos reportages sur le site internet de RFI et puis sur les réseaux sociaux, notamment cette vidéo que vous évoquiez tout à l'heure. Un coup d'œil à la presse européenne. Le Premier ministre britannique s'est exprimé devant les responsables de son parti et puis dans les journaux et il admet, titre The Times, qu'il pourrait aller jusqu'au bout pour réintégrer l'Union européenne. Andy Burnham estime que le Brexit a fait plus de mal que de bien. C'est un changement significatif, explique The Guardian, en rappelant qu'il y a deux ans, le programme du Parti travailliste excluait explicitement tout retour au marché unique ou à l'union douanière de l'UE, ainsi que le rétablissement de la liberté de circulation. La presse européenne nous parle aussi de la hausse du prix des carburants qui est mondial. Tanea en Grèce se fait l'écho des annonces du gouvernement, 20 centimes supplémentaires de subvention par litre de diesel et le Premier ministre précise que les aides seront réévaluées tous les 15 jours. De son côté, la Repubblica en Italie publie une sorte de guide pour faire des économies et explique que la première initiative du groupe Eni a bouleversé le marché de l'énergie. 30% de réduction sur son tarif fixe le plus avantageux. Ça a conduit, nous dit le journal, les autres entreprises du secteur à annoncer à leur tour leurs propres offres commerciales.
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3: Les étudiants africains sont de plus en plus nombreux en Turquie, 60 000 contre quelques milliers seulement il y a une dizaine d'années. Un étudiant sur cinq aujourd'hui. Et au-delà des parcours individuels, il y a aussi des enjeux bien plus larges pour les autorités turques qui accordent des bourses d'études, qui financent certains de ces jeunes, comme nous le raconte notre correspondante Anne Andlauer.
0: Dans quelques jours, Samuel Edet commencera les cours à l'Université des sciences sociales d'Ankara. Ce Nigérian de 28 ans entame sa deuxième année en Turquie. La première, il l'a passée à apprendre le turc, obligatoire pour son master en études africaines. Avant la Turquie, Samuel n'avait jamais quitté le Nigeria. Sa venue est tout sauf un hasard, c'est un choix calculé, un pari sur l'avenir.
21: En Afrique, si l'on s'intéresse à la dynamique géopolitique avec le retrait des Français du Mali, du Burkina Faso et d'autres pays, ainsi que celui des Américains, on constate que le départ de ces puissances étrangères s'est en quelque sorte produit au moment même où le gouvernement turc renforçait sa présence. Je voulais venir ici pour découvrir un pays qui, selon moi, disposera à l'avenir d'une influence majeure en Afrique.
0: Mais la Turquie elle-même a tout fait pour faciliter la venue de Samuel dans cette université d'Ankara. Le jeune Nigérian a décroché une bourse d'études financée par le gouvernement. Une bourse très complète qui couvre à peu près tout, des études au logement, de la santé, au billet d'avion. En tout, 15 000 étudiants étrangers bénéficient actuellement de cette bourse d'État, dont environ 1 000 Africains. La Turquie cherche à attirer les meilleurs élèves, notamment en Afrique. Emel Erice Tepeciklioğlu enseigne au sein de la chaire d'études africaines de l'Université des sciences sociales d'Ankara. Elle présente l'éducation comme un élément central de la politique de soft power turc sur le continent.
22: La Turquie s'attend bien sûr à ce que ses étudiants, une fois diplômés, jouent un rôle de pont dans le développement des relations avec leur pays d'origine et avec l'Afrique en général. Il est donc important que ces étudiants obtiennent leur diplôme ici et rentrent dans leur pays avec une bonne image. C'est pour ça que la Turquie, comme d'autres pays d'ailleurs, investit tellement d'argent dans ses programmes de bourse.
0: Ces 20 dernières années, la Turquie a considérablement développé ses relations avec le continent africain. Diplomatie, économie, défense, culture, éducation. C'est une quête d'influence et de marché tous azimuts. Les échanges économiques sont passés d'environ 5 milliards de dollars en 2003 à près de 40 milliards aujourd'hui. La Turquie possède également l'un des réseaux diplomatiques les plus denses du continent, avec 44 ambassades contre une douzaine en 2002. Les étudiants venus d'Afrique font partie de cette stratégie. Au-delà des campagnes de bourse, il y a aussi le bouche à oreille. Les jeunes qui, comme Samuel au Nigeria, entendent d'abord parler de la Turquie par leurs amis ou leur famille et qui, une fois sur place, découvrent des réseaux d'entraide d'étudiants africains, des associations, des groupes sur les réseaux sociaux. La communauté étudiante africaine en Turquie est de plus en plus dynamique et n'est pas cloisonnée. Elle est transnationale, insiste Samuel.
21: Par exemple, le premier soutien que j'ai reçu ici à mon arrivée venait d'un étudiant camerounais. Il nous a emmenés au marché pour acheter des vêtements chauds pour l'hiver, des chaussures et des cartes SIM. À ce moment-là, je n'avais même pas encore eu de contact avec la communauté étudiante nigériane. Ici, j'ai toujours bénéficié d'une forme de soutien qui s'est avérée très utile.
0: Il y a les réseaux d'étudiants africains en Turquie, il y a aussi les réseaux de diplômés des universités turques. Des réseaux que la Turquie entretient. Le gouvernement d'Ankara suit notamment de près le devenir de ses anciens boursiers africains. Christian Muyumba en sait quelque chose. Après un master en sciences politiques à Ankara, il poursuit actuellement un doctorat à l'université de Çorum, tout en occupant un poste d'attaché commercial à l'ambassade de la République démocratique du Congo à Ankara. Il mentionne l'existence d'une plateforme officielle des anciens boursiers en Turquie.
2: Et cette plateforme, elle est utilisée comme un tremplin pour des offres d'emploi, que ce soit avec Turkish Airlines, avec des entreprises de construction, j'en passe, toutes ces grandes entreprises turques. Ils ont une base de données. Quelle est cette base de données? Les anciens étudiants. La Turquie a besoin de ces étudiants-là. Et la Turquie le sait déjà. Que voilà, on a, dans chaque pays, il y a au moins une marge de la population des anciens étudiants qui parlent turc.
0: La chercheuse Emel Erige Tepecikliordu confirme l'existence et l'importance de ces réseaux avec une nuance.
22: On se focalise sur la Turquie, mais on ne doit pas négliger l'Afrique en tant qu'acteur, notamment ce qu'on appelle l'African Agency, la capacité d'action africaine. Les investissements réalisés par la Turquie dans ces étudiants sont certes importants, mais d'un autre côté, lorsqu'ils rentrent dans leur pays, les postes qu'ils occupent, les fonctions qu'ils assument ne sont pas forcément des postes clés. Ou bien certains commencent leurs études en Turquie, puis poursuivent leur formation à l'étranger, aux États-Unis ou dans d'autres pays européens. Donc on ne peut pas dire, en termes triviaux, qu'il y a un retour sur investissement de 100% pour la Turquie. Tout ce qu'on peut faire, c'est espérer le meilleur.
0: Et parmi ce meilleur, il y a un nom qui revient toujours chez ceux qui s'intéressent de près aux relations Turquie-Afrique, Abdulkadir Mohamed Nour. Ce dernier préside actuellement le Parlement somalien après avoir été ministre de la Justice, de la Défense, puis des Ports. Il y a tout juste 10 ans, Abdulkadir Mohamed Nour sortait diplômé de la Faculté des sciences politiques de l'Université d'Ankara. Il conserve jusqu'à aujourd'hui des liens très étroits avec la Turquie.
3: Reportage de notre correspondante en Turquie, Anne Andlauer. Vous pourrez le réécouter ce soir dans l'émission Accent d'Europe. Elle commence à 19h40, temps universel.
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3: On va parler de foot maintenant et de Manchester City. Dans la tourmente, le célèbre club anglais, 10 fois vainqueur de la Premier League, a été reconnu coupable hier de plus d'une centaine d'infractions financières et il risque très gros, Eric Mamrut. C'est un véritable tremblement de terrain là qui touche le football anglais.
6: Oui, certains observateurs parlent du plus gros scandale du football en Angleterre. Et les unes des quotidiens anglais ce matin sont d'ailleurs cinglantes avec un mot affiché en gros, guilty, coupable. Hier, Manchester City a en effet été reconnu coupable de 114 infractions financières par la Premier League, le championnat anglais. Ceci à l'issue d'une très longue enquête effectuée par une commission indépendante qui s'est appuyée sur 7000 pages de dépositions et de témoignages. Ces irrégularités ont eu lieu à partir de 2009, c'est-à-dire juste après que le club mancunien ait été acheté par un fonds d'investissement émirati, et ceci jusqu'en 2018.
3: Et alors, de quoi précisément Manchester City est-il reconnu coupable?
6: Alors, je ne vais pas citer les 114 chefs d'accusation, mais entre autres, la commission indépendante a établi que Man City avait conclu des contrats fictifs avec plusieurs partenaires commerciaux, avait soumis des comptes inexacts, avait dissimulé la situation réelle de ses finances. Le club mancunien, qui a largement enfreint les plafonds de dépenses imposés par la Premier League, etc., etc., autant de dispositifs visant à gonfler artificiellement les revenus du club et à réduire ses coûts de plus d'1 milliard d'euros. De l'argent qui a servi à quoi? Eh bien, durant cette décennie, à acheter plusieurs stars du football comme Kevin De Bruyne, Sergio Aguero ou encore Yaya Touré, les plus grands entraîneurs également comme Roberto Mancini, Manuel Pellegrini et Pep Guardiola. Autant dire que l'équité n'a pas été respectée par Manchester City durant cette période au cours de laquelle les Citizens ont profité pour rafler plusieurs titres. 3 Premières Ligues, 2 Coupes d'Angleterre, 3 Coupes de la Ligue. Ceci, on est à la barbe de ses principaux rivaux comme Liverpool, Man United et Chelsea. L'entraîneur de Tottenham, Mauricio Pochettino, il a entraîné le club entre 2014 et 2009, a d'ailleurs déclaré que la justice sportive n'avait pas été respectée durant cette période-là.
3: Et aujourd'hui, le club mancunien s'expose à de très très lourdes sanctions.
6: Elles n'ont pas encore été prononcées par la Ligue anglaise, mais on évoque le retrait de points, des sanctions financières, une interdiction de recrutement, possible également la rétrogradation en Championship, la seconde division, le retrait des titres, glané entre 2009 et 2018. Certains parlent aussi d'une exclusion pure et simple du football professionnel anglais. Bref, c'est un vrai séisme qui s'annonce. On parle quand même là d'un mastodonte du football mondial, vainqueur de 10 titres de champion d'Angleterre dans son histoire, de la Ligue des Champions en 2023. Alors Manchester City s'est déclaré innocent de toutes ces accusations portées contre lui. Il va faire appel, ce qui devrait porter la conclusion de cette affaire au premier trimestre 2027. À suivre donc.
3: Éric Mamrout, on suivra ça avec vous, évidemment, le service des sports de RFI.
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3: Il est 11h30 en temps universel et dans une demi-heure, ce sera votre journal Diane Berger avec à la une cet incident et beaucoup de questions à propos d'un vol à destination de Tel Aviv.
8: Oui, l'avion a changé de route en urgence, direction l'Arabie Saoudite. Les médias israéliens évoquent une altercation.

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2: Bonjour, c'est Stéphane, votre ingénieur consultant en système d'information.
3: Bonjour, c'est RLP Business.
2: Bonjour et bienvenue dans RLP Business, une émission aujourd'hui consacrée à faire de l'argent sur Internet. Nous allons regarder ces influenceurs et ces entrepreneurs qui sévissent sur les réseaux et nous allons faire le tour de ceux qui ont réussi. Alors attention, je vous préviens, on rentre dans le hors norme. Dans cette petite série, je vous présenterai Charles de Ripper, je vous présenterai Arnaud Labussière, Tugan Barra. On fera peut-être un petit peu de Jean-Marie Corda, d'Olivier Roland et de ce genre de personnes. Aujourd'hui, nous allons commencer avec Charles de Ripper. En fait, il ne connaissait pas forcément grand-chose à l'argent de manière familiale. Il est devenu trader, il est devenu conseiller financier. Assez rapidement, il s'est expatrié, il est allé à Bangkok, puis au Costa Rica, puis au Venezuela, à Panama. Il s'est construit, il est devenu millionnaire, il a une académie homme 2.0 et il essaye d'aider les gens, eux aussi, à faire de l'argent sur Internet pour accéder à l'autonomie. Il encourage l'expatriation car il estime que l'environnement français n'est pas propice au développement personnel. C'est une personnalité sulfureuse, complètement décalée, mais si vous êtes entrepreneur, certaines de ces déclarations, de ces conférences sont intéressantes et je voulais vous les montrer. Voilà, c'est pour démarrer cette année. Accrochez-vous, c'est brut de fonderie, mais c'est Charles de Ripper qui donne son avis sur ce qu'est l'entrepreneuriat et comment se hisser pour sortir de la matrice et arriver à l'autonomie, l'indépendance et la liberté financière.
4: J'ai beaucoup réfléchi. Aujourd'hui, je pense vraiment que gagner 30 000 par mois, le problème, c'est pas la matrice, c'est pas le fait que ça soit possible ou pas possible. C'est totalement possible. Certes, en France, c'est compliqué avec les impôts, mais techniquement, c'est possible. Ce qui pose un problème, c'est le bonhomme, en fait. Pendant le Zoom, j'ai dû intervenir par moments avec une certaine agressivité parce que la concentration des cerveaux n'était pas là. C'est-à-dire qu'en fait, c'est tellement dérangeant de gagner 30 000 euros par mois pour une majorité d'hommes que le cerveau part dans tous les sens pour essayer de saboter. Je me suis aperçu que le principal frein, parce que j'ai des gens qui gagnent 30 000, 100 000, j'ai des gens qui gagnent 200 000, 500 000, il y a même maintenant de plus en plus de gros millionnaires assez lourds qui sont autour de moi, qui sont en contact. Et donc j'ai comparé ce groupe coaching avec des gens qui aimeraient gagner 30 000 par mois pour pouvoir s'expatrier et fuir la France, avec cette dizaine, quinzaine, vingtaine de personnes, de gros winners économiques autour de moi. Et ce qui est intéressant, c'était de chercher en fait où étaient les blocages dans ceux qui n'arrivaient pas. Et un des blocages majeurs, c'est la concentration. Je me suis aperçu que les gens qui ne gagnent pas d'argent sont incapables de se concentrer durablement sur l'argent. Alors ça veut dire quoi se concentrer? Ça veut dire penser à comment faire de l'argent entre 5 et 7 heures par jour. Ils ne sont pas capables de tenir 10 minutes. Après, leur cerveau se barre. Par exemple, on a abordé pendant cet entretien, j'ai fait recherche sur 7 ou 8 business models, secteurs, qui garantissent en travaillant correctement les 30 000 par mois. Vous ne pouvez pas s'empêcher d'aller chercher ailleurs, vous ne pouvez pas s'empêcher de relancer, vous ne pouvez pas s'empêcher de poser des questions et ce qui n'avait rien à voir en fait, qui ne servait à rien. Je me suis aperçu que les gens n'arrivent pas à savoir, c'est-à-dire qu'ils pensent des choses, ils ont des émotions refoulées qui leur amènent à penser des choses par rapport à l'argent. Et à aucun moment dans leur tête, il y a une voix intérieure qui dit à quoi ça sert. Est-ce que c'est utile que je pense ça? Ils n'arrivent pas, ils sont complètement accros à leur propre pensée. Ça, c'est une prétention ultime, hein, c'est-à-dire qu'il y a un problème d'identité majeur pour beaucoup de gens. C'est-à-dire qu'ils ont la prétention de penser que leur identité mentale, il faut y croire. Ils croient eux-mêmes, en fait. Honnêtement, les gens qui gagnent de l'argent croient pas en eux-mêmes. C'est cette caractéristique, c'est-à-dire qu'ils sont dans la conscience d'eux-mêmes, ils sont extraits de leur opérationnel, et puis ils se regardent faire, et ils croient pas en eux-mêmes. Et les gens qui sont pauvres croient en eux-mêmes. Ça, c'est un truc, c'est hallucinant. Ils croient en eux-mêmes, ils croient dans leur pensée. Leur pensée s'embête. Bête dans le sens où ça ne sert pas et ça n'est pas utile pour gagner 30 000 par mois. C'est même complètement inutile. Et pire, l'objectif de leur pensée est justement de les empêcher de gagner 30 000. Et donc après, on se retrouve avec des gens qui sont incapables de se concentrer, en fait. Et deuxièmement, combien de temps on me demande? Mais c'est 5 à 7 heures par jour. Ça veut dire quoi se concentrer? Ben, ça veut dire contrôler ce qu'on est en train de faire, contrôler l'appareil mental, l'appareil identitaire, pour le mettre au service d'un objectif, gagner 30 000. Et qu'est-ce que le métier entrepreneur? Ben, basiquement, c'est créer les produits, des services, vérifier qu'on a bien une marge bénéficiaire en les vendant, comment les vendre, comment augmenter les ventes, comment scaler, comment produire à de meilleure qualité, qu'est-ce que fait la concurrence, comment pivoter, analyser pourquoi ça marche pas, etc., etc., etc. C'est un job permanent, 5 à 7 heures par jour. Et je me suis retrouvé, il n'y a pas que, il y a en dehors d'Homme 2.0, parce qu'en fait, tout le monde veut gagner du pognon. Et je me suis retrouvé avec des... Le mec, je sais qu'il peut pas gagner, c'est pas possible qu'il gagne. Dans son état de non-contrôle, de manque de conscience de soi, ça marchait pas. Donc qu'est-ce qu'on a fait à la fin? On a dit, bon, j'arrête de faire la police, parce que mon job, c'est pas de faire la police. Mon job, c'est aller chercher business model. Clairement, il y a besoin, à Homme 2.0, ça suffit pas. Il faudrait faire un groupe coaching chaque semaine. Toi, genre 15 mecs, et pendant 3 mois accompagnés pour toute l'élaboration, avec coup de bambou en permanence sur la gueule. Il y a des gens, c'est pas, ils ont l'intelligence, et c'est pas une question d'intelligence. Hein. Tous les mecs sont de poids heureux, ils ont le niveau intelligence requis, il n'y a pas de problème. C'est pas une question d'intelligence et de compréhension, etc. Il n'y a pas de problème. Et quand on leur explique, ils comprennent en temps réel. Mais ils rebootent. C'est vraiment qu'il y a besoin d'un accompagnement pour devenir riche, pour se lancer dans l'entrepreneuriat, pour faire de l'argent. Il y a besoin d'un accompagnement. Il y a un problème majeur. Il y a un conflit, en fait, avec l'argent. Parce qu'en fait, à la fin du fin, si on cherche, par rapport à cette expérience, ils étaient 30 ou 35 quand même. Hein. On n'est pas en train de parler de Charles obscur avec 5 bonhommes. Il y avait 35 mecs quand même. Je pense qu'il y a un conflit majeur dans l'Occident avec l'argent. Il n'y a pas à chier, il y a un conflit majeur. Je pense que la matrice, c'est un test, c'est un exercice. Il faut le dominer ou alors on reste pauvre. Je pense pas qu'il y ait le hasard en fait. Je pense que c'est une proposition. La matrice, c'est une proposition. Elle propose un jeu, l'argent, gagner de l'argent. Avec des règles que j'ai exposées pendant les une heure, j'ai essayé de faire court pour une fois, je me suis vraiment limité, j'ai tout impacté de bordel en une heure, donc c'est pas très compliqué de faire de l'argent. En une heure chrono, on sait comment faire de l'argent, donc intellectuellement, intelligemment, on sait comment faire de l'argent au bout d'une heure. Comment gagner 30 000, 25 000 ou 20 000, 20, 30 000 par mois. Mais on sait vraiment gagner du gros pognon pour être libre et partir international. C'est pas du tout, encore une fois, une question d'intelligence de savoir. C'est une question de discipline. Vraiment, il y a un manque de discipline. Il y a un manque de... C'est un écosystème toi, de émotionnel, j'ai vu, mais probablement basé sur un conflit plus important que ce qu'on peut imaginer. Il y a beaucoup de gens, ils aimeraient gagner de l'argent, mais ils n'ont pas les autorisations à l'intérieur, ils n'ont pas travaillé pour avoir les autorisations intérieures. Et l'exercice, ça se fait... Ils pensent qu'en acquérant des connaissances, voilà, dans un groupe coaching pendant une heure, après ils vont pouvoir appliquer. Mais non, ils ne peuvent pas appliquer derrière, parce qu'il n'y a pas les autorisations intérieures, et donc ils perdent le contrôle de leur tête. Donc c'est assez dommage, parce que le potentiel est vraiment saboté. Ça, c'est ce que j'ai vu. Et deuxièmement, il y a un énorme problème qui revient en permanence, qui est le besoin d'avoir raison et d'être bien par rapport à l'opinion de maman. C'est l'opinion de maman, papa, mais souvent c'est l'opinion de maman. C'est-à-dire que l'échec drive les décisions. Or, on le sait dans la matrice, on le sait sur cette planète, putain, mais on le sait, mais j'arrête pas, j'ai encore fait des posts en permanence, j'utilise des exemples concrets, militaires ou économiques, pour démontrer, c'est du volume, c'est vraiment, il faut essayer jusqu'à ce que ça marche. Ça marche pas, on s'en bat les couilles, faut arrêter. Si ça marche pas, on fait une tentative, ça marche pas, on s'arrête tout de suite, on regarde. Mais après, à nouveau, c'est un problème de conflit, parce que les gens qui sont destinés à être pauvres vont foncer dans le tas, vont essayer d'avoir raison, vont plaquer leur raisonnement sur arrêter. Non. La matrice nous fait une proposition économique pour gagner 20 000 par mois, donc on lui répond, voilà, on fait une offre, on rentre dans le jeu économique, et ensuite, ça marche pas. Si ça marche pas, on s'arrête, on regarde pourquoi, on essaie de comprendre pourquoi ça n'a pas marché, on fait une nouvelle proposition, on fait une nouvelle action. Ça marche pas, on arrête, on recommence. Et les mecs disent, non, mais j'ai tort, machin, 3 fois, 5 fois, 10 fois, mais Charlie Munger, il a essayé jusqu'à 50 ans, puis devenu merdaire entre 50 et 90 ans. Mais c'est du volume. L'échec n'existe pas dans la plupart des entrepreneurs que je connais. Ça n'existe pas. C'est pas un paramètre. Et dans les losers qui arrivent pas, c'est le paramètre numéro 1. Ça, c'est vraiment... je sais pas... C'est comme s'il y avait un manque de croissance personnelle. Donc, il n'y a pas assez de réflexion de vie. Il y a une carence, en fait, sur qui on est. Et la pauvreté n'est jamais là par hasard. Ça, maintenant, j'en suis convaincu. J'ai assez fait d'observations. Elle n'est jamais là par hasard. On a le niveau financier de l'obsession et de la concentration et du volume de tentatives, en fait, qu'on mérite. Donc, si on essaye indéfiniment jusqu'à ce que ça marche, on recommence jusqu'à ce que ça marche. Et il n'y a pas... Ouais, c'est chiant que ça marche pas, mais il faut recommencer. Point mort, recommence. On change de prestataire. Si le mec, il n'a pas fait le boulot, machin, on se fait baiser. Bah ouais, on se fait baiser. Ouais. Mais on recommence. Et c'est de résultats obtenus en résultats obtenus qu'on devient riche et qu'on obtient des résultats de 20 000, 30 000 par mois. Mais il y a vraiment un état d'esprit, un mindset dédié à la pauvreté. Et c'est con parce que c'est rien, en fait, de recommencer quand on échoue, c'est rien. Pour recommencer. Des dizaines de fois.
0: Il faut recommencer en ayant appris des erreurs et recommencer les mêmes erreurs, finalement.
4: Ouais. Non, mais la plupart des gens, ils recommencent pas trois fois de suite. Ils peuvent pas. Ils ne peuvent pas. Ils peuvent pas. Parce que ils veulent absolument. Alors, ils sont persuadés. Je le disais tout à l'heure, il y a une croyance dans leurs pensées, alors que leurs pensées sont contre-productives. C'est, je trouve ça hallucinant, en fait. Mais le principe de recommencer, donc d'arrêter de croire à ses pensées, c'est également fondamental. Et non, ils peuvent pas. Ils veulent croire à leurs pensées, ils veulent croire à leur représentation du monde, ils pensent qu'ils ont raison. Ils sont vraiment dans un truc de très enfantin, en fait, très, très archaïque, très basique. Ils s'en battent d'avoir raison ou tort sur l'arrêté. L'arrêté, c'est les data. Je vois, je m'aperçois, dans mes éditos, je suis en train de les modifier en ce moment. Je fais même des nouvelles vidéos sur la finance pour que leur apprendre à...
0: En gros, ce que tu veux dire, c'est que les gens vont plutôt confondre la réalité avec leur désir. Et donc, ils vont faire une projection comme ça de leur réalité désirée. Comparé à la réalité réelle, il va y avoir un décalage. Et ce décalage va générer la pauvreté, quoi.
4: Ils sont complètement coupés de la réalité. Il y a une très, très mauvaise connexion à la réalité. Extrêmement mauvaise connexion à la réalité. Il y a une volonté de ne pas se connaître la réalité. Ils ne savent pas ce que c'est que travailler pour eux aussi. Il y a un vrai... À quoi ça sert ? Simple question. À quoi ça sert ? Quand je regarde cette vidéo sur YouTube ou machin, à quoi ça sert ? Est-ce que ça sert à ma vie ? Ils ne savent même pas évaluer, en fait. Est-ce que c'est utile ? Est-ce que ça me rapporte ? Parler à cette personne, est-ce que ça me rapporte ? Dans la vie, en fait, il faut éliminer 80% des gens au fil du temps. Il y a des mecs qui disent « Ah non, mais t'es pas fiable, tu passes ton temps à éliminer des gens. » Bah oui, le mec a fait des conneries, et ça me convient pas, il dégage. Ah oui, mais ça, c'est pas bien de faire comme ça. À quoi ça sert ? C'est pas bien quand on est en relation avec quelqu'un, on continue pour la vie ou machin. Non, c'est pas du tout comme ça que ça marche. La matrice, ça marche pas comme ça. Quelqu'un fait quelque chose qui convient pas, on arrête. On passe au suivant jusqu'à avoir autour de soi 20, 30, 50 personnes de qualité. Pas de qualité, de qualité en fonction de nos objectifs, en fonction de notre trajectoire de vie. Donc pour beaucoup de gens, ça, c'est considéré comme mal. Ça fait partie des bizarreries, de la culture de lose. Après, les mecs, il est pauvre parce qu'il ne sait pas évaluer les gens avec qui il est en contact. La question, c'est à quoi ça sert ? Est-ce que je parle à ce mec ? Le mec se dit, non, mais c'est mon ami d'enfance, je dois continuer à lui parler. Le mec, il est picousé de partout, il comprend rien, il est en train de galoper dans les bras de Macron. Et à côté de ça, le mec a un objectif d'expatriation et de gagner 20 000 par mois. Évidemment qu'il n'y a plus aucune possibilité d'amitié. Mais le mec, il lâche pas parce que c'est l'ami d'enfance. Non, le mec, on se sépare. On n'alloue pas de l'énergie, du temps à quelqu'un qui n'est pas compatible avec ses objectifs de vie. C'est une aberration. À quoi ça sert ? Cette question-là, ils ne peuvent pas se la poser. Donc, eh bien, si tu veux prendre quelqu'un et qui a envie de s'en sortir, à un moment, il faut lui poser la question à sa place. À quoi ça sert ? Donne-moi la liste de tâches que tu as voulu faire cette semaine. Et je vais la regarder, je vais dire à quoi ça sert ça. Je sais pas à quoi ça sert ça. Tu t'aperçois 80% des tâches qu'il a fait pendant la semaine. Ça sert à rien. Ça sert à perdre son temps. Donc s'il n'y a pas quelqu'un qui dit, tu vois, ça ne sert à rien, qu'il y a 20 personnes ou 15 personnes qui sont en train d'écouter, qui vont dire, merde, j'ai fait aussi ces tâches-là, ça ne sert à rien. Il y a un moment, si tu n'as pas un effet groupe, bah, le mec il va dans le mur. C'est impossible de s'en sortir. Sincèrement, quelqu'un qui est pauvre, pour être pauvre, tu ne peux pas rester pauvre, si tu as compris les règles du jeu. Donc si tu es pauvre, 80% de tes tâches doivent servir à rien. Tu fais la liste, tu dois obtenir à la fin, si tu te poses la question à quoi ça sert, est-ce que mon objectif, il va falloir définir ses objectifs. Ah, basiquement, qu'est-ce qu'ils veulent ? Ils veulent une femme à aimer, fonder une famille, et gagner du blé, voyager un peu, avoir une belle maison. Enfin, c'est l'objectif de base, être en bonne santé, à peu près les objectifs de base de tout le monde. Tu prends 80% de toutes les tâches qui sont faites. Ah, des fois, il y en a, ils n'exécutent même pas. Ah ouais, parce que la liste d'objectifs, je ne parle pas des objectifs, je parle vraiment de la liste des tâches exécutées. 80% tu peux mettre à la poubelle, ça rien. Si tu prends la liste des pensées, tu prends la liste des pensées des mecs qui sont pauvres, tu t'aperçois que 99% des pensées ne servent à rien. Et le gars veut absolument continuer à penser de la même manière. Il est persuadé qu'il pense bien. Et quand quelqu'un vient et réussit, j'ai vu Granadon, le mec qui est milliardaire avec de l'immobilier. Il y a un mec qui est arrivé qui a eu le culot de lui dire, qui essaie de lui expliquer la life en termes de pensée. À la fin, il a regardé, il dit, ouais, mais c'est moi qui ai 3 milliards d'immobilier, toi t'as zéro, t'es pauvre. Parce qu'à un moment, quand t'as un teubé, il y a un moment, il faut lui rappeler la réalité, quoi. Il y a un mec qui est milliardaire dans l'immobilier, quoi. Et t'as un pauvre abruti de pauvre, persuadé que ses pensées sont justes, qui était en train de lui apprendre quelque chose. Et le mec, évidemment, il dit, t'es un teubé, mec, tais-toi. Enfin, du moins, dans la logique de l'argent, parce que c'était une logique d'argent, j'ai 3 milliards, t'as zéro. Donc, je vais pas écouter tes conneries. C'est toi qui, si t'as envie d'écouter mes conneries, libre à toi, mais moi, je vais pas écouter tes conneries de loser. Il y a un moment, il y a besoin de réalisme, en fait. C'est ouais. Ce que j'ai compris. Donc, il y a un besoin de faire ce job. Et les pensées des mecs, 80% sont foireuses. Et le mec veut imposer ses pensées de merde. Je sais pas comment on arrive à... Je pense que c'est la maman-papa. C'est en arrière-plan, c'est les papa-maman introjectés. Parce que tu te retrouves avec des gamins, ils ont 40 ans, ils sont en train d'essayer de t'imposer des pensées débiles qui servent à rien. Et ils y croient à fond si je leur dis, coupe la gorge. Le mec, il t'égorge. Ils se mettent en colère, ils deviennent violents, ils peuvent... Il te traite de tous les noms, et c'est toi qui as tort, et machin. Et le mec, il me dit, mais va à l'hôpital psychiatrique dans ton état, et le mieux est que tu ailles à l'hôpital psychiatrique, parce que manifestement, bon, pas à faire. Il y a la réalité. La réalité, ils sont complètement coupés en réalité. Donc, pour rendre des mecs riches, arrêter qu'ils soient pauvres, faut prendre la liste des tâches, faut prendre la liste des pensées. Faut
2: bon, je vous avais prévenu, il est un peu cash, hein, c'est pas un discours habituel, et ça va en déranger certains. Mais en fait, quelque part, il a raison, hein, si vous voulez vous hisser, il va falloir travailler, c'est de la capacité de concentration, c'est de la création de valeur. C'est pas forcément se soumettre aux règles de pensée qu'on vous a instaurées dans votre éducation et durant la scolarité. Et c'est aussi savoir s'entourer de personnes qui ont les mêmes objectifs que vous. Bon, ça, bien évidemment, c'est si votre but est de faire de l'argent et d'arriver à l'autonomie financière par vous-même, bien évidemment, sinon vous n'êtes pas concerné.
4: L'idée d'apprendre à produire, de faire du pognon, de faire 30 000 par mois, ça tombe face à une contradiction qui est que l'être humain n'est pas libre. Il est totalement libre de gagner 30 000 par mois, mais les autorisations nécessaires au niveau de la psychologie, c'est-à-dire de l'obéissance au code, c'est toujours le même problème. Hein. C'est qu'il y a un code qui nous imposait, un code qui nous demande d'agir avec les femmes d'une certaine manière, alors que ça convient ni aux hommes ni aux femmes au final, et que c'est un énorme échec. C'est un code religieux, un code politique, un code éducationnel à l'école, un code familial, un code social. Qu'est-ce que vous, les autres, vont penser de moi si je fais ça? Donc tout ce code-là, ils y obéissent. Et ce code-là n'est pas... Il est bien sûr codé pour que les gens restent pauvres, puisqu'il est codé par les mecs du dessus qui ont pas envie d'avoir la compétition des pauvres. Et donc, du coup, le code joue contre l'intérêt d'homme. Ça, c'est évident. Donc, le seul moyen d'obtenir 20 ou 30 000 par mois, c'est tout simplement d'arrêter d'obéir au code. Et ce qui s'appelle la liberté. Et ça, c'est très, très, très, très, très, très dur. Et donc, j'ai des gens qui viennent, qui veulent gagner 30 000. Donc après, ils m'exposent leur truc. Donc là, je vois le code qui les bloque. Donc, je leur dis, ton code, il fait ci, ça, ça. Et donc là, l'économie ne valorise jamais le code. L'économie n'offre jamais 30 000 par mois à un mec qui obéit au code. Ça n'existe pas. Mmh. C'est comme dans l'expatriation, par exemple. La moitié des mecs viennent me voir, ils voudraient un pays où il n'y a pas la même merde qu'en France. Mais depuis 5000 ans, l'ensemble des pays sont dédiés à collecter la sueur des esclaves. Donc si on n'apprend pas à faire une vie internationale en manœuvrant la PPA, les impôts, l'inflation, les fiscalités, les facturations, la légalité, si on n'apprend pas à bouger son cul dans le monde, si on croit qu'en quittant la France et qu'on s'insère dans un nouveau pays, on va résoudre son problème, non, ça ne marche pas comme ça. Donc la moitié des gens, des 3S, ils espèrent une illusion à nous, un code illusoire. Voilà, le code des pays, ils sont là pour exploiter 95% de la population au profit du top 1%. Il y a 4% de mecs qui font le sale boulot du top 1%. Dans tous les pays du monde entier, ça se passe comme ça. Donc les mecs, ils viennent ça, ils regardent les 3S, ils ont pas la liste de leur pays, parce que je leur explique comment marche le système et comment se sortir, et non pas leur filant une fausse liste de faux pays qui apporteront des fausses solutions. Donc ils passent à travers tout le message. Donc là, j'ai ricané cette semaine, j'ai dit, mec, probablement que ça dure depuis Babylone, c'était moins 3000 ans avant Jésus-Christ. Le système de la dette, de l'État, je vais te donner de dette parce que tu n'arrives pas à vivre, parce que je te prends des impôts, parce que du coup, il faut payer la dette, et donc on va refaire de la dette, et puis donc il y aura plus d'intérêt, donc tu vas refaire des impôts. Ça n'a pas été inventé dans les années 60, hein, ça a été inventé il y a probablement 5000 ans. Est-ce que ça va s'arrêter demain? Je pense pas. Est-ce qu'il y a des pays dans lesquels tu l'as? Non, à part, je crois que dans le monde, il y a un seul pays, quoi, c'est au Qatar et en Arabie Saoudite, quoi. Il y a deux pays, un truc comme ça, parce qu'ils ont la manne pétrolière, mais dans 198 pays, ça n'existe pas. Et donc le mec vient et m'explique que le système que j'ai décrit et qu'est-ce qu'il faut faire pour s'en sortir quand on est entrepreneur ou investisseur ou retraité ou salarié. Et ça, c'est périmé. Et tu dis, ok, écoute, je suis pas mal pour toi, tu vas rester en France, mon gars, ou tu vas aller acheter une formation avec ta liste, tu vas te planter, quoi. Donc, par rapport à l'argent, c'est la même chose. J'ai affaire à des gens qui ne veulent pas renoncer au code, ils veulent continuer à obéir. Donc j'essaie de leur expliquer, il y a ton code, là, donc si tu obéis, tu peux obtenir tel résultat, mais le résultat que tu rêves, tu peux pas l'obtenir, c'est pas possible. Donc, tu choisis, toi, t'as un résultat de merde, ça, tu oublies ton code, mais à un moment. Et le code gagne. La majorité du temps, le code gagne. Alors, le code est plus fort. Ce que je pense, c'est qu'il faut beaucoup de temps pour arrêter d'obéir. Donc, je voudrais dire publiquement ce qui se passe quand on arrête d'obéir au code, à papa, maman, l'État, la religion, les gens, la famille, l'école, les amis, le machin, le truc, la tante, le chat. Ce qui se passe quand on arrête d'obéir à ce code, c'est qu'il se passe rien du tout, en fait. Le code, il est complètement fictif. C'est hallucinant. C'est une force énorme qui paraît insurmontable et en fait, qui n'existe pas. C'est juste... passe rien. Donc si on a d'obéir, ça passe rien. Si t'es ambitieux et que tu regardes le système français et que t'es un peu près intelligent, tu comprends que c'est vaguement impossible d'y arriver.
5: que si tu arrives, il va falloir obligatoirement passer par une fuite à l'étranger pour œuvrer dans un système qui récompense l'effort et non pas la glande, et qui castre, en fait, un système qui castre l'effort et qui récompense la glande. Et donc, on est dans un système où, en France, t'as plutôt intérêt à pas être ambitieux, parce que ça va, sinon, ça va faire un conflit intérieur, ça va faire la frustration. Je veux dire, c'est pas ton intérêt d'être ambitieux en France. Mmh. Ça peut générer que de la merde, t'as une chance sur 100 d'y arriver avec tout le circuit. Et donc, je suis pas trop surpris que les gens soient moins ambitieux, parce que, au fil des années, c'est comme un lion dans un zoo, au bout d'un moment, le truc, il abandonne, en fait. Mais je pense qu'il y a pas mal de mecs qui ont abandonné l'ambition, parce qu'ils veulent rester de vivre en France. Et donc, je pense qu'en quand tu restes en France 10 ans, par exemple, avec les 10 dernières années qu'on vient de vivre, tu renonces à ta... C'est donc pour un confort de vie, sinon, t'as envie de te faire mal, quoi.
6: Mais beaucoup de gens se rendent pas compte, de bah, utiliser le code avant, ça se rapproche un peu de ça. Ils se rendent pas compte d'une forme de violence qui a lieu en France, mais c'est psychologique. C'est symbolique, c'est une violence symbolique qui a lieu sur l'individu.
5: Ouais, conceptuel, ouais.
6: Et en fait, on s'en rend compte que quand on n'y est plus.
5: Ouais.
6: Que quand on est parti. Parce que quand tu reviens, en fait, tu captes, tu ressens à nouveau le truc. Mais si t'es que dedans, tu le captes pas.
5: Très vrai. C'est vraiment très très vrai ce que tu dis. Quand je revenais, j'ai l'image de moi à Gare Montparnasse en 2011. J'arrivais de Roissy Charles de Gaulle, je crois. Non, j'arrivais de Orly, parce que je passais par Iberia et par Madrid quand je vais au Costa Rica en 2010. Et donc, j'arrivais à Orly et je prenais... Bah oui, pour aller à Rennes, c'est ça. C'est passé par Montparnasse pour aller à Rennes. Et donc, j'avais ce choc que tu décris. Cette violence. C'est-à-dire, j'arrivais vierge et ça, on se synchronise en même pas une heure chrono. C'est une rapidité, c'est la puissance de feu de, ils appellent ça un égrégore, techniquement. La puissance de feu de l'égrégore français. Et encore, moi, je te parle en 2010, 2011, hein, t'imagines, en 2025, comment c'est
6: la dimanche, là, tout est fermé, merde. J'ai oublié ça.
5: C'est l'ambiance, moi.
6: Des trucs à la con comme ça.
5: M'agresser. C'est l'état d'esprit, le feeling des gens. Ça m'attaquait.
6: Oui, il y a ça aussi, il y a une tension. Il y a une tension.
5: Ouais, la tension. Constante. La tension énergétique des gens autour dans l'atmosphère. Il y a une espèce de tension qu'il n'y a pas du tout au Costa Rica, ou au Panama, ou en Thaïlande. T'as pas du tout ça, quoi.
6: Ouais.
5: Et c'est
6: ultra. Parler de système nerveux. Parlais de système nerveux la dernière fois. Le système nerveux français est très à fleur de peau, quoi.
5: Ouais.
6: Il faudrait voir les stades de burn-out, d'ailleurs.
2: Bon, je crois que il vient de résumer le sentiment que tous les expatriés qui rentrent au pays ressentent. Et c'est pour ça qu'il y a autant d'entrepreneurs qui ont vécu à l'étranger qui écoutent Charles, en fait, parce qu'il met des mots sur des ressentis qu'on a tous eus, en fait, lorsqu'on est rentré.
5: Les inégalités, en fait, souvent on dit c'est les inégalités sociales, c'est-à-dire tu nais avec de l'argent ou tu nais avec la capacité à faire une école, à acquérir du relationnel via ta famille ou que sais-je. Et en fait, moi, la vie m'a montré que c'est pas du tout là l'inégalité. La grosse inégalité, c'est dans le fait de se construire soi-même, d'avancer, de construire sa vie jour après jour, semaine après semaine. Et je m'aperçois qu'il y a pas mal de gens qui ne sont pas capables, qui savent même pas comment faire, parce que t'apprends pas ça à l'école, si t'apprends pas ça dans ta famille, et si t'es pas inspiré par l'autre, tu te retrouves bloqué, en fait, dans des schémas à l'intérieur de ta tête. Et il y a 99% de chances pour que tu ne réussisses jamais rien de ta vie, en fait, tout simplement, parce que t'es pas capable de produire du succès, en fait. Et donc, ça, j'ai mis du temps à comprendre que vraiment le pire ennemi, c'est pas le manque de capital ou d'idées ou même de connaissances, c'est plutôt le manque de dev perso, en fait. C'est ça, pour moi, ce que j'ai vu parmi mes clients. Et quand je leur dis ça, ça leur parle énormément. Et donc, il y a une carence monstrueuse de développement perso qui, après, génère... des trajectoires de vie comme la tienne ou la mienne sont, on va dire, plus intéressantes que 99% des gens. Faut quand même rappeler que sur cette planète, 99% des habitants de cette planète n'a rien, mais vraiment rien du tout, tu prends les stats. Donc, il n'y a que 1% des gens qui accèdent à des trajectoires de vie intéressantes. Et donc, j'ai pas mal réfléchi cette année, depuis, voilà, en 2025, et à chaque fois, parce que je suis entouré de mecs aussi qui ont des trajectoires du top 1%, et à chaque fois, mais c'est blanc ou noir, hein, le mec qui a une trajectoire de vie intéressante, il a un mental derrière qui supporte sa trajectoire de vie, et celui qui n'en a pas, et ben, il a un mental qui l'envoie dans le décor, et il croit, et le drame de l'être humain, c'est que il croit au truc qui est en train de le plus pourrir sa vie, en fait. C'est ça qui m'a le plus bluffé, c'est-à-dire que c'est incroyable, c'est-à-dire que plus t'as un mental capable de... Enfin, une vie, une identité, on va dire, élargie, qui est capable de supporter une trajectoire de vie intéressante, moins tu crois à toi-même, c'est ça qui est fou, c'est que moins tu crois, plus tu sais que t'es failli, plus tu sais que tu dois travailler, patcher, lire, te former tous les jours, investir sur toi, en fait, et plus le mec foire, plus plus. Il est prisonnier de ses certitudes qui l'amènent à foirer. Ça, c'est un truc. Et si le mec, tu vas dire, hey, coco, et c'est toujours, bien sûr, dans la tête du mec, c'est toujours la faute des autres, du système, machin, il y a toujours un coupable extérieur. Et si tu vas voir, tu dis, coco, regarde, quand tu penses ça, machin, tu vas dans le mur avec ça, arrête. Et là, le mec, il t'égorge. Là, c'est, tu t'égorges, je peux pas parler. Il rejette, ou alors il fait oui, machin, et puis il reboot, et il repart dans sa boucle. Alors moi, ce qui me frappe, par exemple, quand je regarde les gens, c'est qu'en fait, je trouve que la réalité, surtout aujourd'hui, dans notre nouveau monde économique, incroyable, déglingant et tout, mais on peut très rapidement savoir qui on est en regardant ce qu'on a dans la matrice. La matrice nous renvoie notre image, que ce soit au niveau économique, gonzesse, amitié, lifestyle, tout ce que tu veux, mais quelqu'un qui est voué à grimper va grimper. Très rapidement, ça s'ajuste aujourd'hui, puisqu'il y a beaucoup, je trouve que l'économie était beaucoup plus bloquante et beaucoup plus lente qu'elle ne l'est aujourd'hui. Donc tout arrive très très vite aujourd'hui. Et donc, ce qui me frappe, c'est que les gens qui n'ont rien se trouvent 15 milliards d'excuses pour expliquer qu'ils n'ont rien, alors qu'en fait, ils ne sont pas capables d'analyser leurs propres résultats dans la matière à travers différents critères, les amis, de la science, encore une fois. Ils ne sont pas capables de regarder que ça foire. Et que il faut changer, c'est eux, le point commun avec toute la merde, c'est eux, et non pas je suis né assis, c'est machin, c'est truc, c'est bidule. Et l'un des, elle a d'ailleurs moyen de regarder que le résultat est foireux, de pouvoir porter ce diagnostic, parce qu'en fait, initialement, si tu regardes pas que ça foire, bah, tu restes dans ta conformité, comme tu dis, dans ta normalité, et puis tu arrives jusqu'à 60 balais, et puis c'est la mort, en fait, c'est ton corps qui lâche, qui te dit ça a foiré mon truc. Et le mentoring, ouais, et l'inspiration dont tu as bénéficié en jeune âge, quelque part, c'est le meilleur moyen, c'est le tremplin le plus évident. Avoir une source d'information, en fait, qui te pète ta gueule et qui t'amène à mettre le nez dans le camp. Oui, parce que sinon, tu vas pas tout seul, en fait. C'est compliqué, quand tu étudies les trajectoires de vie, je trouve que c'est très compliqué. En fait, peu de gens changent, en fait. Il y a un déterminisme ultra puissant, je trouve. C'est compliqué d'espérer aller contre le déterminisme du monde dans lequel on vit. Je trouve ça très compliqué. Tu n'arrêtes pas de dire, faut être bon, si t'es pas con dans la vie, si, mais la chose est que, naturellement, il y a, je sais pas combien, peut-être 1 ou 2 de mecs avec ces capacités, et il y en a peut-être 5 à 10% de la population qui voudraient acquérir ces capacités, et qui sont bloqués dans le système général. Par exemple, ils se font une idée de ce que c'est qu'être entrepreneur. Un entrepreneur, il va passer quoi, 30% de son temps au moins tous les jours. Il ne savent même pas se concentrer, bordel. Il dit, ouais, j'aurais fait du pognon, j'aurais été entrepreneur, mais le mec, il réfléchit 15 minutes par jour et les 10 heures restantes, sa pensée va partir. Un entrepreneur, sur 10 heures dans la journée, il va en passer 2-3 à réfléchir ce que j'ai fait aujourd'hui, quelle est ma stratégie pour demain, quels sont mes produits, est-ce que je peux, mon chiffre d'affaires en lançant un nouveau service, est-ce que j'ai un commercial qui va vendre mieux, comment, pourquoi lui, il vend mieux qu'un tel. Et c'est un questionnement perpétuel, opérationnel chaque jour. Tu te poses même pas la question, toi tu vas le faire, c'est pour ça que tu as réussi. Et tous les entrepreneurs qui sont toujours dans le même questionnement, et quand tu as les mecs qui réussissent pas, ils pensent que ah non, c'est parce que la famille, non, c'est parce que lui diplôme, non, c'est machin, ah non, mais il faut inventer un truc super. Non, boulot entrepreneur, tu trouves un bien, un service, un produit qui solutionne un problème chez les autres, et puis c'est tout ce job invisible, perpétuel dans le crâne du matin au soir, qui se transforme en semaine, qui se transforme en mois, qui se transforme en année, qui fait qu'après tu as le pognon, et puis qu'après tu commences à. Mais si tu regardes pas la vie, si tu regardes pas comment fonctionne le monde, en fait, il leur manque la curiosité. Si tu regardes pas comment fonctionne le monde, comment fonctionne l'argent, si tu fermes, si tu mets des règles, non, mais ça, c'est pas bien, je sais pas, si t'écoutes pas, si tu regardes pas toi, et puis en plus, qui est tout le temps en train de te trouver des excuses, et comment, et pourtant, tu veux, et ces mecs-là viennent vers toi et disent, je voudrais réussir, machin, et là, tu te dis, bah ouais, mais. Là, je tombe sur un mur, en fait. Et ce mur, en fait, il est tellement grand et vaste et répandu. Je ne parle même pas des 70% de zombies qui sont, je ne sais pas pourquoi ils sont là, probablement pour stabiliser le monde et parce que la Terre est pour une usine à esclaves. Donc, il y a 70% de zombies, tu peux en enfermer. Mais il y a quand même 10% des mecs, toi, qui sont entre deux eaux et qui ont quand même envie, quoi. Et tu as envie de les aider et tu tapes sur un mur, ça. Et tu dis, mais en fait, je ne sais pas si on est libre vis-à-vis du succès, en fait.
2: Voilà, je vous avais prévenu, c'était inhabituel. La semaine prochaine, on reprend avec nos entrepreneurs locaux bien de chez nous. Et durant cette saison, de temps en temps, je vous présenterai un ovni, quelque chose de non habituel, de ces personnes qui ont vraiment réussi de manière exponentielle sur Internet. Et pour écouter leur discours, je dis pas que c'est la vérité, je dis juste que c'est intéressant à connaître parce que ça fait partie de l'écosystème de l'entrepreneur, la personne qui pense différemment, qui est câblée différemment et qui a un parcours et un chemin de vie différent. Voilà. À la semaine prochaine, la suite des programmes sur RLP.
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0: 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Bonjour les amis, c'est Hélène Grillon. Aujourd'hui, nous avons rendez-vous avec une experte de la criminologie. Cette Sherlock Holmes au féminin est ce que l'on pourrait appeler une féministe de la première heure. Elle qui se battra toute son existence pour mener une vie de femme indépendante. Héritière d'une fortune colossale, elle utilisa sa passion pour les détails et les scènes criminelles pour réformer les enquêtes médico-légales. Il faut dire qu'un bon nombre de poupées se sont fait martyriser pour servir la discipline. Et vous allez comprendre pourquoi de suite. Car c'est en créant les fameuses Nutshell Studies of Unexplained Death, des miniatures précises de scènes de crime, qu'elle influença durablement la formation des experts et la résolution d'affaires criminelles. On lui a même attribué le titre de capitaine de police. Peu étonnant qu'elle soit l'inspiration du personnage emblématique de Jessica Fletcher, qui dans la série Arabesque, utilise ses dons d'observation pour résoudre des meurtres. Son esprit visionnaire et son engagement indomptable ont fait de cette autodidacte une véritable pionnière. Aujourd'hui encore, les policiers américains se frottent à ces énigmes. Nous voilà partis ensemble dans une quête pour débusquer la vérité sur cette incroyable femme du XXe siècle. Élémentaire, me direz-vous ? Sans plus attendre, partons à la rencontre de l'énigmatique lady qui reproduisait des crimes en boîte, j'ai nommé Frances Glessner-Lee. Plongeons-nous maintenant dans l'ambiance un peu mystery and crime.

On la surnomme parfois la mère de la médecine légale. Pourtant, la trajectoire de vie de Frances Glessner-Lee aurait dû se limiter aux activités jugées appropriées pour une femme de son statut et de son époque, c'est-à-dire la couture, la broderie et surtout les maisons de poupées miniatures. Car lorsque l'on est une jeune fille convenable et qu'on grandit dans les États-Unis de tradition victorienne, voilà ce que l'on fait de ses journées. Il aurait été difficile d'imaginer que celle que tout le monde appelle Fanny, la fille d'un industriel fortuné, privée d'éducation formelle et mariée à 19 ans à Blue Hatley, un avocat, et plus tard mère de 3 enfants, serait celle qui moderniserait les méthodes d'enquête criminelle. Lorsqu'elle est jeune, son grand frère part étudier la médecine à Harvard. Elle rêve d'en faire autant, mais pour sa famille, c'est bien évidemment hors de question. En gros, elle doit devenir la mère de famille parfaite. Fanny est très frustrée et malheureuse, car elle s'ennuie et se demande comment elle peut contribuer à la société. Alors elle continue de vaquer à ses occupations habituelles et passe de longues heures amères à coudre. Pour l'anniversaire de sa mère, elle confectionne une miniature de l'Orchestre symphonique de Chicago et se fait plaisir avec les détails. Les 90 musiciens ont tous leurs instruments et quelques partitions devant leurs yeux. Il se trouve que Fanny a un talent particulier pour la précision et la reproduction.

De temps en temps, elle s'incruste au rendez-vous que son frère organise avec ses copains médecins. C'est ainsi qu'elle fait la connaissance de George Burgess McGrath, qui l'initie aux enquêtes et à la médecine légale. En fan incontesté de Sherlock Holmes, elle dévore ses histoires de crimes réels qu'il a aidé à résoudre. Les deux vont se lier d'amitié et George partage à Fanny ô combien il est difficile pour lui de réaliser son travail correctement. Les policiers qu'il rencontre sur les scènes de crime n'ont aucune formation sur la question et ne savent ni rassembler ni préserver les preuves. Alors ils déplacent les corps comme bon leur semble, marchent dans le sang et ne font attention à rien. Et à cause de cette négligence, il est fort probable que de nombreux auteurs de meurtres cavalent dans la nature à l'heure où ils lui parlent. C'en est désespérant, selon George. Mais il apprend alors à Fanny qu'il existe bel et bien une approche spécifique pour examiner le corps et les lieux. Disons qu'à l'époque, personne ne se pose vraiment de questions. On trouve un corps, on le ramasse, on nettoie, et c'est plié. D'ailleurs, les femmes retrouvées mortes chez elles sont souvent cataloguées par défaut comme des cas de suicide. Fanny est fascinée par les paroles de George et par le sujet, et pose toujours plus de questions. Elle n'a carrément pas peur de demander des détails un peu gore. Elle se rend alors compte de tout le progrès qu'il y a à faire en la matière. Et finalement, la vie va faire en sorte qu'elle puisse réaliser son rêve, peut-être beaucoup plus tard qu'elle ne l'aurait aimé. Après 16 ans de mariage, elle divorce de Blue Atlee. Et c'est au tour de sa famille, car son frère meurt, puis ses parents. Elle hérite alors d'une fortune colossale, des millions de dollars accumulés par son père avec son entreprise agricole. Fanny a alors 52 ans. Après des années à se sentir inutile, elle peut enfin se lancer dans ce qui la fait vibrer. Elle sait exactement ce qu'elle va faire de tout cet argent et de tout ce temps. Roulement de tambour, rien d'autre que de révolutionner la médecine légale dans son pays. Elle commence par faire un don important à Harvard pour qu'il crée enfin un département d'études criminelles et une immense bibliothèque spécialisée dotée de milliers d'ouvrages sur le sujet. George Burgess McGrath prend ainsi la direction de la chaire et Fanny ne rate aucun cours de son vieil ami. C'est lui qui va lui permettre de faire ses premiers pas dans ce métier. Tous les deux en sont intimement convaincus, il est possible de résoudre des meurtres en analysant les preuves telles qu'elles se présentent sur les scènes de crime. Mais malheureusement, George meurt 2 ans plus tard et Fanny se retrouve propulsée au rang d'experte sur la question. Évidemment, depuis le temps, elle en connaît un rayon. Mais dans un monde exclusivement masculin, elle doit trouver un moyen d'imposer sa méthode. En 1945, elle fonde alors la Harvard Associates in Police Science, la HAPS, avec laquelle elle organise des séminaires pour enseigner aux médecins et aux policiers l'art d'examiner une scène de crime. Le seul problème, c'est qu'il est difficile de mettre toutes ses connaissances en pratique quand on ne peut pas emmener les étudiants sur de véritables scènes de crime. Alors, pour permettre à chacun et chacune d'exercer leur sens de déduction, Fanny a l'idée d'utiliser son savoir-faire de jeunesse pour créer des répliques en miniature de véritables affaires judiciaires. Et c'est ainsi que naissent les Nutshell Studies of Unexplained Deaths.

Fanny examine méticuleusement les rapports de police et les autopsies pour reproduire chaque scène. Elle veille à respecter tous les paramètres, l'angle de l'arme, la position du cadavre et même les éclaboussures de sang. Elle passe plusieurs mois à travailler sur chacune de ses nutshell studies. Pour exemple, pour la première, elle a mis 3 mois en 1943 à réaliser celle qu'elle a appelée le fermier pendu. 3 mois, car Fanny ne fait l'impasse sur aucun détail entre l'heure de la mort, les vrais titres des journaux du jour et même l'emplacement de chacun des meubles. Tout doit coller à la réalité. Pour ce qui est des indices à découvrir, ils sont cachés un peu partout. Elle s'attarde même sur la nuance de la peau en fonction de l'avancée de l'état de décomposition du cadavre. Pour tout ce qui n'est pas crucial, elle s'accorde cette fois-ci une certaine liberté créative. Ce n'est pas grave si les rideaux ont un imprimé différent. L'objectif était de fournir aux étudiants en médecine légale et aux apprentis détectives une vision méthodique, géométrique comme elle le décrivait. Fanny les encourage alors à explorer chaque recoin de la scène dans le sens des aiguilles d'une montre sans négliger le moindre détail. Les participants de ces séminaires ont 90 minutes pour étudier la scène. Il n'est pas nécessaire pour eux de démêler l'enquête comme dans un Cluedo, mais plutôt de développer intelligemment leur sens de l'observation. Les policiers rechignent d'abord à écouter ce que cette mamie, qui n'a fait aucune étude de médecine, a à dire. Et finalement, ils se laissent progressivement convaincre par l'efficacité de sa méthode. Parmi les quelques titres qu'on lui donnera, elle deviendra la première femme capitaine de la police du New Hampshire.

Après une seconde vie bien remplie, Fanny meurt à 84 ans. 4 ans après son décès, c'est la fin du département de médecine légale et l'université d'Harvard se débarrasse des Nutshell Studies. Mais plus loin, un professeur intrigué par ces petites maisons les récupère et les retape pour former la police du Maryland. Alors petit à petit, les États-Unis intègrent cette spécialité dans le milieu et entreprennent de vastes changements pour modifier les procédés en vigueur. Des générations de médecins légistes vont être formées après ça aux quatre coins du pays. Reconnue par ses pairs aux États-Unis, Fanny est nettement moins connue en Europe, où la médecine légale y était déjà assez développée. La HAPS organise toujours des séminaires sur ses travaux. Contrairement à des pièces de musée qui seraient précieusement archivées et qui prendraient la poussière, les Nutshell Studies sont un outil de travail incontournable pour les criminologues. Bien que les décors fassent un peu vieillot, leur niveau de précision reste inégalé. Aujourd'hui, l'utilisation de l'analyse ADN et des technologies de pointe est monnaie courante. Et dire que Fanny, elle considérait tout cela comme un hobby. Rien de plus. Elle n'avait aucune formation, mais elle avait un faible pour les détails et les récits riches en mystères à résoudre. Si vous regardez la série Les Experts, vous aurez peut-être vu passer quelques épisodes inspirés directement des Nutshell Studies. Comme quoi, il n'y a pas d'âge pour commencer à vivre de sa passion. En somme, cette passionnée des énigmes criminelles a trouvé ce qu'elle voulait faire quand elle serait grande. Voilà, rien que ça. Je vous remercie à toutes et tous d'avoir écouté ces quelques minutes passées en compagnie de la passionnante Frances Glessner-Lee. C'est le moment de conclure cet épisode, mais pas de tristesse car je vous donne rendez-vous dans 2 semaines pour partir à la rencontre d'une femme pirate de la première heure. Figure captivante du 14e siècle, et oui ça remonte, et navigatrice audacieuse, elle défia les conventions de son époque. Veuve après l'exécution injuste de son mari, elle se transforma en une redoutable corsaire, commandant de sa propre flotte. Sa vie tumultueuse est marquée par des batailles navales, des intrigues politiques et une détermination inébranlable face aux défis qui ont croisé sa route. Bref, je vous laisse méditer sur cette brève description. En attendant de nous retrouver, restez curieuses et curieux. À bientôt sur RLP.

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2: Le 15 septembre dernier, le comité départemental de la parentalité et le promeneur du net de la Dordogne ont organisé un événement gratuit, Lia, ma famille et moi. Cet événement a proposé deux temps, le premier à destination de professionnels de la petite enfance, de l'enfance, de la jeunesse et de la parentalité, et le second en direction de famille. Les participants ont constaté que les IA prennent une place grandissante dans nos vies et dans celles des familles.
3: François Meynier, responsable du secteur numérique de la Ligue de l'enseignement.
4: Jérôme Lepuis-Sabenec, je suis directeur des systèmes d'information et du numérique au département de la Dordogne.
2: Vous connaissez bien l'informatique et tous les logiciels et bien sûr cette présence d'intelligence artificielle aujourd'hui au quotidien. Pendant cette journée de rencontre d'aujourd'hui, quelles pensées sont venues pour vous? Quelles réflexions vous voudriez partager avec l'auditeur de RLP?
3: Eh bien, le fait que l'IA, c'est quelque chose qui va très vite, que la plupart des citoyens l'utilisent alors qu'on ne sait même pas encore complètement comment ça marche, ce n'est pas encore complètement régulé. Donc on se rend compte, la plus grosse réflexion qu'on a, il est extrêmement nécessaire que les gens soient formés à l'utilisation, développent absolument un esprit critique et ne signent pas un chèque en blanc sans savoir ce qu'il y a derrière, comment ça fonctionne, et aussi bien présenter le fait que c'est quelque chose qui nous aide, mais qui ne peut pas faire à notre place.
2: Oui, ça aide beaucoup, ça donne les réponses quand on pose. Voilà, au quotidien, on dirait que c'est facile.
4: Oui, en fait, non, c'est ce qu'on a expliqué, c'est expliqué aussi à Albert Ocabert de son côté. En fait, il y a un enjeu vraiment de confiance avec des biais qui existent réellement, avec des réponses qui ne sont pas tout le temps justes. Donc, il y a vraiment un enjeu de confiance envers les outils. Et ce qui était intéressant, ce qui est ressorti des professionnels cet après-midi, c'est que les questions portaient beaucoup, finalement, sur la confiance qu'on pouvait accorder à ces outils-là. La sécurité des données, la fiabilité des réponses. Et l'idée, c'est d'apporter un petit peu les bonnes réponses, d'expliquer que c'est très important en Europe. On a quand même un cadre réglementaire qui protège les usages de l'IA et les données personnel aussi des utilisateurs, et ça permet de commencer à porter quelques pistes sur demain les évolutions qui pourront arriver pour utiliser de façon, on va dire, raisonnable et plus éthique les intelligences artificielles sans perte de données, sans risque de sécurité et sans non plus créer parfois des biais cognitifs qui peuvent être assez importants pour les utilisateurs.
2: Quel conseil pourrait donner le professionnel pour les familles au quotidien?
3: Eh bien, ça dépend de l'âge, hein, déjà. Alors, tous les conseils qui existaient avant sur l'utilisation des écrans s'appliquent toujours, hein, IA ou pas. Et sur l'IA, c'est obligatoirement, à partir d'un certain âge, ce qu'on appelle un co-usage, c'est-à-dire de commencer à utiliser avec un adulte, un éducateur, de faire ensemble. Et la mise en autonomie doit se faire sur des modèles vérifiés, des modèles de confiance, et de développer l'esprit critique avec les enfants. Et comme toute œuvre d'éducation, ça consiste à ne pas laisser les enfants autonomes. Et on a vu que dans le cadre, grâce aux intervenants qui sont des spécialistes notamment du développement chez l'enfant, que c'était pas du tout une bonne chose de laisser les enfants se développer là-dessus et se reposer sur le fait que le raisonnement peut être délégué à une machine, alors qu'il faut justement, pour le développement de l'enfant, il y a des professionnels qui diraient ça beaucoup mieux que moi, que d'apprendre par l'extérieur, par d'autres moyens, et que l'IA n'est qu'un assistant, n'est pas quelque chose sur lequel on peut se reposer entièrement.
2: Vous avez quelque chose à ajouter?
4: Il a quasiment tout dit. On peut dire en tout cas, c'est ne jamais faire une confiance absolue, faire toujours attention aux données qu'on va transmettre à des intelligences artificielles, notamment grand public, et toujours faire effectivement la vérification sur les sources des informations. On a possibilité de le faire avec les intelligences artificielles maintenant, d'aller vérifier d'où viennent les sources de la réponse, faire ce qu'on appelle du fact-checking, aller vérifier que les informations sont correctes et justes. Et derrière aussi, c'est la capacité de ne pas utiliser systématiquement l'IA pour tout et n'importe quoi. D'être capable aussi de continuer à raisonner par soi-même, faire travailler son cerveau, lire, écrire. On a un vrai enjeu derrière de littératie numérique, d'appréhension, de compréhension, d'utilisation des solutions pour s'intégrer derrière correctement dans la société et être un vrai citoyen à la fin. Et cet outil-là, s'il est mal utilisé, peut poser des problèmes effectivement comportementaux. Donc d'où l'intérêt de la réglementation et de l'utiliser correctement et sans imaginer que c'est une solution miracle.
2: Quelques exemples de dangers. Vous avez dit que ça peut poser le problème.
3: Justement, Jérôme parlait des différents biais. On a des biais algorithmiques, donc les fameuses hallucinations de l'IA. L'IA veut absolument vous faire plaisir, répondre à votre demande, et elle n'est pas par défaut en capacité de vous dire je ne sais pas. Elle voudra toujours absolument aller dans votre sens, vous faire plaisir, même elle vous flatte, et donc ça biaise totalement les réponses. Il y a aussi des biais culturels, c'est intéressant, c'est qui est derrière cette IA. On n'a pas la même réponse si on prend l'IA d'Elon Musk Grok qu'une IA plus généraliste. De même, c'est un exemple qu'on cite souvent, une IA chinoise n'aura pas du tout la même réponse qu'une IA entre guillemets occidentale sur la question des Ouïghours ou de Taïwan, par exemple.
4: Non, sur des biais, je pense que l'un des dangers qu'on a pu percevoir ici aujourd'hui, c'est que de plus en plus, les personnes utilisent l'IA comme un assistant quotidien et comme potentiellement un psychologue et un compagnon quotidien. Là, on perçoit un risque aussi dans l'utilisation, encore une fois, raisonnée de l'outil pour pas être guidé par des outils dont on n'a absolument pas la maîtrise et qui sont pour la plupart contrôlés par des grandes sociétés dont les patrons ne sont absolument pas philanthropes.
2: Merci pour vos témoignages de cette journée. Sinon, vos structures peuvent informer les familles et les citoyens s'il y a les questions, etc. Ils peuvent s'adresser à la Ligue de l'enseignement comme au conseil départemental pour les questions précises.
3: Exactement.
4: C'est tout à fait ça.
2: Merci.
4: Merci à vous.
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1: Bonjour et bienvenue sur RLP pour ce nouveau direct dans Famille, Justice, Enfance. Depuis les studios de Coulommiers, l'émission sur la famille contemporaine occidentale. Aujourd'hui, nous allons parler institution. Comment est-ce que l'institution fonctionne? Nous allons analyser cette série, on avait fait l'UDAF, on en a fait certains. Aujourd'hui, on va parler de l'IGAS, l'Institut de gestion des affaires sociales. Et pour ce faire, nous recevons Madame Hélène Stroll. Madame Hélène Stroll, ancienne inspectrice générale des affaires sociales, qui est une énarque après des études d'histoire et qui nous a fait la gentillesse de nous rejoindre. Madame Stroll, bonjour.
2: Auditrices, aux auditeurs, bonjour à vous.
1: Bon, bonjour madame, merci beaucoup de nous avoir rejoint. Alors, vous avez commis un certain nombre d'ouvrages avec votre ami, votre mari, pardon, Michel Maffezoli. Certains aussi que vous avez écrit vous-même, l'état social ne fonctionne plus, être postmoderne, la faillite des élites. Et pour commencer, expliquez-nous, qu'est-ce que c'est que l'IGAS? On en entend parler, mais en fait, concrètement, de quoi s'agit-il?
2: Alors, l'IGAS, c'est ce qu'on appelle une inspection générale.
1: D'accord.
2: C'est-à-dire, c'est un service qui est à la disposition des ministres qui sont compétents en matière sanitaire, sociale, emploi, pour assurer le contrôle du fonctionnement et de la bonne application des politiques publiques de ce domaine. En quelque sorte, vous connaissez, tout le monde connaît la Cour des comptes qui, qui regarde plutôt d'un point de vue financier l'application des politiques. L'IGAS est plus spécialisé que la Cour des comptes, on n'a pas une vocation générale, on ne s'occupe pas d'agriculture ni d'industrie, on ne s'occupe que de santé, d'emploi, d'affaires sociales, de sécurité sociale, mais on doit analyser non seulement l'aspect financier et la dépense, s'il n'y a pas de détournement et autre chose, mais on doit également analyser le bon fonctionnement, est-ce que les politiques sont bien appliquées, est-ce que les usagers, finalement, ont un bon service public. En fait, on est une inspection qui s'assure de la qualité du service public en matière de santé, en matière d'action sociale, en matière de sécurité sociale, en matière de travail-emploi.
1: D'accord. Donc, en fait, c'est un outil des gouvernants pour aller auditer l'existant.
2: Voilà. Alors, je dois dire que c'est à la fois un outil des gouvernements, mais c'est aussi, en principe, un contrôle des gouvernants. C'est-à-dire que, en tout cas, quand elle a été créée, l'IGAS était une institution indépendante. C'est-à-dire qu'une fois qu'on était nommé dans ce corps, à différents grades, on ne pouvait pas être viré. Et donc, on pouvait, un peu comme des juges, et donc on pouvait, finalement, on avait une grande indépendance dans nos rapports. Et nos rapports étaient des rapports que les ministres ne pouvaient pas changer.
1: D'accord.
2: Voilà. Alors, je dois dire, le président actuel de la République a malgré tout changé ça. Ah. C'est-à-dire que maintenant, l'IGAS n'est plus un corps de personnes qui sont nommées, je dirais, qui sont inamovibles, mais est un service dans lequel les gens sont nommés par le ministre pour une durée de 5 ans, éventuellement renouvelable 3 ans, je crois.
1: D'accord.
2: C'est-à-dire que, de mon point de vue, l'inspection a beaucoup perdu de son indépendance.
1: Alors, juste pour savoir, qui peut saisir l'IGAS? Est-ce que le particulier, l'usager, peut saisir l'IGAS et s'adresser à l'IGAS?
2: Alors oui, ça c'est quelque chose de tout à fait nouveau et selon une procédure qui a été mise en place une fois que j'avais quitté l'IGAS, hein, moi j'ai quitté l'IGAS il y a maintenant longtemps, hein, j'ai 76 ans, je ne suis pas du tout une jeunette.
1: Vous êtes contrôleuse honoraire, je crois, c'est ça. Hein.
2: Mais c'est vrai que les particuliers peuvent le saisir, mais ils peuvent avoir même une espèce de statut de lanceur d'alerte, mais c'est quand même, il me semble que c'est assez rare. Hein, c'est assez rare.
1: D'accord, parce que nous sommes un certain nombre à avoir essayé et on ne nous a pas répondu, ou alors on ne savait pas comment il fallait faire. C'était aussi la question, on voulait savoir si nous, en tant qu'usagers, lorsqu'il y a un problème avec l'administration, l'IGAS pouvait être un contre-pouvoir ou un recours. On voulait savoir ça.
2: Mais vous savez, l'IGAS, c'est à peu près une centaine de personnes, donc vous imaginez le nombre d'établissements et le nombre de... c'est quand même un contrôle... L'IGAS, c'est plutôt des missions plus générales. On contrôle plutôt un établissement, on contrôle le service de l'ASE d'un département, mais on ne se penche pas sur des cas particuliers. L'IGAS n'a aucune compétence sur des cas particuliers. Combien il y a de personnes à l'IGAS?
1: Oui, une centaine. Voilà.
2: Il y a à peu près une cinquantaine qui sont des gens issus de l'ENA. Après, il y a des médecins de santé publique, il y a des inspecteurs du travail travail, inspecteurs généraux du travail. Voilà, c'est à peu près ça. Ben, le budget annuel de l'IGAS, je n'en ai aucune idée, mais ce sont les salaires des inspecteurs, les frais de déplacement. Quand j'y étais, on se déplaçait sans problème. En seconde classe, c'était moins de 3 heures. Et voilà, en train, on allait dans des hôtels un peu sordides, comme tous les gens de l'administration. Et puis, voilà. Donc, le budget de l'IGAS, c'est ça. Par exemple, s'agissant de l'aide sociale à l'enfance.
1: Oui, allons-y.
2: L'IGAS, quand moi j'y étais, mais je pense que c'est encore le cas, contrôle à peu près 2 à 3 départements par an.
1: D'accord.
2: Ça veut dire qu'un département a une chance d'être contrôlé à peu près tous les 30 ans. Donc, voilà. C'est pour ça, d'ailleurs, que quand je travaillais, moi, sur ce sujet, j'avais proposé, on donne publicité à un guide qu'on avait élaboré de contrôle, de manière à ce que les départements puissent s'en servir eux-mêmes, faire un auto-contrôle, vous voyez.
1: D'accord. Alors, je sais que le domaine de l'ASE, l'aide sociale à l'enfance, la protection de l'enfance vous tient à cœur. Ce sont des choses qui reviennent dans vos ouvrages. Vous avez quelques interventions sur Internet, notamment avec Stéphanie Reynaud, que je salue, ainsi que d'autres. C'est un domaine que vous aimez bien. Moi, je voulais savoir, en fait, quel est vraiment le poids de l'IGAS. Parce que quand on vient inspecter avec des critères. Parfois, les instructions viennent d'en haut et autres. Et je voulais savoir un peu quel était le cadre, ce que vous recherchiez, et quelle était votre influence, en fait, sur l'environnement de l'ASE départemental.
2: Alors, écoutez, vous savez que depuis les lois de décentralisation de 86, ce sont les départements qui ont la compétence en matière sociale et notamment en matière d'aide sociale à l'enfance. Hein. La loi le bien, le service d'aide sociale à l'enfance est un service non personnalisé, c'est-à-dire que ce n'est pas un établissement public, c'est directement un service du département. Dans l'administration du département, il y a direction de l'enfance qui gère le social à l'enfance. Elle la gère complètement, c'est-à-dire que c'est ce service qui met en place une cellule de recueil et de traitement des informations préoccupantes. Et ensuite, c'est ce service qui prend des décisions, quand c'est en accord avec les parents, il les prend directement, et quand ça n'est pas en accord avec les parents, il en réfère au juge des enfants. Et ensuite, la mise en œuvre de ces mesures est faite par soit directement par le département. Par exemple, il y a des départements qui gèrent directement l'accueil familial, c'est-à-dire que les accueillants familiaux, les familles d'accueil, sont, ça dépend si c'est l'homme ou la femme, sont salariés du département. L'assistant familial est salarié du département. Le foyer de l'enfance, par exemple, qui est l'accueil d'urgence dans un département, peut être géré directement par le département. Et ensuite, vous avez, comme dans tout le social, pour les handicapés, c'est la même chose, vous avez un certain nombre d'établissements ou d'associations d'accueil familial, c'est-à-dire salariant eux-mêmes des accueillants familiaux, qui sont des associations que le département paye. C'est un contrat annuel et il les paye pour le travail qu'ils font. Donc quand on dit par exemple l'ASE touche beaucoup d'argent des départements et c'est pour ça d'ailleurs qu'ils placent facilement, c'est complètement faux. L'ASE représente une dépense très importante pour les départements, hein, environ 40% au moins de leur budget, le social étant l'essentiel du budget départemental quand même, et ça leur coûte cher, et je peux vous assurer que, à moins que ça ait beaucoup changé, les départements ne sont pas du tout à la recherche de prise en charge d'enfants de l'ASE. L'ensemble, ça coûte déjà 9 milliards, hein, quand même, c'est 9 milliards de dépenses.
1: Ah, on est à 11 milliards en 2023, et effectivement, je pense que les départements ne sont pas très contents ou très heureux d'avoir à gérer quelque chose qui n'est plus centralisé.
2: La décentralisation française est stupide. Je veux dire, et donc les départements peuvent pas aimer ça. Les lois sont décidées au niveau central et les départements sont chargés de mettre en œuvre. Donc c'est un peu. Mais en matière d'aide sociale à l'enfance, comme ce ne sont pas des prestations, c'est en quelque sorte une action. Vous voyez bien que selon les départements et selon la manière dont ils s'y intéressent, ils vont y consacrer plus ou moins de moyens. Et donc, c'est sans doute pas une bonne chose d'avoir décentralisé ça comme ça. Parce que je me souviens bien qu'à l'époque où ça s'est fait, beaucoup de gens disaient qu'on aurait dû, on ne devrait pas décentraliser ça parce que ce sont des populations finalement qui ne sont pas des électeurs, aussi bien les parents des enfants enfants de l'ASE que les enfants de l'ASE. Ce ne sont pas forcément des électeurs que les élus départementaux ont envie, dont les élus départementaux ont envie de s'occuper. Ceci dit, ce n'est pas tout à fait vrai, ça, parce qu'il y a quand même à l'ASE des fonctionnaires, des inspecteurs de l'aide sociale à l'enfance, et ces gens-là, ils s'intéressent beaucoup à intéresser par leur travail.
1: J'ai quand même beaucoup de témoignages qui nous reviennent. Nous avons énormément de témoignages qui nous reviennent d'une espèce d'emballement du système. On est à 11 milliards d'euros en 223. Il y a 405 000 mineurs. On a 3% de la population aujourd'hui qui est concernée par
2: l'aide sociale. Pardon, je vous entends mal. Hein.
1: Oui, alors nous avons 3% de la population qui est concernée par des mesures d'ASE ou d'AEMO. C'est à peu près 11 milliards d'euros en 2023 et beaucoup, beaucoup, beaucoup de gens se plaignent que les enfants vont beaucoup moins bien une fois qu'on va s'en occuper que auparavant. Est-ce que à votre époque, c'était aussi des choses que l'on entendait?
2: Non, non. Vous parlez des enfants qui sont chez des assistants familiaux ou des enfants qui sont
1: Je parle de ASE plus AEMO, je parle de l'intervention de l'État, je parle en fait du sentiment qu'on a de la remise en cause de l'autorité parentale et je parle en fait du rapport Santiago de l'an dernier qui dit que l'ASE est un désastre et que les enfants dont l'État s'occupe sont très souvent dans un état bien pire qu'ils étaient avant l'intervention de l'État.
2: Oui, alors moi je pense très réellement qu'effectivement il y a l'ASE souffre des mêmes difficultés. Je pense que le secteur social et le secteur médico-social dans son ensemble et notamment sans doute d'une moins bonne formation et d'un moins bon suivi des professionnels, ça c'est vrai. Je pense que l'ASE souffre également, et ça c'était déjà à mon époque, d'un vrai déficit de stratégie du service finalement d'évaluation. Quand j'étais à l'IGAS, c'était une des dernières choses que j'ai faites, nous avions mis en place un guide de contrôle des services de l'ASE. Et véritablement, ça n'a pas été fait. Hein. C'était contrôler non pas seulement les moyens alloués, est-ce qu'ils dépensent bien ce qu'il faut dépenser, est-ce qu'ils font ça selon les règles, mais également quels sont les résultats. Parce que l'ASE, c'est une chose qui est extrêmement difficile. On pourrait peut-être comparer ça un peu à ce qui se passe en médecine ou même en psychiatrie. C'est-à-dire que vous êtes toujours entre deux, je dirais, vous avez deux risques. Vous avez le risque de ne pas intervenir, finalement, de ne pas faire de prévention et d'avoir des enfants qui... chaque année, il y a des enfants qui meurent. Hein.
1: D'après le rapport de l'IGAS, 72 enfants entre 2012 et 2016. C'est-à-dire qu'on a 72 enfants par an, effectivement, qui meurent. Voilà. Par contre, voilà. On n'a pas du tout les chiffres des enfants qui meurent dans l'ASE parce qu'il n'y a pas d'informatisation et on n'a pas de statistiques.
2: Oui, on a du mal à avoir ces chiffres. Moi, j'avais lu à l'époque une enquête qui avait été commencé par une médecin et qui montrait que sur un certain nombre de morts d'enfants, notamment très petits, il y avait un déficit d'investigation. Voilà. Mais c'est compliqué, hein. C'est vraiment compliqué, hein, parce que quand vous êtes affaire à une mort d'un nourrisson, c'est aussi difficile. Et l'ASE et la justice va être aussi bien. J'ai écouté votre émission sur l'enfant qui avait été retiré à sa mère et la mère incarcérée. Vous voyez, c'est un risque. Et l'autre risque,
1: oui, avec Georges Domer, avec maître Georges Domer, bien sûr, tout à fait. Mais alors ça, si vous voulez, alors j'ai deux minutes pour le dire. J'ai l'impression qu'à une époque, il y a eu un courant de pensée avec Maurice Berger et d'autres qui a constitué en une attaque sur la famille traditionnelle, sur le lien familial, et qu'en fait aujourd'hui, personne ne prendra le risque. Et en fait, aujourd'hui, dans les tribunaux, l'autorité parentale, ça consiste à avoir accès aux informations administratives et l'État vient pour un rien et vient essayer de s'occuper des enfants, n'a pas les moyens de le faire et ça explique peut-être des résultats qui sont... peut-être qu'on est allé trop loin dans cette intervention de l'État. Mais c'est possible que je me trompe. Hein.
2: Alors, écoutez, le problème de l'ASE, c'est que ça a toujours été un balancier. Mmh. Vous êtes jeune, donc je ne connaissais pas. Moi, je me souviens, avant 81,
1: c'est pour ça que je vous demande.
2: Il y avait eu le rapport Bianco-Lamy.
1: Oui.
2: Et le rapport Bianco-Lamy, vous savez, essayait de prendre le contre-pied de ce que s'était passé jusque-là, de la DAS qui prend les enfants, et donc disait mieux vaut de mauvais parents qu'une bonne institution. D'accord ? On est allé là. Et puis Maurice Berger est arrivé très longtemps après, quand même, au début des années 2000, ça devait être en 2004 ou un truc, et il a dit, il y a trop d'enfants qui sont laissés avec des parents maltraitants, etc., et ça donne des adolescents hyper violents, voilà. Et puis après, on est de nouveau allé dans l'autre sens. Moi, le problème,
1: personne... Aujourd'hui, on n'est pas dans l'autre sens du tout.
2: ...ne veut avoir de ce qu'on fait dans d'autres disciplines, c'est-à-dire avoir quand même des guides qui permettent de prendre des bonnes décisions. Je veux dire, les juges, ils connaissent rien.
1: Mais personne n'y comprend rien.
2: Il y a des juges qui n'y connaissent rien.
1: Je suis d'accord. Personne n'y comprend rien. Et c'est une matière qui n'est pas définie, qui n'est pas écrite. Personne n'y comprend rien.
2: Il y a beaucoup de... Vous ne vous souvenez pas, Maurice Berger, il prenait ses petits cubes et puis il disait il faut évaluer l'état de développement
1: mais
2: de l'enfant.
1: Maurice Berger, si on l'écoute, il n'y a plus de famille et c'est l'État qui s'occupe des enfants, ça n'a jamais fonctionné et c'est une catastrophe. Si on écoute Maurice Berger, le lien parental, le lien d'attachement n'a absolument aucune valeur, ça a été contredit par toutes les études universitaires récentes.
2: J'ai connu le Maurice Berger du début, qui disait maintenant c'est horrible parce qu'il mettrait tous les ados en prison, etc. Mais,
1: vous voyez, il est allé un petit peu loin quand même.
2: Oui, maintenant il va un peu plus loin même.
1: Voilà, il faut le dire quand même, parce que beaucoup de gens l'écoutent toujours et puis à la fin, on a quand même...
2: Non, mais maintenant c'est terrible. Alors que quand il était au début, enfin, je l'ai connu, il s'occupait des adolescents ultra-violents.
3: Oui. La question c'est qu'on ne peut pas faire de généralité dans ce cas-là. Donc personne n'a raison, personne n'a tort. Il faut simplement dire qu'on ne peut pas prendre des décisions sans avoir fait un examen complet de l'enfant, du point de vue physique, du point de vue psychologique, du point de vue social, d'avoir fait un examen complet des capacités parentales, etc. Et évidemment, comme dans le social, comme dans le médical, on a un peu tendance à ne pas écouter les parents, hein, les médecins font pareil, on ne prend pas des décisions qui sont, dans un certain nombre de cas, erronées, c'est vrai.
1: Il y a une façon de savoir si on a raison ou pas. Ce sont tout simplement les résultats. Et les résultats, on est obligé de dire que l'aide sociale à l'enfance ne produit quasiment aucun enfant en études supérieures. Et en fait, nous produisons des punks à chiens. Je vais rapidement, si vous voulez, mais ils sont tous en déficit scolaire, ils sont déscolarisés à 14 ou 15 ans, ils sont drogués, tatoués, révoltés contre la société. Moi, je suis pas sûr que les 450 000 mineurs là dont on s'occupe, si les parents s'en étaient occupés, encore une fois, je pense qu'il y a une balance, il y a un critère à regarder à partir de quel moment faut-il intervenir. Et peut-être que l'on intervient trop rapidement et peut-être qu'on pourrait soutenir les familles avec tout l'argent qui est dépensé.
2: On n'intervient pas rapidement, au contraire, on intervient tardivement.
1: Ça dépend, madame.
2: Excusez-moi,
1: franchement, je vous assure, moi j'ai plein de cas.
2: Dans les cas graves, écoutez, on intervient soit dans les de 0 à 3 ans, quand il y a véritablement des mauvais traitements physiques ou des parents véritablement qui abandonnent et s'occupent, délaissent leur enfant.
1: Là, c'est normal. Et il faut le faire.
2: Là, c'est normal, bien sûr. Ensuite, on n'intervient pas parce que l'enfant, en général, c'est très rare que l'enfant soit violent. On devrait s'en préoccuper quand même. Un enfant très violent dans un âge petit, on sait que c'est qu'il est soumis chez lui
1: absolument,
2: à des violences.
1: Absolument, tout à fait.
2: Je suis d'accord. Je vous assure que vous voyez les pics de placement, c'est à partir de 12-13 ans, c'est l'entrée dans l'adolescence. Et c'est souvent tardif.
1: Moi j'ai plein de cas, si vous voulez, où ils sont à la maternité, une femme seule, isolée, assez peu entourée, elle est en danger par la ZE pour perdre son bébé dans la maternité, si vous voulez. L'importance du lien parental, aujourd'hui, est sous-estimée. Et ça pose un problème parce que nous avons des enfants qui, eux, sont véritablement agressés. Je parle de cas avec rééducation anale, rééducation du sphincter, des trucs où vraiment il s'est passé des choses et tout. Et là, on n'intervient pas du tout. Je pense que nous gérons trop de dossiers, ce qui nous empêche de les gérer correctement et de se consacrer aux cas graves.
2: Oui, c'est vrai. Mais alors, dans les pouponnières, là aussi, il y a eu des... Moi, je peux vous donner les cas contraires. Je me souviens de ce dossier parce qu'il m'avait beaucoup frappé, d'une mère qui avait déjà eu 7 enfants qui étaient enceintes. Les 4 aînés étaient placés. Les 3 suivants étaient déjà en action éducative. Et je disais à la juge, peut-être qu'on pourrait donner, et là, pour le coup, je pensais vraiment, qu'on pourrait donner à ce 8e enfant une chance d'avoir des parents adoptifs.
1: Et pourquoi ? Et pourquoi la mère, sous prétexte qu'il y a eu des ratés auparavant ?
2: Parce qu'elle en avait eu 7 qu'elle avait bousillé déjà.
1: Ah, donc ça m'énerve. Est-ce qu'un cas particulier peut influencer ? C'est une bonne question, ça. Est-ce que la recherche du 100% et l'étude des cas particuliers extrêmes doivent-ils influencer la méthodologie utilisée sur les groupes majoritaires ? Parce qu'après, sur l'ensemble de la population, on applique des principes qui sont utilisés pour des cas extrêmes.
2: Non,
1: si, madame.
2: Vrai.
1: Si, mais si.
2: Je ne pense pas à ça. Moi, je pense.
1: Aujourd'hui,
2: je pense,
1: personne ne prendra le risque.
2: La vraie décision de savoir si un enfant est en danger, parce que, voilà, un enfant est en risque de danger ou il n'est pas en risque de danger. C'est très difficile à apprécier, l'enfant en danger.
1: Voilà, donc personne ne prendra le risque de ne pas le placer. L'IP, personne ne prendra le risque après une inspection.
2: Si.
1: Ah ben, je vous assure que non, madame. Je vous assure que non. J'ai énormément de cas, des dénonciations calomnieuses et autres. L'enquête dure 4 ans à 4 ans et demi. Vous savez qu'aujourd'hui, les placements, c'est près de la moitié, c'est des parents qui ne s'entendent pas ou qui divorcent. Et les enfants qui sont en fait sur un doute, sur une présomption, sur une dénonciation d'un voisin, une dénonciation d'instituteur, vont être mélangés à des vrais cas de délinquance, de viol, alors qu'ils n'étaient pas du tout confrontés à ça. Enfin, madame, nous avons un certain nombre de foyers à Périgueux qui sont maltraités. maltraitant pour les enfants, tout le monde le sait, et on y envoie les gosses pour un oui ou pour un rien. C'est une institutrice, c'est une déclaration.
3: Moi, je ne pense pas que vous m'étonnez beaucoup, parce que moi, ce que j'ai
1: vu... Peut-être que les choses ne sont pas les mêmes qu'il y a 20 ans.
3: Peut-être, c'est vrai. Mais c'est pas tout à fait il y a 20 ans, c'est il y a 15 ans quand même. Hein.
1: D'accord. Oui, mais il y a beaucoup de problèmes depuis le Covid.
3: Ah, alors ça, là, c'est...
1: Ça montait avant, et depuis le Covid, il y a eu une explosion. Et surtout depuis que l'État a commencé à dire qu'il fallait vraiment s'en occuper, et a commencé à dire qu'il fallait vraiment intervenir, personne ne prendra la responsabilité de ne rien faire.
3: Et oui, parce que vous voyez bien, par exemple, je vois bien comment ça se passe. Regardez le cas de cette adolescente de Sanary. D'abord, je trouve extraordinaire que l'Éducation nationale fasse suite à un signalement au procureur de violence, qu'il y ait une enquête et tout, mais que cet enfant n'ait jamais eu d'écoute psy, de gens bienveillants, de gens qui l'aident à être bien dans sa peau, etc., et dans sa famille. Effectivement, tout le temps, dans l'aspect investigation, justice, répression, c'est ce qu'on entend à longueur de temps sur les chaînes d'information continue.
1: Il manque un métier, c'est le protecteur des droits de l'enfant qui devrait être présent à chaque fois qu'un enfant est concerné par une affaire
3: judiciaire.
1: Vous savez
3: qu'il normalement, il y a
1: l'histoire du bébé projeté.
3: Il y a des avocats.
1: L'avocat n'est pas le protecteur de l'enfant. L'avocat, c'est un.
3: Ah si, vous avez des avocats d'enfants, bien sûr.
1: Mais non, madame. J'en suis à mon 9e, et puis en tant qu'associatif, on va passer un certain nombre. L'avocat est un intervenant privé qui monnaie ses interventions. L'avocat n'a pas de formation spécifique et l'avocat va à la baston. Il va à la guerre. Or, la famille, l'enfant, ce n'est pas la guerre. Vous voyez ? Donc il y a un problème. Ce n'est pas parce que vous donnez plein d'argent à un avocat pour aller rentrer dans l'art que vous allez faire du bien aux enfants. Il y a un très gros problème sur ça.
3: Je suis d'accord avec vous. Vous avez interrogé un ancien magistrat et j'étais totalement d'accord avec lui pour dire que de toute façon, la seule solution, effectivement, c'était la médiation. Parce que vous avez un certain nombre de ces cas où l'ASE se saisit qui sont quand même des conflits au départ parentaux. Hein.
1: Et je pense, beaucoup plus qu'auparavant.
3: Le droit ne peut rien régler dans ces affaires-là. Effectivement, il faut obliger les parents là, à habiter jusqu'à ce qu'ils arrivent à trouver une solution pour cet enfant qu'ils ont quand même fait ensemble.
1: Ça va encore plus loin que ça, si vous voulez. C'est que les codes de procédure civile et les codes civils ne sont pas respectés au niveau des instances du juge des enfants. On a un problème de séparation de pouvoir entre le JAF et le JDE. Le JDE s'attribue des pouvoirs qui ne sont pas les siens en empiétant sur le JAF. Ils ne respectent jamais les codes de procédure civile. Ils font des mesures temporaires parce que celles-là les autorisent à envoyer les enfants au département. Donc ils prolongent les mesures temporaires en prenant jamais décision sur le fond. C'est devenu un boxon. Je pense qu'en fait ils sont débordés par le nombre de dossiers qui leur arrivent.
3: Oui, mais je pense que vous avez tout à fait raison sur les cas dont vous vous occupez et vous avez tout à fait raison. Ce que je veux dire, c'est que vous avez énormément, malgré qu'il faut le reconnaître, de cas d'enfants délaissés, de cas d'enfants dont les parents ne s'occupent pas.
1: Ah non, mais c'est pas cela dont je parle, moi. Ça, c'est pas cela dont je parle. Mais oui, tout à fait.
3: Je pense qu'il y en a énormément.
1: Oui, mais tout à fait. Mais c'est pas parce qu'il y a des enfants délaissés qu'il faut empêcher des parents aimants de s'occuper de leurs enfants, alors que... Parce que des fois, le doute, la présomption devrait leur bénéficier, et puis parfois aussi, un petit soutien ponctuel devrait quand même les aider.
3: Je pense surtout que c'est ça, qu'un soutien ponctuel devrait les aider, bien
1: parce qu'à 3-4 000 balles par mois pour un gosse placé, qu'est-ce qu'on pourrait faire pour une famille qui a envie et qui pourrait s'occuper de son enfant?
3: C'est pas lié à l'argent, hein, excusez-moi. Hein,
1: non, je suis d'accord. Un enfant a besoin d'amour, pas d'argent, c'est un de nos grands combats. Je suis tout à fait d'accord avec vous.
3: Non, c'est pas ça, mais c'est que vous voyez bien que c'est quand même une des choses dans lesquelles, et Dieu merci, les pauvres ne sont pas des mauvais parents. Hein.
1: Ah oui, il faut arrêter de taper sur les gens qui... Je suis bien d'accord avec vous.
3: Mais en revanche, c'est vrai que... Vous voyez, c'est ça le problème avec l'ASE. C'est qu'on ne peut pas avoir de doctrine. On ne peut pas avoir de doctrine. Vous avez vu les textes de loi, quand même, qui définissent quelles sont les compétences de l'ASE. Ils sont extrêmement... Ce ne sont pas des textes juridiques. On ne peut pas dire oui, non, il faudrait évaluer. Moi, je pense qu'il y a un vrai problème dans l'évaluation des informations préoccupantes.
1: Hein. La prévention,
3: bien évidemment, pas du tout traiter de la même façon une information qui arrive, je ne sais pas moi, par l'école, qui arrive par le centre de loisirs, qui arrive par des gens qui n'ont pas un rapport direct
1: avec
3: les parents. Une information qui arrive d'un parent sur un autre parent, ou bien qui arrive de voisins ou de gens qui peuvent tout simplement avoir...
1: parce que ce sont les administratifs, les gens qui font les enquêtes, les gens qui font les IP, ce sont les assistantes sociales, ce sont les administratifs. Elles n'ont aucune connaissance du traitement de ce qui se passe après, ce ne sont pas des éducateurs. Nous nous disons qu'il faut brasser les intervenants et que les gens qui ont fait leur carrière en foyer, en éducatif, fassent partie de la prévention. Parce que les gens qui font la prévention n'ont aucune idée de ce qui arrive aux gosses dans les endroits où ils les envoient.
3: Et... il y a des éducateurs aussi, et des éducateurs et des assistants sociaux dans les services.
1: Des assistantes sociales. Les IP, c'est des assistantes sociales. Ce ne sont pas des éducateurs. Elles n'ont aucune formation en éducatif, en psychologie, etc.
3: Normalement, ils sont formés. Ce ne sont pas des inspecteurs âgeux, ce ne sont pas des administratifs.
1: Mais bon. Ah, les gens qui se déplacent et qui font
3: les enquêtes. Les gens qui font les enquêtes.
1: Qui font les IP, les formations préoccupantes, sont en grande majorité des assistantes sociales qui n'ont jamais travaillé auprès de populations dans le cadre d'une mission éducative.
3: Alors, est-ce que vous avez justement dans votre travail, oui. dans votre militance plutôt, oui. est-ce que vous avez des rapports avec les écoles de formation de travailleurs sociaux? Parce que assistante sociale, vous savez, c'est vrai que je regrette beaucoup, moi, que ça devienne de plus en plus une formation un peu trop administrative ou un peu trop livresque, mais il y a des instituts de formation de travailleurs sociaux qui ne sont pas tout à fait comme ça, et je trouve que ce serait intéressant.
1: J'ai eu plusieurs enseignants des IRTS, j'ai un très très grand respect pour les IRTS, j'ai moi-même tenté l'IRTS deux fois quand j'avais 20 ans. La formation des IRTS éducateurs, c'est 3 ans, c'est une vraie formation, c'est pas quelque chose qu'on fait en 6-8 mois en alternance ici ou là. Quand on est vraiment passé par cette formation initiale-là, c'est un vrai métier, et généralement les gens qui sont issus de ce CERAG, de cette formation-là, sont extrêmement d'accord avec nous, avec l'ouvrage qu'on a écrit et autres, et ils pensent aussi qu'il faut que les intervenants, les métiers soient mélangés, que ce soit moins cloisonné et que les gens sachent ce que font les autres services. J'ai quand même des juges qui m'ont dit ignorer, savoir ce qui se passait dans les rencontres médiatisées. Moi, j'ai parlé à Gérard Poussin, il m'a expliqué quand ils avaient créé les centres médiatisés, pourquoi ils les avaient créés. Je regarde l'usage qu'on en fait aujourd'hui, c'est pas du tout ce qui a été fait au départ. J'ai regardé les gens qui y travaillent. Les gens qui n'y travaillent pas ne savent pas ce qui se passe dans les rencontres médiatisées. Et je pourrais décliner comme cela à l'infini.
3: J'espère que je ne vous ai pas paru trop administratif.
1: Non, mais c'était très bien.
3: Je voudrais quand même terminer là-dessus.
1: Allez-y.
3: C'est très compliqué parce qu'on a toujours un point de vue, je dirais. Il faut savoir d'où on parle. C'est vrai qu'on peut parler au nom de l'enfant, on peut parler au nom du parent, hein. On peut parler au nom de... voilà. Et donc, c'est toujours, il faut toujours savoir essayer de ne pas faire de projection. Essayer, et c'est ça le problème. Quand le juge prend une décision, souvent, le juge, il est parent, je peux qu'il soit lui-même en conflit, etc. Et bien, il va faire de la projection. Donc, c'est vrai qu'il faudrait introduire énormément de formation, je dirais, à la gestion du transfert, pour employer un terme si, je pense que ce serait extrêmement important. Et je pense qu'il faudrait aussi que les décisions soient beaucoup plus collectives, c'est-à-dire qu'il y ait pour chaque décision une espèce de discussion avec les parents, avec un éducateur, avec un psychologue, éventuellement avec un... Vous comprenez ? De manière à ce qu'on prenne des décisions. Une décision qui est prise contre les parents est une mauvaise décision.
1: Voilà. Ah, celle-là, il faut l'encadrer, celle-là. Oui, mais tout... Après, c'est un choix de société d'avoir confié la gestion de la famille et du civil à des personnes en début de carrière et donc qui n'ont pas eu le temps d'enfanter, qui n'ont pas eu le temps de construire des familles, d'avoir une expérience de vie.
3: Ça, c'est le problème, vous savez, c'est beaucoup de choses. Hein. C'est le problème des enseignants qui sont dans les classes les plus difficiles,
1: jeunes. Ah oui, c'est vrai, vous avez tout à fait raison.
3: Le juge des enfants ou le JAF, ce sont souvent les plus jeunes parce qu'après, ils veulent aller dans des plus importantes, ils veulent aller être procureur ou ils veulent être, etc., ou président de tribunal. Et ceux qui restent, c'est qui ont une vraie compétence, il n'y en a pas tellement. Moi, je me souviens d'une juge dans l'Hérault, quand on avait fait un troll. Elle avait fait de l'immobilier pendant toute sa carrière. Et puis, à 55 ans, elle avait divorcé. Elle avait envie de revenir dans son département d'origine. Il y avait un poste de juge des enfants qu'elle avait pris. Elle n'avait aucune compétence. Mais alors, aucune.
1: Hein. Ah, il y en a quelques-uns.
3: Voilà. Donc, mais moi, je pense que c'est des décisions trop difficiles qu'elles soient prises comme ça. Le juge, il prend des décisions en un quart d'heure.
1: Ah, oui.
3: Il a feuilleté le dossier vaguement avant.
1: Ah oui, et il vous interdit de parler parfois d'ailleurs, en plus.
3: Et d'ailleurs, les inspecteurs de l'ASE aussi. Enfin, je sais pas.
1: Non, mais c'est intéressant.
3: La situation d'un enfant, il faudrait faire comme on faisait dans les bons établissements, ça n'existe quasiment plus, les bons établissements de l'enfance handicapée, c'est-à-dire qu'on fait une espèce de réunion de synthèse pendant lesquelles les différents professionnels, les parents, discutent pendant une heure, deux heures d'essayer d'analyser le cas et de trouver la meilleure solution.
1: Ah, mais dans une époque, l'époque, dans les IMC, dans certains établissements, des réunions comme ça, il y en avait au moins deux par semaine, plus les repas pris en commun où les gens parlaient.
3: Oui, oui, mais maintenant, c'est vrai qu'il y a beaucoup. Alors, il faut savoir qu'il y a, un manque de travailleurs sociaux énorme. Hein.
1: Bien sûr.
3: Et puis, d'autre part, les établissements et l'ensemble des services ont descendu sans cesse les niveaux, je veux dire. Là où autrefois on avait des éducateurs, on a des moniteurs éducateurs, là où on avait etc. etc.
1: Les intérimaires.
3: Donc, et comme en même temps, malgré tout, le niveau scolaire et même de formation n'est plus non plus le même, vous avez, je pense que l'éducateur d'il y a 30 ans, c'est pas l'éducateur de maintenant.
1: Ah, et madame, vous êtes d'une génération, c'est aussi pour ça que je suis content de vous avoir eu, parce que vous êtes en 1950, vous avez fait l'ENA à une époque où, à mon avis, vraiment, enfin, ça signifie quelque chose, l'ENA, mais vous êtes passé par vous, là, notre formation, quand elle avait vraiment ses plus belles heures de noblesse.
3: Hein. J'étais professeur d'histoire,
1: ouais.
3: J'ai fait l'ENA au concours interne, parce que, justement, je n'étais pas un professeur, vous voyez. Mais l'ENA, c'est pas une... C'est, vous savez, l'ENA, c'est un... Comme souvent, on recrute les gens, on sélectionne les gens, mais on n'est pas formé à l'école après.
1: Non, mais je veux dire, vous avez été inspectrice, vous avez fait partie, en fait, d'une certaine génération, en assistant à la décentralisation et autres, et c'était intéressant d'avoir votre avis. Voilà, c'est ça que je voulais dire. Je vous remercie beaucoup, madame, pour vos déclarations de ce soir.
3: Moi
1: merci
3: aussi,
1: à vous.
3: À bientôt, alors.
1: Merci, madame. Bonne soirée à vous. Merci. Au revoir. À tout le monde, à la semaine prochaine. Au revoir.
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5: Bonjour à toutes et à tous, vous êtes sur Radio Libre en Périgord et nous nous retrouvons pour l'agenda quotidien présenté par l'équipe RLP.
6: Le Café Libre de Bourou fait lui aussi sa rentrée avec une prog bien chargée. Tous les lundis soirs de 17 à 18h, c'est un éveil musical avec Delphine. À partir de 3 ans, début le 21 septembre prochain. À 18h, cours de musique avec Delphine toujours, cours de piano, de flûte, de saxo, de clarinette ou de ukulélé. Et à 18h30, atelier Qigong Bambou avec Raphaël à partir du 7 septembre. Donc ça a déjà commencé. Ensuite, tous les mardis soirs, atelier danse Lindy Hop avec Inyam. Vous pourrez retrouver ces ateliers à partir du 8 septembre jusqu'au 15 juin 2027. Tous les mercredis après-midi maintenant, à partir du 7 octobre 2026, il y aura des ateliers couture avec Anne-Marie. Et tous les derniers mercredis du mois, soirée jeu avec Pierrot. Et le prochain se fait le 30 septembre et le 28 octobre prochain. Et après, programmation concert, ce sera le 3 octobre à 20h30 et ce sera le concert de Erdowski. Et pour le repas, Sylvie a décidé de fêter la fin des aubergines en nous concoctant sa succulente moussaka. Pensez donc à réserver. Plus d'infos sur leur site internet. Et toi du théâtre, ça te dit? Le stage théâtre nommé « Et toi, d'où tu viens ?» proposé par la compagnie Kemas aura lieu au théâtre Le Paradis de Périgueux du samedi 3 au dimanche 4 octobre de 10h à 17h. Réservation sur leur site internet.
7: Le stage théâtre « Et toi, d'où tu viens ?» proposé par la compagnie Kuma aura lieu au Paradis du samedi 3 au dimanche 4 octobre de 10h à 17h.
4: Dans le cadre du programme « Bien vieillir en Dordogne », le Grand Périgueux et l'association Cassopeia Prévention Senior organisent avec la mairie de Sagnac une séance de prévention à l'écoute de nos sens, le jeudi 8 octobre 2026 à 14h30 à la salle des fêtes de Sagnac.
6: Le samedi 10 octobre 2026, à partir de 9h30, à la médiathèque de Trélissac, sur Entrée Libre bien sûr, ce sera la journée nationale des 10 à Trélissac. Les 10, vous savez, c'est les dyslexiques, les dyspraxiques, etc. Cette journée permettra de mieux comprendre ces troubles et leurs conséquences au quotidien à travers des mises en situation, des témoignages, des échanges et l'intervention de professionnels et d'associations. C'est organisé avec la Fédération française des 10, Avenir Dysphasie TDL Dordogne et Dyspraxique mais Fantastique 24. Et bien sûr, cette manifestation est ouverte à tous.
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8: Trois adieux. La vie est un bel accident. Isabelle Coixet est espagnole et a déjà derrière elle une longue carrière. J'avoue humblement n'avoir vu aucun de ses films. Ces 120 minutes sont donc pour moi une première expérience, plus que satisfaisante au demeurant. Après une dispute sans importance, Martha et Antonio se séparent. Lui, chef en pleine ascension, se réfugie derrière ses fourneaux. Elle, dans son silence, commence à ressentir quelque chose de plus que de la tristesse. Elle a perdu l'appétit. Quand elle découvre ce que son corps lui dit vraiment, tout prend un tour inattendu. La nourriture a meilleur goût, la musique la touche comme jamais, et le désir réveille en elle l'envie de vivre sans peur. Un beau sujet pour un beau film mélancolique, méditatif et très touchant. Au départ, petite appréhension devant ce qui semble avoir déjà été traité mille fois au cinéma. On se dit que ça ne va pas faire dans l'originalité. Et puis, peu à peu, on se laisse prendre par les personnages et surtout par l'excellence de l'interprétation. La réalisatrice catalane adopte ici librement le livre éponyme et autobiographique de Michela Murgia, autrice sarde disparue en 2023. Tout en délicatesse, en prenant un soin constant de ne pas glisser dans le pathos, ce drame romantique, sans rien dire de neuf sur la philosophie de la vie et de la nécessité du carpe diem, a cette suprême élégance de la forme qui transcende un fond dans lequel la banalité du quotidien est surévaluée à l'aune du destin de chaque être vivant. Alba Rohrwacher peut être ici, dans son plus beau rôle, sublime le film. Elle est magnifiquement entourée par Elio Germano, acteur caméléon, multi-récompensé, Galatea Bellucci, Silvia D'Amico, Francesco Carril. Tous parfaits, avec cette retenue et cette finesse qui sont les véritables empreintes de ce cinéma. Je me contenterai de quelques remarques pour pourquoi le choix de la langue italienne, puisque, je l'ai dit, la réalisatrice est espagnole. Pourquoi ces multiples plans inutiles et sans explication? Pourquoi ces quelques personnages superflus qui alourdissent le récit, comme les deux jeunes élèves, la jeune serveuse qui ne sait pas ce qu'elle veut, ou encore l'effigie en carton du roi de la K-pop? Quant au titre qui diffère selon la langue, difficile de l'interpréter avec précision. Mais tout cela relève du détail et n'empêche en rien d'apprécier ce drame à sa juste valeur, relevé, je l'ai dit, par la performance du casting.

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1: 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Et maintenant, RLP vous propose le journal de Radio France Internationale.
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3: Bonjour à toutes et à tous, soyez les bienvenus à l'écoute d'RFI, Radio France Internationale, en direct de Paris, il est 18h.
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3: 16h, temps universel, nous sommes le mercredi 30 septembre. Voici les titres de cette édition. Que s'est-il passé dans cet avion la nuit dernière, parti de Dubaï pour rejoindre Tel Aviv? L'avion avec 174 passagers à son bord a dû atterrir en urgence en Arabie Saoudite. Aux États-Unis, la suspension au dernier moment de la mise à mort d'une Américaine. Krista Pike devait être la première femme exécutée aux États-Unis depuis 2023. Une heure avant son exécution, la justice dit pause, nous explique dans un instant en direct des États-Unis Vincent Souriot. Et puis enfin, Emmanuel Macron appelle au calme face à la mobilisation des lycées en France. Le président dit entendre les difficultés des élèves, mais condamne les violences. Voilà pour les titres, soyez les bienvenus. Israël évoque une tentative d'attaque terroriste. Un avion de la compagnie Fly Dubai, parti de Dubaï pour Tel Aviv, a dû atterrir en urgence en Arabie Saoudite la nuit dernière après un incident entre les deux pilotes. Une bagarre aurait éclaté entre les deux hommes dans le cockpit. Les 174 passagers, dont 166 Israéliens, sont tous sains et saufs à l'heure actuelle. Mais alors, que s'est-il passé à bord de cet avion ? Sofia Katsenkova, bonjour.
6: Bonjour.
3: Les circonstances restent encore à cette heure-ci assez floues.
6: Oui, il faut rester prudent. Les récits ne sont pas pour l'instant très clairs. Ce qui est confirmé, c'est que l'avion transportant les passagers et l'équipage a bien atterri à Tel Aviv il y a quelques minutes. Selon les autorités, les deux pilotes, eux, ont été hospitalisés en Arabie Saoudite plus tôt dans la journée.
3: Mais alors, que s'est-il passé entre eux ?
6: Écoutez, plusieurs passagers interrogés par l'AFP affirment que le copilote aurait attaqué le commandant de bord. Le premier ministre israélien assure qu'il aurait tenté de faire s'écraser l'avion. Benjamin Netanyahou a aussi dit que le copilote, originaire du sultanat d'Oman, aurait été arrêté par les autorités saoudiennes. Le ministre israélien de la Défense, Israël Katz, va encore plus loin. Il parle d'une tentative d'attaque djihadiste, mais il ne précise pas sur quel élément il s'appuie, et cette hypothèse n'est confirmée ni par la compagnie ni par les autorités saoudiennes qui ne s'en sont pas encore exprimées à ce sujet. Selon Fly Dubai, les raisons de l'incident restent inconnues. Une enquête officielle est en cours et la compagnie appelle à éviter toute spéculation.
3: Vous le disiez, hein, l'avion transportant les passagers et l'équipage a bien atterri il y a quelques minutes à Tel Aviv. Écoutez ce témoignage de Noah Spiegel. Elle attendait sa mère qui était dans l'avion.
7: Elle a décrit des scènes vraiment dures. Elle dit que l'avion a sauté, qu'il a fait des sauts dans les trous d'air et qu'ensuite il a plongé comme si elle allait tomber de façon très rapide. Elle dit qu'il y avait quelques Israéliens à l'avant de l'appareil, que ça ressemblait à une attaque terroriste. Elle semble aller bien, j'espère la voir rapidement. Le moment le plus stressant, c'était ce matin, quand l'avion a plongé et perdu de l'altitude, qu'elle a cru qu'ils allaient être kidnappés après que le pilote a été poignardé. On n'a aucun détail sur cette personne, ce qui s'est passé vraiment. Elle a l'air ok, on verra dans quelques minutes si c'est vrai, c'est une femme solide.
3: Des propos recueillis il y a quelques instants à l'aéroport Ben Gourion de Tel Aviv par Frédéric Misselin et traduits par Emmanuel Klotz. L'actualité internationale nous emmène à présent en Ukraine, conséquence d'une attaque russe la nuit dernière. Kiev est plongé dans le noir. Des coupures d'électricité ont été instaurées dans la capitale, et ce pour la première fois depuis l'hiver dernier. Elle s'appelle Krista Pike. Elle devait être exécutée aujourd'hui à Nashville, Tennessee, États-Unis, ce qui aurait fait d'elle la première femme mise à mort dans cet État américain depuis plus de 200 ans. Eh bien, Krista Pike bénéficie de ce qu'on appelle un sursis de dernière minute. Vincent Souriau, vous êtes en direct des États-Unis. La justice américaine vient de suspendre son exécution.
5: Oui, au tout dernier moment, mais ce n'est qu'un répit à la suite du recours déposé par ses avocats. Ils estiment que lors de son procès en 1996, il y a 30 ans, les traumatismes de son enfance, l'alcoolisme de sa mère, les abus sexuels qu'elle a subis lorsqu'elle était petite fille n'ont pas été pris en compte, et que si le tribunal les avait admis à l'époque, elle n'aurait pas été condamnée à mort. Y a-t-il des éléments nouveaux qui plaident pour un réexamen de ce dossier? On ne le sait pas encore, mais il va falloir des arguments solides pour expliquer ses actes, comment à l'âge de 18 ans, Krista Pike a choisi d'attirer une jeune femme dans les bois, de la torturer pendant une heure et de la tuer en compagnie de deux autres personnes. Krista Pike reste jusqu'ici la seule femme en attente d'une exécution dans le Tennessee. Elle était censée être mise à mort par le biais d'une injection de produits chimiques, du pentobarbital, méthode qu'elle a contestée. Elle a réclamé la pendaison, voire un peloton d'exécution exclusivement féminin, sans succès jusqu'ici. Adrien.
3: Les informations de Vincent Souriau dans le journal En français facile, en direct des États-Unis. À 18h06 à Paris, le président argentin est dans la capitale française. Javier Milei vient vanter son modèle économique dans le but d'attirer des investisseurs. En visite en France, le président argentin sera reçu demain par Emmanuel Macron. Et si le Royaume-Uni revenait dans l'Union européenne, le Premier ministre Andy Burnham a relancé l'idée d'un retour possible du Royaume-Uni dans l'Union européenne. Une première pour un chef de gouvernement britannique depuis le Brexit, à la suite de ce référendum, de cette consultation populaire où le Royaume-Uni avait décidé de quitter l'Union européenne en 2020. L'idée, a été depuis saluée par le président français. En anglais, welcome back, lui a répondu Emmanuel Macron. En déplacement en Espagne, Emmanuel Macron réagit à l'actualité française. Le président appelle au calme face à la mobilisation des lycéens. La mobilisation dans les lycées se poursuit à travers le pays pour demander davantage de moyens afin de travailler dans de bonnes conditions. Des manifestations parfois émaillées de violence entre lycéens et policiers. Le président dit entendre les difficultés des élèves, mais condamne les blocages et les violences.
8: Dans une démocratie, tous les débats sont légitimes, la violence, elle, ne l'est jamais. Et en aucun cas, des responsables politiques, le terme en espèce est mal choisi, ne sauraient légitimer une violence au carré. On a vu beaucoup de responsables aller devant les lycées pour exciter les élèves, je pense que c'est grave. Et donc la première chose à laquelle j'appelle, c'est que tous les responsables politiques, quand ils sont élus de la République, se rappellent de leur rôle. Ils sont là parce qu'il y a un mandat démocratique et ils sont pas là pour agiter les peurs et faire commettre le pire. Et j'appelle tout le monde au calme.
3: Emmanuel Macron, le président français. Le procès aujourd'hui en France de 6 passeurs, le procès de 6 hommes qui faisaient traverser illégalement la Manche à des migrants contre de l'argent. Parti de France en bateau pour rejoindre l'Angleterre en novembre 2021. Le bateau n'est jamais arrivé en Angleterre. Il a fait naufrage. Bilan 31 morts. Aujourd'hui, le tribunal les a condamnés à 6 et 10 ans de prison. En France, c'est aujourd'hui aussi le congrès annuel des sapeurs-pompiers qui s'est ouvert. Un rendez-vous de la profession dans un contexte tendu après un été marqué par de graves incendies. Alors pour gérer ces événements, les pompiers ont recours à de nouveaux outils. Firewatch est l'un d'entre eux. Cette technologie permet de détecter un feu le plus vite possible. Pour RFI, Juliette Burnel a rencontré ses créateurs.
9: Devant nos yeux, des dizaines de points rouges clignotent sur un ordinateur. Répartis un peu partout sur une carte de France, ils représentent des feux récents détectés par satellite.
10: Là, on en voit 139 en ce moment, donc principalement dans le sud, mais aussi dans le nord-ouest, dans l'est. Donc ce sont des feux de forêt, des feux de végétation, des feux de culture aussi.
9: Simon Lamy, chargé du projet Firewatch.
10: C'est utilisé depuis cet été par plus de 40 départements. Il y a à peu près 300 pompiers qui se sont connectés Ça a été utilisé aussi par le centre opérationnel de gestion de crise du ministère de l'Intérieur.
9: Le 20 juillet dernier, dans le Finistère, l'outil a permis au lieutenant-colonel Pitor de détecter un départ de feu plus dangereux que prévu.
11: On a lancé le modèle de Firewatch sur la propagation et on s'est tout de suite aperçu, avant même qu'un véhicule ne soit parti, en fait, ce feu allait menacer à peu près une quarantaine d'habitations.
9: Grâce à Firewatch et à d'autres technologies comme des caméras de télédétection, les pompiers ont sauvé plus de 900 hectares dans tout le département.
11: Aujourd'hui, le prix du sauvé, il est évalué pour cet été à plus de 31 millions d'euros. C'est considérable, c'est vraiment un outil qui est très intéressant pour nous.
9: Le lieutenant-colonel Pitor espère que la plateforme servira bientôt à gérer d'autres catastrophes naturelles accentuées par le dérèglement climatique, comme les tempêtes de neige ou les tsunamis.
3: Juliette Burnel dans ce journal en français facile que vous pouvez retrouver à tout moment pour perfectionner votre français sur notre site internet françaisfacile.rfi.
12: 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Bonsoir à toutes et à tous, vous êtes sur Radio Libre en Périgord, il est 18h10 et on se retrouve pour une nouvelle heure d'actu. On va commencer avec le samedi 26 septembre. Quelques centaines de personnes ont marché dans Périgueux pour le climat, le vivant, la paix et la justice sociale. RLP était présente sur place pour enregistrer ce que les Périgourdins ont à dire.
13: En tout cas, j'ai l'impression que l'humanité a toujours pas compris que, bah non, enfin, à un moment donné, on est dans un monde fini. Et je pense qu'on n'arrive toujours pas à comprendre qu'on fait partie aussi de cette nature. Tout est interdépendant. On détruit l'environnement dans lequel on vit.
12: Après la fermeture de l'abattoir de Chalet, plusieurs éleveurs ont fait remonter le besoin d'un abattage à la ferme. Après plusieurs discussions avec le dernier abattoir du coin à Bergerac, Stéphane Dinard propose maintenant un projet de mini-abattoir multi-espèces avec containers frigorifiques et containers de transformation.
14: On peut plus accepter qu'il n'y ait plus qu'un outil d'abattage sur le département et qui nécessite des contraintes budgétaire, puis aussi du stress pour les animaux par rapport à la durée de transport.
12: La toute nouvelle association Mon Répit propose des séjours de détente pour les aidants et leurs proches. Une vraie parenthèse pour souffler sans avoir à se séparer. Une rencontre enregistrée pendant le forum des aidants le 22 septembre dernier à Périgueux. Voici Pierre-Louis Garnier, le fondateur de l'association Mon Répit.
15: Le constat, il est simple, c'est que les aidants qui accompagnent un proche en perte d'autonomie ou porteur de handicap, ils sont épuisés, ils n'ont plus de temps pour eux. Et donc aujourd'hui, l'idée, c'était de pouvoir proposer des séjours de répit pour ces personnes-là. Alors nous, on propose des séjours aidants-aidés. L'idée, c'est de venir ensemble profiter d'un séjour dans un cadre adapté et de pouvoir souffler avec la présence d'auxiliaires de vie qui vont pouvoir relayer les aidants directement sur place avec des ateliers bien-être pour les aidants, avec vraiment du temps pour eux.
12: Avant de commencer cette heure d'actu, je vous rappelle que sur RLP, nous diffusons de la musique entre chaque interview si le temps nous le permet. Et on va commencer avec ce micro-trottoir enregistré lors de la marche du climat à Périgueux le 26 septembre dernier.
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16: Le 26 septembre, une marche pour le climat, pour la paix, pour la justice sociale et pour le vivant a été organisée à Périgueux à partir de 10h. Grossièrement, pour résumer, pour le climat, c'est les sécheresses, les inondations, les feux de forêt qui ont eu lieu cet été. La justice sociale, c'est bien entendu la loi permis de tuer et les autres lois, par exemple loi Riposte. Le vivant, c'est bien sûr les lois du plomb qui ont été remises avec aussi la loi d'urgence agricole. Et ensuite la paix, c'est bien entendu la présidente de l'Assemblée nationale qui n'a pas voulu faire de commission d'enquête parlementaire sur l'affaire Epstein et qui soutient toujours l'État d'Israël, malgré la reconnaissance de la Palestine. Nous allons commencer à faire un petit micro-trottoir avec les manifestants. Une pancarte sur la manifestation nous dit
17: « L'homme est un loup pour l'homme et surtout pour la planète », en référence notamment à Dirty Dancing, mais il paraît que ça vient de base.
16: L'homme est un loup pour l'homme, Hobbes, le philosophe anglais Hobbes,
17: tant mieux.
16: Qui était contre Rousseau, Jean-Jacques Rousseau, qui est plutôt une figure de la Révolution française, qui lui pensait, avec le contrat social, que l'homme est plutôt bon de nature et que c'est la société qui le corrompt. C'est le débat entre le monde anglo-saxon et le monde plutôt des Lumières françaises, entre « L'homme est un loup pour l'homme » de Hobbes. Alors, c'est pas dans le Léviathan, mais c'est dans un autre livre. Et
17: Ok, un grand débat.
16: C'est très philosophique, c'est vrai.
17: En faisant cette affiche, mais
16: En gros, ça veut dire, est-ce qu'on laisse de la confiance dans la société ou est-ce qu'on fait de la tout répression, quoi. Parce que l'homme est forcément... L'homme est violent de base.
17: c'est peut-être la société qui corrompt aussi un peu, donc...
16: Notre société a des problèmes ?
17: Bah, je crois, mais je suis pas trop sûre, hein. Je sais pas trop ce que je fais ici d'ailleurs, vraiment, ce serait étrange.
16: C'est quoi les plus gros problèmes selon toi ?
17: Oh là là, s'il y en avait plusieurs. D'être déconnecté de notre environnement, mais à grande échelle, enfin, environnement naturel, d'être déconnecté des autres êtres humains en tant qu'êtres humains, des autres animaux en tant qu'animal, enfin, un manque de sympathie, d'empathie envers l'entièreté du vivant et du non-vivant aussi, puisque bon, les pierres, c'est important aussi.
16: Déconnecté des ressources planétaires aussi, donc en fait, d'avoir créé un système qui ne tient pas la route.
17: Bah, qui ne tient pas la route, et on voit bien que dans même pas 50 ans, les ressources fossiles, elles vont disparaître.
16: En 2050, oui.
17: Ouais, c'est ça, ouais.
16: Il y aura moitié moins d'approvisionnement de pétrole, d'énergie, comme le pétrole, c'est un petit peu ce qui fait toute la société, pour le plastique, pour les camions.
17: C'est ça. Alors qu'on a déjà énormément de ressources qui existent et peut arrêter d'en créer, et ce sera déjà bien. Et il faut qu'on pas avec une vision court-termiste comme on a déjà, enfin comme on a en tout cas, comme les politiques actuelles ont.
16: Oui, mais c'est justement ces politiques qui vont freiner, parce que les personnes qui ont fait élire ces politiques, les gens qui s'enrichissent sur le monde du fossile, du pétrole, les rois du pétrole, comment vont-ils faire pour céder face à ces revendications ?
17: Et c'est une très bonne question, c'est pour ça qu'on est là. Je sais pas, par la force, j'ai l'impression que ça change pas grand-chose. Plus on essaye de faire passer quelque chose justement avec l'esprit de contradiction ou justement oui par la force, par la violence, bon, ça passera évidemment. Donc on peut essayer en étant bienveillant, je sais pas,
16: ouais, par le vote
17: politique ou par le vote.
16: Et si c'est pas par le vote, par la consommation,
17: Par l'absence de consommation, à un moment peut-être que ça payera.
16: Vous pouvez donner des exemples, comment vous faites dans votre vie par exemple ? Des choix que vous devez faire ou vous décidez de ne pas prendre l'avion, je sais pas.
17: Bah notamment ouais, l'absence de... Enfin je prends pas l'avion, mais bon, après on a tous des dissonances cognitives et... Ok, je prends pas l'avion, mais c'est vrai que je vais à Intermarché, alors que je pourrais aller sur les marchés pour acheter local et des trucs que des gens ont créé eux-mêmes avec leurs propres bras. Et c'est déjà un bon début, mais... Ouais, donc
16: et
17: c'est,
16: et c'est peut-être parce qu'il n'y a pas de marché aussi, ici, il y a un marché.
17: Ouais,
16: c'est les horaires qui vous conviennent pas.
17: Et puis mon train de vie, et puis il y a tout un tas de trucs. Et puis c'est vrai que la facilité, quoi. La facilité d'aller dans un supermarché et juste de prendre ce dont on a besoin.
16: Et après, aussi, vos parents ont fait exactement pareil et vous recopiez le schéma aussi, non ?
17: Ben, c'est ça. Il faut, c'est pas la génération, mes parents, c'est pas la génération de ceux qui ont vraiment surconsommé et tout, c'est je pense un peu avant, enfin l'après-guerre, mais effectivement c'est dur aussi de se déconstruire par rapport à cette éducation là, de rester loyal à ses parents tout en ayant ses propres choix, enfin en faisant nos propres choix qui peuvent être en contradiction avec eux, et du coup il y a aussi ces relations familiales là qui se jouent. Donc c'est pas évident de se mettre en contradiction avec les gens qui nous entourent et qu'on aime, quoi.
16: Oui, au bout d'un moment, il faut arrêter de débattre si ça, à chaque fois, va toujours dans l'énervement, dans les repas de famille. Il faut laisser aussi arroser la graine pour qu'ensuite elle puisse pousser.
17: Oui, c'est ça. Y aller par petits bouts et puis...
16: Mais déjà, il faut mettre une graine.
17: Oui, c'est ça.
16: Il faut quand même déjà en parler au moins une fois.
17: Mais c'est ça, faut essayer. Et peut-être que la famille, c'est un moyen assez safe d'essayer. Donc, on a du chemin à faire.
16: Bon, on a philosophé, en tout cas, avec cette pancarte « L'homme est-il un loup pour l'homme ?» Alors déjà, ça fera des discussions dans vos repas de Noël si vous considérez que l'homme est bon par nature ou c'est la société qui le corrompt.
17: Bah, du coup, je vais m'enseigner sur Hobbes et ses écrits. Parce que Jean-Jacques Rousseau, pour l'instant, je l'aime pas trop. Mais voilà, on va voir ce que ça donne. Non, mais ça, c'est à cause du lycée.
16: Pour la Révolution française, je vous invite à regarder les conférences de Henri Guillemin sur la télé suisse.
18: Il y avait un monsieur qui n'était pas d'accord. Un seul, un petit avocat d'Arras qui s'appelait Maximilien de Robespierre. Il était tout seul à la Constituante à faire des protestations. D'où sort-il ? C'est un garçon qui n'a pas eu de chance. Il a perdu sa mère tout petit. Quand il avait 9 ans, son père a disparu. On dit qu'il est allé mourir à Munich, on n'en sait rien. On croit qu'il était parti avec une femme. Toujours est-il que ce petit Robespierre de 9 ans est chef de famille, puisqu'il y a derrière lui deux sœurs et un petit garçon qu'on appelle en famille Bonbon et qui s'appelle en réalité Augustin. Tu as un garçon qui n'est pas insociable, qui va dans les balles, qui tourne le madrigal comme tout le monde, mais on se moque un peu de lui parce qu'il a une passion, il parle tout le temps de Jean-Jacques Rousseau. Pas le Rousseau des confessions, dit de la Nouvelle-Héloïse, le Jean-Jacques du contrat social. Il est fou de Jean-Jacques, il vit de Jean-Jacques, il l'a vu et il le dit à tout le monde. Mais les gens souriront moins lorsqu'ils verront une certaine tract, comme nos religions aujourd'hui, que Robespierre avait répandu à la fin de l'année 88, lorsqu'il était candidat aux États généraux, candidat du tiers État. C'est tout court, là, la phrase essentielle, je vais vous lire lentement. C'est du Robespierre 1688. La plus grande partie de nos concitoyens, la plus grande partie, est réduite par l'indigence à ce suprême degré d'abaissement où l'homme, uniquement occupé de survivre, est incapable de réfléchir aux causes de sa misère et aux droits que la nature lui a donnés. C'était terrible de demander ça, pas de dire aux gens, vous allez réfléchir aux causes de votre misère. Vous êtes des exploités, vous êtes des malheureux, prenez-en conscience. Vous comprenez que c'était terrifiant. Alors un homme qui dit des choses comme ça, se fait repérer tout de suite. Et même, il va encore plus loin, il va prononcer un mot terrible à la tribune, il va parler d'hypocrisie, vous entendez, hypocrisie à propos de la Déclaration des droits de l'homme. Pourquoi donc? La Déclaration des droits de l'homme votée à l'unanimité avait pour article principal, vous le savez, c'est assez souvent cité, tous les hommes naissent et demeurent libres et égaux en droit. Hein, c'est la grande phrase de la Déclaration des droits de l'homme. Tous les hommes naissent et demeurent libres et égaux en droit. Alors Robespierre dit, ben, nous avons tous voté ça. Mais quelle application en faites-vous? L'égalité? Ah ben je ne la vois pas, l'égalité. Ces hommes qui sont tous égaux. Alors pourquoi avez-vous distingué les Français en deux groupes, les citoyens actifs, les citoyens passifs, d'après leur argent? Eh bien, l'image traditionnelle de Robespierre, vous la connaissez, enfin, telle que je l'avais apprise moi-même dans les livres de Louis Madelin, qui faisait autorité quand j'étais étudiant. L'image d'un incorruptible, c'est entendu, mais en même temps une espèce de pion âcre, enfin, un fanatique glacé, une espèce de cuistre guillotineur, si vous voulez. Main sanglante, ça me fait penser à l'image que j'ai vue en entrant, où le nom de Robespierre est accompagné de sang qui coule. Alors, est-ce exactement comme ça qu'il faut le voir? J'en suis pas sûr, et je peux vous dire que depuis un certain nombre d'années, cette ancienne image s'est déjà pas mal modifiée. C'est Mathiez, le premier, qui était le grand rival d'Aulard, vous savez, à la Sorbonne, Mathiez. Après lui, M. Soboul, qui a le même prénom, Albert Soboul. Jean Massin, qui a fait un très bon Robespierre. Et puis tout récemment, enfin il y a deux ans je crois, M. Max Gallo, qui a aussi rapporté un Robespierre dont la physionomie est modifiée par rapport à l'image traditionnelle. Eh bien, je vais tenter de vous présenter Robespierre tel que je le vois.
16: Bonjour madame.
19: Bonjour.
16: Vous avez une pancarte nommée sobriété.
19: Oui.
16: Parce qu'aujourd'hui, c'est une nécessité de ne moins consommer et puis d'arrêter tout le gâchis.
19: Exactement, exactement. Il y a beaucoup de choses dont on n'a pas vraiment besoin. C'est des besoins qu'on s'est créés ou que... on nous crée et on...
16: La publicité.
19: La publicité, voilà, les lobbies nous incitent à penser que le bonheur, c'est d'en avoir plus, toujours plus.
16: Parce que l'autre côté de votre pancarte, c'est pas marqué sobriété, c'est marqué...
19: Fuck la planète, fuck nos enfants, fuck les pauvres, pourvu que le capital se gave.
16: Ah bah c'est pas vos mots ça.
19: Non, alors ça fait référence, fuck la planète, ça fait référence à un documentaire qui est en train de passer sur Arte, un documentaire en trois parties, qui s'appelle Fuck la planète, et qui explique comment depuis les années 50, tous les scientifiques, climatologues, etc. ont déjà averti les puissants, les politiques de ce qui allait arriver. Et ils expliquent aussi comment... Bon, ça les a inquiétés, les politiques, mais ils n'ont pas freiné la croissance parce que la croissance, l'argent, le développement à tout prix, l'extractivisme,
16: oui,
19: voilà, tout ça a été plus important et tout est basé évidemment sur les énergies fossiles et ils n'ont pas voulu chercher d'autres solutions, quoi. Donc voilà, donc ça met un peu en colère. De savoir que tout ça, c'était déjà prévisible et que rien n'a été fait et qu'on se précipite vers quelque chose d'assez mortifère quand même.
16: Alors, quelle est pour vous la priorité? Qu'est-ce que vous feriez si vous étiez présidente?
19: Moi, je pense qu'il faudrait justement inciter à la sobriété à tout niveau et montrer que la sobriété, c'est pas de la tristesse. On peut être heureux en étant sobre, en n'achetant pas à tout va, tout ce qui vous passe par la tête.
16: À la télé, qu'il y ait des pubs plutôt que des marques pour, qui font de la fast fashion, qu'il y ait de la pub pour aller à Emmaüs.
19: Oui, et faire des Emmaüs, oui. Ou créer, parce qu'on peut créer aussi des choses. On peut apprendre à coudre des choses, à coudre des vêtements, à réparer, à faire des échanges, à être solidaires aussi les uns avec les autres, etc. Voilà.
16: Oui, une société plutôt de partage, d'entraide.
19: Ouais, plutôt.
16: Que tout pour soi.
19: Que tout pour soi. Et
16: on prend la plus grosse part du gâteau.
19: C'est ça.
16: Oui, après, la justification, c'était que le gâteau s'agrandissait. C'était la croissance. Donc, certains milliardaires pouvaient se permettre d'avoir une plus grande part.
19: Bien sûr, mais dans l'état des choses, il y a toujours des relégués. Et les relégués sont de plus en plus pauvres. Et les riches, de plus en plus riches. Donc, c'est ça qui ne va pas trop. Moi, je veux bien qu'on s'enrichisse, mais là, moi, je vois autour de moi la pauvreté s'installer, alors qu'il y a des gens qui ont de plus en plus d'argent, de moyens. Pour faire quoi ? Pour faire quoi ? De leur
16: vie. Les traders, oui, pour acheter une deuxième piscine en or.
19: Voilà, ou autre. Mais enfin, bon, il y a un moment donné où, justement, il faut se mettre une limite à ses désirs aussi. Voilà. Moi, je viens d'un circuit un peu philosophique, donc j'ai beaucoup étudié sur la nature humaine, philosophie, et je pense qu'effectivement, le bonheur, il n'est pas dans les choses extérieures à nous.
16: Comment ça, vous avez étudié la philosophie?
19: Parce que moi, je viens d'une filière littéraire, où on beaucoup étudié de la philo, des textes, voilà.
16: Et alors, la philosophie, c'est quoi? C'est l'art de faire des choix?
19: La philosophie,
16: c'est la sagesse, non?
19: C'est la sagesse, ouais. Philosophie, c'est ce que ça veut dire. Philo, j'aime, et Sophia, c'est la sagesse. Donc j'aime la sagesse.
16: Les gens sages sont pragmatiques ou ils ont l'art de faire des bons choix, non?
19: Surtout réfléchir avant d'agir, peut-être. C'est ça aussi. Réfléchir avant d'agir. Je suis aussi bouddhiste. Savoir que toutes nos actions, toutes nos paroles, toutes nos pensées ont quand même des répercussions, des conséquences à long terme. Non, pas forcément karma, mais non, mais même là, de dire à un enfant, tu es nul, par exemple. Toute sa vie, il aura cette.
16: C'est des mauvaises pratiques. Hein,
19: voilà. Mais
16: c'est la communication non violente, on appelle ça aussi. Hein, et ouais. C'est valable aussi dans l'entreprise.
19: Est-ce que
16: l'entreprise n'est pas à modifier aussi très hiérarchique.
19: Voilà, bah bien sûr, les hiérarchies. D'ailleurs, on constate dans le soin, on constate que les entreprises qui ont choisi un autre mode de fonctionnement non basé sur la hiérarchie fonctionnent beaucoup mieux, ils sont plus créatifs.
16: L'holacratie, par exemple. Ouais. Le principe que tout le monde décide et qu'il n'y ait pas de chef, que les chefs soient uniquement des exécutants. Comme un peu le mandat impératif qui est interdit par la Constitution, malheureusement.
19: Mmh. Oui, enfin, ou des conversations à bâton rompu autour du café, etc. Et on a constaté que souvent, des idées naissaient dans les conversations informelles.
16: Il faut laisser la place aux initiatives des personnes qui sont en dessous dans la hiérarchie, dans les entreprises.
19: Oui, oui.
16: Et dans les assos aussi, il y a la toudoucratie qui est un peu ce principe.
19: Mmh.
16: La toudoucratie, c'est la personne qui est contre un nouveau projet et doit mobiliser les forces pour qu'il ait au moins 50% des gens. Et si au bout de deux semaines, c'est le cas pour une association par exemple de libristes à Périgueux, si au bout de deux semaines, il y a pas, cette personne qui est contre le projet n'a pas mobilisé 50% dans le sondage de personnes, le projet est lancé.
19: Mm-hmm.
16: Donc ça laisse les gens créer des projets, de soumettre au vote.
19: Mm-hmm.
16: Et puis si le vote est bon, c'est bon, ça continue.
19: Ouais,
16: c'est
19: ouais,
16: tout
19: ouais.
16: doux.
19: Oui, tout doux. C'est tout doux.
16: On l'espère.
19: Voilà, mais bon, mais il y a tellement de choses. Mais comme là, on est quand même basé, tout est basé sur quand même des rapports de domination à tout niveau. C'est ça aussi qu'il faudrait changer à la base.
16: Ça va révolutionner le monde. C'est vrai, commencer peut-être par la philosophie, c'est peut-être le bon angle.
19: Mais alors voilà, je pense aussi que, par exemple, moi, je pense que réfléchissons à tout ce qui nous entoure. Tiens, pourquoi on coupe des arbres? Tiens, pourquoi il y a des publicités? Tiens, voilà, des choses comme ça.
16: Merci. Qu'est-ce qui ne va pas? Selon vous, la priorité qu'il faudrait faire?
13: La priorité? Il y aurait tellement de trucs, mais de toute façon, oui, mettre l'urgence écologique en premier plan. Fin...
16: Parce qu'on est là sur la manifestation en climat, paix et puis justice sociale.
13: Bah,
16: et vivant.
13: Bah oui, oui. Bah, en fait, ça regroupe tout. Enfin, le truc, c'est que en fait, moi, je vois la nature comme ce qui prime d'abord et ce qui va faire que tout découle derrière. On le voit entre tous les pesticides, les inégalités. C'est vrai que je sais pas trop par où commencer parce qu'en fait, il y a tellement de choses qui vont mal en France.
16: Si on regarde le prisme écologique dans chaque aspect de la société, par exemple sur la consommation, on a déjà un peu parlé avec d'autres personnes sur la sobriété. On n'a pas parlé du point de vue économique, par exemple les banques qui financent pas trop l'écologie finalement. Ou si c'est l'écologie, c'est pour les panneaux solaires.
13: Sinon, c'est du greenwashing, c'est toujours faire genre qu'il faut faire ça. Non, au contraire, il faut moins consommer, Tout le monde veut toujours plus, sauf qu'à un moment donné, non. Il faut peut-être aussi commencer à se dire que faut peut-être consommer moins. Enfin, moi, je suis vegan depuis 10 ans.
16: Et alors, vous êtes vivant.
13: Et je suis vivant. Enfin,
16: comment ça se passait avec la vitamine B12?
13: Ah, bah non, bah après, oui. Mais tu sais que voilà, par exemple, ce genre de choses-là où on me dit souvent, oui, mais tu vas être carencé. Non, si c'est bien fait, on n'est pas carencé. Et puis, bon, toujours les gens qui me disent, oui, genre vitamine B12. Mais tu sais que les animaux sont déjà supplémentés en B12 derrière. Ouais. Donc, en fait, les gens, enfin, même après, voir le cri de la carotte. Moi, ce que j'aime dire aux gens quand les gens me disent ça, c'est tu veux sauver des carottes? Bah, mange des carottes. On voit par exemple l'IA ce que ça génère en termes de quantité d'eau. Ça a été annoncé il y a deux jours. L'IA consomme 1 km cube par an. L'agriculture, en tout cas tout ce qui est élevage et tout, c'est 228 km cube. Ouais. Ce qui est énorme. Enfin, les gens n'arrivent pas à prendre conscience en fait que notre alimentation aussi découle de tout ce qu'il y a. Après, ouais, j'ai pas envie de faire un truc où c'est genre faut être vegan ou autre, les gens font ce qu'ils veulent en leur âme et conscience. Mais on voit tout ce que ça implique. On nous dit qu'il n'y a pas assez de joie, il n'y a pas assez de nourriture pour nourrir les gens. Oui, mais tu sais que si on déplaçait ce problème-là en disant que oui, alors consommons moins de viande, mais l'avantage c'est que tout ce qui va être agriculture spécifique pour les animaux, c'est ahurissant. Je crois que c'est 60 à 75% de l'agriculture qui est faite en France.
16: La plupart des champs, le maïs dans silage, ouais, c'est pour nourrir des bêtes.
13: Voilà, tout ce qui est le maïs. Par exemple, le maïs, c'est un désastre écologique. Quand on voit quand on voit en pleine campagne où il y a des champs de maïs qui sont complètement mis en eau toute la journée alors qu'il fait des chaleurs atroces, et en fait tout ça, ça va pas aux humains. On nous dit qu'il n'y a pas assez
16: de terres arables.
13: Alors qu'en fait, si. Yeah, mais tu sais qu'il faut arriver à se dire qu'il faut transposer cette agriculture-là pour peut-être potentiellement justement faire en sorte que les gens aient davantage à manger, quoi.
16: Et après, pour ceux qui vraiment où c'est difficile, il y a aussi le flexitarianisme, des personnes qui faisaient comme avant, où ils mangeaient la poule au pot que le week-end par exemple, ou une fois par mois.
13: Oui, non, mais voilà, après moi je dis toujours quand les gens me demandent et tout, oui, enfin si tu veux plus consommer de viande rouge, mais tu veux consommer que du poulet, consomme que du poulet. Malheureusement, beaucoup disent oui, il faut tout de suite arrêter. Oui, c'est sûr que d'un côté, oui, ce serait le véganisme, le spécisme, enfin voilà, tout ce qui regroupe ça. En fait, ça regroupe aussi pas mal de. C'est un énorme ensemble. Mais
16: j'ai discuté avec des agriculteurs et certains me disent que le pire, en fait, pour la traçabilité, c'est les restaurants. C'est eux qui bénéficieront du Mercosur, par exemple, avec de la viande qui vient du Brésil. Parce que là, on parle de grandes cultures. Ça vient de l'étranger, c'est encore pire.
13: On voit le Mercosur, on voit ce que ça implique en Amazonie, et encore, même si ça a réduit, mais on voit que les gens qui consomment de la viande, surtout maintenant avec ce traité-là, oui, consomment un truc qui a été en plus exporté qui malheureusement, les gens n'arrivent pas à comprendre que notre alimentation, c'est aussi notre premier vote.
16: Au restaurant, il faut demander la provenance sur les menus.
13: Ce serait déjà bien, quoi, parce que tu sais que oui, d'un côté, il vaut mieux consommer local parce que ça permet au moins d'éviter de tout ce qui est transport, tout ce qui est pollution, parce que une viande qui arrive du Brésil, fait avec du soja brésilien qui est complètement transformé, qui est complètement modifié et tout, à un moment donné, ça a un impact sur l'alimentation, ça a un impact sur la nature, ça a un impact aussi sur notre santé. Mais tu sais que malheureusement, les gens ne s'attardent même plus parce que il faut toujours plus. Enfin, moi qui suis vegan et quand je vois les rayons de viande étalés, quand on sait que la moitié quasiment est jetée. Enfin.
16: Est-ce que vous allez cultiver votre potager aussi? vous nourrir avec vos propres moyens.
13: Ah oui, moi c'est mon projet. Moi, une reconversion dans le
16: marais. Vous habitez où ?
13: J'habite à Coulonnay-Chamiers, mais je voudrais trouver un terrain où je puisse justement pouvoir faire cette transition-là et justement essayer potentiellement d'apporter, ne serait-ce qu'à ma petite échelle, montrer aux gens que oui, consommer de la protéine, ça peut passer par les légumineuses, ça peut passer par pas mal de choses qu'on ne pense pas forcément, parce qu'on pense toujours protéines, on pense toujours viande. Non, enfin, tout ce qui est légumineuses, les lentilles, les pois chiches sont des sources de protéines. Et je vous parle, je suis en bonne santé, je dois même perdre du poids, donc ça veut dire que quand même, même en étant vegan, on peut
16: très bien. Vous défierez pas, oui, à la baston. Vous connaissez Interstice 24 ?
13: Interstice 24, ah non, ça me dit rien du tout.
16: Sur la voie verte, Interstice 24, un jardin partagé pour apprendre. Okay, et puis ensuite, quand vous aurez votre maison, vous installerez à la campagne. Vous pouvez voir la maison des paysans qui vous aidera à installer votre projet agricole. Et vous serez formé en fonction de ce que vous voulez faire, un maraîcher ou pas.
13: C'est un maraîchage, mais c'est un truc que j'ai découvert. Et qui en plus, c'est une dame qui fait ça en Dordogne, qui a un test ici, qui fait de la Saint-Tropis. Et en fait, c'est un système qui réinstaure de la biomasse dans l'agriculture et c'est un système qui justement
16: la matière organique
13: qui met, voilà,
16: c'est on appelle ça aussi maraîchage sol vivant, ouais.
13: Voilà, mais c'est un système qui a été mis en place en Brésil au début, et elle a essayé de transposer ça en France et tout, donc j'ai regardé un tout petit peu, et oui, c'est vrai que c'est intéressant dans le sens où quand on voit où on essaie de simplifier une nature, sauf que non, la nature c'est pas juste une culture et on fait avec.
16: Enfin, oui, on simplifie, par exemple en important des engrais, et on a transformé avec le prisme de la chimie l'agriculture.
13: Bah oui, sauf qu'en fait non. Le truc c'est qu'il faut
16: l'avenir est la matière organique plutôt.
13: Comme on faisait avant. Enfin, l'agriculture, ça fait plus de 10 000 ans. Enfin, c'est un truc qui est récent, mais tu sais qu'on a tellement voulu produire toujours plus. Sauf que non, en tout cas, j'ai l'impression que l'humanité a toujours pas compris que non. Enfin, à un moment donné, on est dans un monde fini. Et je pense qu'on n'arrive toujours pas à comprendre qu'on fait partie aussi de cette nature. Tout est interdépendant. On détruit l'environnement dans lequel on vit.
16: On marche sur la tête.
13: Bah, oui.
16: Merci et bon courage pour votre projet d'insertion. N'hésitez pas à vous faire aider par les associations.
13: Ouais.
16: Parce que malheureusement, l'installation agricole n'est pas si fortement aidée que ça. La souveraineté alimentaire n'est pas pour demain.
13: Sauf si changement politique, ouais.
16: Merci.
20: Merci d'être venu. Voici comment se termine cette manifestation pour le climat, pour le vivant, pour la paix et la justice sociale, du samedi 26 septembre 2026 à Périgueux. Les différents médias ont compté environ 200-300 manifestants à Périgueux, 200 à Sarlat, 80 à Bergerac et 50 au Buisson de Cadouin. Vous retrouverez dans un deuxième enregistrement les discours qui ont été tenus par les différentes associations et partis politiques présents lors de cette marche.

0: Bonjour Stéphane Dillard.
1: Bonjour.
0: Aujourd'hui, nous allons parler du sujet de l'abattage à la ferme. Nous avions déjà fait un précédent enregistrement, rappelez-vous, sur les panneaux solaires à Aiguerand des Gardes d'Oeil, avec une diffusion d'un film, le jeudi 24 septembre.
1: Oui.
0: Et vous m'aviez parlé d'un projet que vous avez sollicité pour la communauté de communes Île Double Landais, un projet de petit abattoir à la ferme. Dites-nous en plus.
1: Alors le projet, c'est en fait un abattoir et qui serait équipé, lui, d'une remorque d'abattage pour les éleveurs qui souhaitent abattre leurs animaux sur leur lieu de vie. Après, ce serait pas directement l'abattoir qui vient à la ferme, parce que c'est un peu plus compliqué à mettre en place. Donc là, on parle d'outils, c'est des conteneurs en fait, mono-espèces, tout équipés, ovins, bovins, porcs, et donc c'est des outils individuels, auxquels seraient adossés les frigos, bien entendu, et une salle de découpe et de transformation. Et donc, en complément, une remorque d'abattage pour les éleveurs qui souhaitent abattre leurs animaux sur leur lieu de vie.
0: Donc ça reste un petit budget, cet équipement.
1: Ça reste un petit budget parce que ça reste un petit outil de proximité. Hein, c'est des conteneurs tout équipés, donc c'est pas comme si on devait construire un outil comme anciennement l'abattoir de Ribérac ou bien comme celui de Bergerac. Là, on n'est pas sur la même chose, on n'est pas du tout sur les mêmes budgets. Et cet outil a pas vocation à abattre tous les animaux du département, quoi.
0: C'est, bien sûr.
1: Spécifique à une partie du territoire, quoi.
0: Et c'est aussi pour créer de l'élan sur le sujet de l'abattage à la ferme. Vous en direz peut-être un peu quelques mots sur le fait que certains pays sont plus en avance sur ce sujet. Et nous, en plus, il y a la difficulté locale avec des abattoirs qui se ferment localement.
1: Voilà, absolument. Donc nous sur le dans la forêt de la Double, on est limitrophe avec la Charente-Maritime et l'abattoir de Chalais a fermé récemment. Il y a 3 ans de mémoire, c'est l'abattoir de Ribérac qui avait fermé. Donc les plus proches, c'est Bergerac. Et ça fait quand même beaucoup de distance quand on est des éleveurs qui font des petits volumes. Hein, faire deux fois 2 heures de route pour amener puis récupérer par la suite un animal, c'est pas gérable, quoi.
0: Et avec le prix aussi, le prix du carburant qui augmente.
1: Entre autres. Et puis voilà. Et puis donc on pense que en plus on est dans un secteur où on veut développer le, il y a une volonté de vouloir développer le pastoralisme. Il y a des fermes à reprendre, il y en aura encore plus à reprendre dans quelques années. Donc avoir un outil à disposition, ça permet d'installer des éleveurs, tout en sachant que quel que soit le type d'élevage, ils ont la possibilité d'avoir un abattoir à disposition, quoi.
0: L'abattage à la ferme, c'est déjà discuté depuis longtemps. Est-ce qu'il y a
1: alors, l'abattage à la ferme, je sais une porcher moi-même, avant de créer un collectif dans un premier temps, qui est devenu une association par la suite, ça s'appelle Quand l'abattoir vient à la ferme, pour dénoncer la problématique du fonctionnement des abattoirs, et en disant que d'autres solutions existent, d'autres solutions qui étaient déjà mises en place chez nos voisins européens. Donc il n'y avait pas de raison qu'on ne puisse pas le pratiquer en France. Donc il a quand même fallu batailler pour arriver à faire évoluer la législation, mais ça a été obtenu lors des états généraux de l'alimentation en 2018. Donc maintenant, il reste le problème, c'est que c'est compliqué à mettre en place, parce que faut tout faire soi-même, quoi. Et en plus, il y a énormément d'abattoirs de proximité qui ont fermé. Puis il y a aussi un autre sujet, c'est que il y a beaucoup d'éleveurs qui ne s'occupent pas et ne maîtrisent pas la fin de vie de leurs animaux. C'est ramassé, comme ils disent, hein. C'est ça part vivant et c'est les maquignons qui prennent les bêtes. Donc voilà, donc ils ont pas la main sur la fin de vie de leurs animaux, en fait.
0: Oui. Comme vous le dites, il y a eu les états généraux. Depuis, les abattoirs ont toute légitimité pour investir dans ce genre de remorque.
1: Ils le souhaitent, ils peuvent, hein, parce qu'en plus, il s'agissait juste d'investir dans une remorque, parce que les abattoirs ont toujours été équipés d'un couloir d'amener pour réceptionner des animaux morts, hein, ce qu'on appelait l'abattage d'urgence quand un animal se blessait et qu'il pouvait pas monter dans une bétaillère, donc il était abattu sous son lieu de vie, il arrivait mort à l'abattoir, donc. Pour rejoindre la chaîne d'abattage, il y avait un couloir d'amener spécifique à cet effet-là, quoi.
0: Et cet équipement, ça coûterait combien en plus du coup, si tout se concentre autour de chez vous, si j'ai bien compris, à l'abattoir de Bergerac, il va falloir faire quelque chose pour aider cet abattoir qui va être un goulot d'étranglement.
1: En fait, nous, on a commencé un travail avec l'abattoir de Bergerac. Hein. Il y a eu beaucoup de discussions, ça a pris beaucoup de temps et puis ça n'a pas abouti. Mais l'idée, c'était que l'abattoir s'équipe d'une remorque d'abattage. Bon. Ça s'est pas fait pour l'instant. Après, ça pourrait être aussi bien une puma qui décide avec un groupe d'éleveurs de s'équiper d'une remorque et qui travaille en. Ça serait juste après à mettre un dispositif en place via l'abattoir.
0: D'échange de matériel. Puma, faut rappeler là, peut-être, c'est des coopératives d'utilisation absolument. De matériel agricole.
1: Voilà, absolument. Et après, c'est pour ça que dans le projet qu'on veut mettre en place ici dans la Doule, l'abattoir sera doté d'une remorque d'abattage pour ceux qui souhaitent s'en servir.
0: Et le prix, du coup, on disait que c'était des petits budgets.
1: Alors,
0: c'est
1: oui, parce
0: un peu plus de 10 000 euros.
1: On va pas. Alors, pour les remorques d'abattage, je pense qu'on peut trouver différents prix. Puis, ça dépend du type de remorque qu'on prend. Donc là, il y a un sujet aussi. Et après, nous, le projet tel qu'on le conçoit, c'est pas des gros bâtiments qu'on va construire. Hein. C'est pas comme l'outil de Bergerac ou comme était Ribérac. Là, on parle de containers. On n'est pas du tout sur les mêmes chiffres, quoi.
0: Avec des containers de récupération, par exemple.
1: Pas de récupération, c'est des containers qui sont neufs hein, et qui sont équipés spécifiquement pour l'abattage d'animaux, quoi.
0: D'accord.
1: Donc monoespèce, il y a un type de conteneur qui est fait pour les petits ruminants, un autre système qui est fait pour le porc, donc c'est pas du tout les mêmes méthodes d'abattage et de transformation pour la mise en carcasse. Pour les bovins, ben, c'est deux conteneurs parce qu'un bovin suspendu, c'est 4 mètres. Ou alors, il faudrait travailler en berceau, donc c'est à discuter. Donc voilà, et puis il faut des frigos, il faut la salle de découpe et de transformation, ça c'est important parce que ça permet à des éleveurs qui s'installent de pas avoir trop de frais à faire sur leur lieu d'exploitation, ils doivent être en vente directe. Il vaut mieux mutualiser les choses de manière à avoir moins de frais individuellement, quoi.
0: Ça peut être que mieux du coup pour la production locale et pour le circuit court en tout cas.
1: Absolument.
0: Et donc maintenant, vous avez fait la sollicitation, vous attendez une réponse, ça va être discuté à la prochaine, au prochain conseil communautaire, la prochaine réunion du comité de communes.
1: On en a déjà discuté, hein. Un courrier a été envoyé à la préfecture il y a, pour ainsi dire, 3 mois, de mémoire. On est toujours en attente de réponse pour organiser la réunion qui va permettre de mettre tout le monde autour de la table en même temps.
0: D'accord.
1: De manière à expliquer, à montrer et à développer le projet tel qu'on le conçoit. Et à pouvoir avoir le chiffrage expliqué à tout le monde, voilà, et de manière à ce que ça se mette en place assez rapidement, qu'on puisse commencer à investir. Faut trouver le lieu, d'enclencher le process de la réalisation du projet, quoi.
0: Maintenant, si d'autres personnes veulent vous contacter parce qu'ils trouvent cette idée ingénieuse, une page Facebook quand l'abattoir vient à la ferme, et aussi le site qui s'appelle abattage alternative au pluriel. .wordpress.com.
1: C'est plutôt au niveau national là, mais en fait là un projet local hein. Donc après pour l'instant moi je suis celui qui est soumis l'idée et le projet à la communauté de communes. J'ai déjà des éleveurs, si je me suis aussi lancé là c'est parce que je sais qu'il y a une demande aussi au niveau des éleveurs hein. J'ai déjà rencontré pas mal d'éleveurs à cet effet qui sont intéressés par le projet hein. Donc voilà, mais plus on sera sollicité la communauté de communes Isle-d'Ouglandais, le département pour leur expliquer que s'ils veulent maintenir une activité agricole sur leur territoire, et notamment de l'élevage, ça passe par la mise en place d'outils de ce type-là, quoi. On peut plus accepter qu'il n'y ait plus qu'un outil d'abattage sur le département et qui nécessite des contraintes budgétaires, puis aussi du stress pour les animaux par rapport à la durée de transport.
0: Il y a urgence à agir là.
1: Il y a urgence à agir parce que on peut pas d'un côté dire qu'on veut développer le pastoralisme, refaire vivre nos campagnes. Nous dans la Double, hein, il y a pas d'entreprise, il y a pas d'usine. Hein. Donc le secteur agricole, polyculture élevage, si on veut remettre en place tout ça, c'est maintenant qu'il faut mettre ces outils là à disposition de manière à faire revivre les campagnes en installant des agriculteurs.
0: Sinon, Stéphane Dinard, on peut vous appeler aussi ou vous laissez votre numéro à tout le monde ?
1: Je laisse mon numéro, ça ne me pose pas de problème.
0: Si vous le souhaitez.
1: Mais c'est le 0601 71 46 48.
0: Voilà, donc pour avoir une
1: sinon,
0: solution.
1: C'est stéphanedinard@gmail.com.
0: Eh bien, merci Stéphane Dinard. Donc, si vous voulez partager cette initiative, vous nous tenez au courant aussi si c'est validé par la préfecture et ensuite si c'est aidé aussi par la région, le département.
1: J'espère que ça va se faire, franchement.
0: Merci Stéphane Dillard.
1: Je vous en prie. 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
4: La toute nouvelle association Mon Répit propose des séjours de détente pour les aidants et leurs proches dans différents lieux en Nouvelle-Aquitaine. Pendant quelques jours, chacun profite du séjour à son rythme. Cela permet donc d'avoir du temps de répit pour l'aidant et un accompagnement adapté pour son proche, ainsi que des moments à partager à deux. Une vraie parenthèse pour souffler sans avoir à se séparer.
5: Pierre-Louis Garnier, je suis le fondateur de Mon Répit, qui est une structure de l'économie sociale et solidaire basée à Bordeaux, qui existe pour prévenir l'épuisement des aidants.
6: Vous êtes venu ici à Périgueux pour ce forum des aidants.
5: Exactement, je suis venu à Périgueux. Nous, on est une structure bordelaise qui intervient sur tout le territoire de la Nouvelle-Aquitaine. Donc tous les départements du territoire sont vraiment sur notre zone géographique sur laquelle on est implanté. Et donc c'était important d'être là aujourd'hui pour pouvoir échanger avec les aidants et les professionnels qui sont là.
6: Racontez-nous, pourquoi vous avez créé votre association ?
5: Le constat, il est simple, c'est que les aidants qui accompagnent un proche en perte d'autonomie ou porteur de handicap, ils sont épuisés, ils n'ont plus de temps pour eux. Et donc aujourd'hui, l'idée, c'était de pouvoir proposer des séjours de répit pour ces personnes-là. Alors nous, on propose des séjours aidants-aidés. L'idée, c'est de venir ensemble profiter d'un séjour dans un cadre adapté et de pouvoir souffler avec la présence d'auxiliaires de vie qui vont pouvoir relayer les aidants directement sur place avec des ateliers bien-être pour les aidants, avec vraiment du temps pour eux.
6: Ce répit, ça peut durer combien de temps ?
5: Alors nous, on propose pour l'instant des séjours de 3 nuits et 4 jours, ce qui permet à l'aidant de souffler sans pour autant perdre les repères de son quotidien qui sont quand même au domicile. C'est difficile de quitter son domicile et donc aujourd'hui, on fait des séjours de 3 nuits, 4 jours.
6: Depuis combien de temps vous existez ? Peut-être vous avez quelques exemples à nous donner ?
5: Oui, tout à fait. Alors nous, la structure existe depuis février 2025, donc c'est une jeune structure de l'économie sociale et solidaire. On est agréé ESUS, donc entreprise solidaire d'utilité sociale. Et donc cette année, c'est 15 séjours réalisés en Nouvelle-Aquitaine. L'année prochaine, on va doubler la capacité des séjours avec 30 séjours sur le territoire. Voilà, sur différentes destinations, toujours des destinations avec un cadre agréable des paysans. On fait par exemple des séjours à Lacanau, au Cap Ferret, à Bazas en Sud-Gironde, à Cap-Breton dans les Landes. Donc voilà, on essaie d'avoir un maillage territorial suffisant pour permettre aux aidants de venir profiter de ces séjours sans pour autant faire 5 heures de voiture.
6: Toujours assez proches, parce que j'imagine qu'ils sont toujours angoissés, inquiets, laisser la personne avec les autres.
5: Oui, tout à fait. Et nous, on lève quand même un frein important qui est la garde du proche accompagné, du proche aidé. L'idée, c'est vraiment de venir ensemble. Et sur place, il va y avoir ces temps un petit peu de séparation de quelques heures. Mais c'est quand même l'avantage de pouvoir venir profiter de ce séjour ensemble. Et après, sur place, chacun a ses moments dédiés. Mais donc, du coup, ça facilite en fait quand même ce répit, puisque le frein numéro un est la garde du proche qu'on accompagne au quotidien.
6: Comment vous arrivez à financer ce projet ?
5: Alors nous, on a diverses sources de financement. Déjà, la structure, on est financé par la région Nouvelle-Aquitaine et l'Europe. Et ensuite, sur les séjours, on a 35% de ces séjours qui est financé par l'ANCV, qui est l'Agence Nationale des Chèques Vacances, qui finance voilà, 35 à 40% du coût des séjours. Le reste est en reste à charge pour les bénéficiaires, qui ensuite peuvent compter sur des aides individuelles. Ça peut être quand ils en ont l'occasion, ça peut être les caisses de retraite de la GIRC-ARRCO, ça peut être la MDPH, ça peut être leur mutuelle, différents organismes qui ont des aides ciblées sur les séjours de répit.
6: Et pour les familles, est-ce que reste une partie en charge ?
5: Ça va dépendre des revenus, justement, sur ce reste à charge. Les familles qui ont vraiment un besoin d'aide vont pouvoir avoir des aides très significatives qui peuvent aller jusqu'à quasiment 100% du reste à charge. Et puis quand on a un petit peu plus de moyens, voilà, il y a un petit peu moins d'aide et donc la participation est plus importante.
6: Après ces 15 séjours que vous avez réalisés, quel retour vous avez aujourd'hui ?
5: Le retour, c'est un 100% de satisfaction. On voit au fur et à mesure des séjours les aidants et les personnes accompagnées.

0: un peu l'actualité des séjours et les calendriers des séjours à venir.
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1: 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Saison 7. Le monde est un océan qui se soulève. Écoutons déferler son écume. La Bolivie, terre rouge et verte au cœur de l'Amérique latine. Point de fracture du paysage continental à la longue histoire de lutte et de révolution. Pays à la plus haute capitale du monde et à la plus forte proportion de personnes issues des peuples indigènes. C'est aussi le premier pays au monde à avoir adopté une constitution sacralisant un état plurinational, comprenant une déclaration des droits de la terre-mère. Cette Bolivie-là a vu en octobre 2025 un président néolibéral être élu. 6 mois plus tard, elle se soulève. C'est l'actu des oubliés et nous partons sur l'Altiplano en compagnie de Suzette Agramonte, politologue et chercheuse à La Paz, autrice notamment de Si près de l'enfer, si loin de Dieu, femmes et victimes du coup d'état de 2019 en Bolivie.
2: Mira, ha sido una movilización de resistencia.
3: C'est une mobilisation assez caractéristique de la Bolivie. Ça commence avec la problématique des terres indigènes menacées par les entreprises privées. Et alors s'organise une marche pour la vie menée par les peuples originaires. Ça, c'est l'étincelle. Plus de 22 jours de marche pour arriver à La Paz, au siège du gouvernement. Gouvernement dont la répression est très forte. À cette mobilisation s'ajoutent des secteurs qui avaient porté des revendications auxquelles le pouvoir n'avait jamais donné aucune réponse.
2: Los movimientos campesinos y populares, mujeres obreras,
3: la paysannerie, des femmes ouvrières, des travailleuses, les personnes porteuses de handicap et des précaires commencent un mouvement de marche et de blocage continu de 53 jours. Il y a des persécutions politiques, des arrestations et des détentions, des disparus et des personnes tuées. Il n'y avait plus à manger et le peu qu'on trouvait était très cher.
2: Muertos.
3: La Bolivie a connu un véritable chaos.
2: Bolivia estaba viviendo un

0: faire valiente teña.
1: Tout commence avec l'élection en octobre 2025 de Rodrigo Paz à la présidence. Alors que la Bolivie traverse une crise économique majeure, le MAS, principal parti de gauche qui dirige le pays depuis presque 20 ans, est déchiré entre trois candidats. Tout le monde craint que le pays ne tombe entre les mains de l'extrême droite. Or, Rodrigo Paz remporte le premier tour avec une image de politicien sérieux, à l'écoute de cette frange populaire qui souhaite un changement de figure, mais qui tient aux acquis sociaux des 20 dernières années. Il promet la conservation des services publics et réunit autour de lui une large coalition hétérogène qui a pour mission de relever le pays sans le vendre aux capitaux étrangers.
2: Los sectores buscaban un cambio, ¿no?
3: Beaucoup de secteurs avaient besoin d'un changement, une personne qui puisse affronter la crise économique. On avait très peur que ce soit Tuto Quiroga, le candidat d'extrême droite, que les sondages donnaient gagnant. Donc Rodrigo Paz, ça a été une surprise, mais il était accompagné de quelqu'un pour la vice-présidence, Edmond Lara, ancien policier qui connaît les zones rurales isolées de la Bolivie.
2: L'élection ne fut pas pour Rodrigo qui se gagna, mais pour Edmond Lara.
3: C'est vraiment lui qui a remporté le premier tour. C'était comme un vote de protestation. Et en même temps, il y avait un discours rénovation politique, lutte contre la corruption, amélioration de l'économie. Tout cela a convaincu les secteurs populaires.
2: C'est ce qui a llamado mucho a estos sectores populares para sumar el voto.
1: Or, une fois élu, le président centralise tout autour de lui, néglige ses alliés et ses promesses de campagne. Il révèle son vrai visage, dialogue avec Trump et le FMI, s'aligne sur les gouvernements néo-fascistes d'Amérique latine. En interne, il néglige sa coalition déjà fragile et marginalise son vice-président Edmond Lara. En Bolivie, le rôle du vice-président a pourtant une importance cruciale. Responsable des relations avec le Parlement et contre-pouvoir au sein de l'exécutif, Edmond Lara s'est forgé une image d'homme de rupture proche du peuple, et beaucoup y ont cru. Alors, lorsque Paz le prive peu à peu de ses prérogatives, la confiance s'étiole.
3: D'entrée de jeu, il y a une rupture qui surprend tout le monde. Rodrigo Paz supprime toutes les prérogatives de vice-président, et Edmond Lara n'arrête pas de se plaindre. Et il se plaint de tout, car les promesses ne sont pas tenues, car le président lui interdit de faire partie du Conseil des ministres. Et jusqu'aujourd'hui, les règles constitutionnelles sont ignorées. Le vice-président est privé de ses compétences, et c'est le président et ses ministres qui les utilisent à sa place. Et en plus de ça, Rodrigo Paz bloque toute l'Assemblée législative en ne gouvernant que par décret.
1: La coalition perd toute légitimité en quelques mois. En octobre, au deuxième tour de l'élection présidentielle, la coalition remportait 285 municipalités sur les 333 que compte le pays. Aux élections locales de mars, elle n'en remporte que 39. Pour Canela Crespo, avocate et militante d'Evo Pueblo, interviewée par Romain Mingus pour Les Deux Rives, la situation reflète une chose. Comment le gouvernement a interprété à tort que le pays arrivait au bout du cycle politique ouvert par les luttes qui avaient mené à l'instauration de l'État plurinational? Car effectivement, la Bolivie connaît depuis quelques années une alternance politique que l'on pourrait presque qualifier de phénomène contre-révolutionnaire après 20 ans de profondes transformations.

0: L'histoire de la Bolivie est extrêmement chargée en résistance et en confrontation entre d'un côté l'élite descendante des colons européens, encore aujourd'hui grands propriétaires terriens, et de l'autre une population indigène et paysanne majoritaire et aussi massivement ouvrière puisque la Bolivie est un pays de mines et d'hydrocarbures. Après deux révoltes majeures de l'eau en 2000 et du gaz en 2003, le pays traverse une période de conflictualité profonde à l'issue de laquelle Evo Morales arrive au pouvoir. C'est le premier chef d'État issu des peuples indigènes dans l'histoire contemporaine de l'Amérique latine.
1: Del 2006 al 2019, hay una gestión que ha transformado.
2: De 2006 à 2019, il y a une gestion qui transforme profondément le pays, même si nous en sommes sortis avec d'intenses polémiques politiques et institutionnelles.
1: Y la aprobación de una nueva constitución política del Estado.
2: En 2009, d'abord, il y a l'Assemblée constituante et la mise en place d'une nouvelle constitution. Nous devenons un État plurinational à travers lequel les droits humains sont renforcés. Les droits des peuples originaires sont reconnus. Et puis, il y a la déclaration des droits de la terre-mère.
1: Posteriormente viene la nacionalización.
2: Ensuite viennent les grandes nationalisations et la mise en place d'un contrôle étatique sur les ressources avec des entreprises publiques. On utilise cet apport d'argent pour financer des politiques publiques, ce qui permet une réduction de la pauvreté, l'augmentation du salaire minimum, des programmes sociaux en faveur de la population.
1: Se ha aumentado el salario mínimo y se han ampliado los programas sociales.
2: De très nombreuses infrastructures sont construites. Écoles, hôpitaux, routes, systèmes hydrauliques, électriques et installations sportives.
1: Infraestructura deportiva, proyectos de electrificación. Et non solamente...
2: En termes de gouvernance, les peuples indigènes et la paysannerie ont participé à la prise de décision en étant intégrés au cœur du pouvoir politique et représentés au Parlement. Le gouvernement n'a pas été seulement assuré par des professionnels.
1: La justice indigène originaria campesino.
2: Ensuite, au niveau local, il y a l'émergence de l'autonomie indigène et de la justice communautaire.
1: En politique internationale,
2: à l'échelle internationale, beaucoup de politiques ont été mises en œuvre contre l'impérialisme et les États-Unis, avec des processus de coopération continentale qui ont été fortement transcendantaux pour la Bolivie. Et l'héritage qu'on peut retenir de manière plus abstraite, c'est le respect à l'égard des personnes vulnérables qui ont été reléguées toute leur vie.
0: Or, au moment de devoir céder sa place au pouvoir, Evo Morales manigance pour faire un quatrième mandat. Il n'en faut pas plus pour que l'élite de droite s'infiltre dans la brèche, l'accuse de dictature et trouve la légitimité pour fomenter un coup d'État. Au lendemain de la victoire d'Evo Morales dès le premier tour, l'opposition, suivie par l'Organisation des États américains, semble avoir des preuves de fraude. Les enquêtes indépendantes estimeront qu'il n'y avait pas eu de triche. Mais le pays est chauffé à blanc. Les anti-Evo et les pro-Evo s'affrontent. Finalement, le président doit démissionner et s'exiler au Mexique. Les élus du MAS, le parti présidentiel, sont victimes d'une chasse aux sorcières. La plupart démissionnent ou sont empêchés de remplir leurs fonctions. Et dans la confusion, la présidence par intérim échoit à Jeanine Áñez, figure de la droite autoritaire. Le pays se soulève plus fort encore et la répression est sanglante. Un an après le coup d'État, Áñez accepte finalement, après plusieurs reports, d'organiser des élections. Elles sont à nouveau remportées par le MAS, avec 55% des voix dès le premier tour. C'est Luis Arce, économiste et ministre de Morales au moment du coup d'État, qui devient président. Sa première mesure est d'instaurer un impôt sur les grandes fortunes pour financer une allocation contre la faim. Cependant, alors que l'inflation était la plus faible du continent, la baisse du prix du gaz prive le pays de liquidités et crée une volte-face économique. Très vite, la crise est là et Arce s'éloigne des secteurs populaires qui regrettent déjà Evo Morales. Finalement, la guerre ouverte entre les partisans d'Arce et ceux d'Evo conduit le parti dans l'impasse. Et aux élections de 2025, il ne peut qu'observer son inéluctable défaite.
3: Yo doy la cara, el pecho y todo el cuerpo. Pa' ver si así me disparan y me callan, no lo creo. El respeto es para que me ladre y si me muerde.
0: C'est donc ce contexte qui a mené Rodrigo Paz au pouvoir. Une fois installé, ses premiers mois sont un cauchemar pour ceux qui ont cru en lui comme pour celles qui l'ont élu pour faire barrage aux fascistes. À la crise, la réponse apportée par la nouvelle administration est largement néolibérale. Parmi les premières mesures, supprimer l'impôt sur les grandes fortunes et les subventions pour le gazole. Alors qu'il est producteur d'hydrocarbures, le pays est déjà en pénurie de carburant. Pire, en février, le peu de gazole qui arrive dans le pays est de mauvaise qualité et il endommage les moteurs. Des centaines de véhicules finissent à la casse et nombre de transporteurs perdent leur outil de travail.
1: Surgen las demandas no escuchadas.
2: C'est là qu'émergent de premières revendications et un appel à mobilisation des centrales ouvrières sur la problématique du pouvoir d'achat et du gasoil. Parce que, encore aujourd'hui, les files d'attente sont interminables. Il n'y a pas de diesel, il n'y a pas d'essence. Et le peu qui arrive est de mauvaise qualité. Alors les gens commencent à s'énerver.
0: Le conflit actuel émerge véritablement en avril, autour d'une proposition de loi sur la propriété agraire. Plusieurs secteurs dénoncent que la loi favorise des processus de concentration agraire. Or, la question de la propriété de la terre est, comme partout en Amérique latine, la mère de toutes les batailles. En Bolivie, c'est après la révolution de 52 qu'on avait obtenu la loi agraire, c'est-à-dire la fin du système colonial hérité de l'Empire espagnol et la situation de quasi-esclavage qui en résultait pour les communautés indigènes. La redistribution à la petite paysannerie pouvait commencer, offrant la possibilité de vivre dignement et directement de son travail. L'application effective de ces lois agraires prend en fait des décennies et bien souvent, elle n'a jamais été totalement achevée. Aujourd'hui, alors que les ressources naturelles font l'objet d'une prédation accrue de la part des multinationales, c'est une offensive globale qui est menée pour reprendre aux peuples indigènes des terres qu'ils sont parvenus à conserver ou à récupérer depuis les années 90. Ainsi, des lois similaires sont combattues en ce moment même au Chili ou en Argentine.
2: La loi prévoit que des petites propriétés rurales puissent se convertir en terres de taille moyenne. Or, les organisations indigènes de Pando et du Beni craignent que transformer le droit agraire de cette manière mette leurs terres en danger, qu'elles puissent être prédatées et incorporées au marché. Et c'est ainsi que commence la marche vers la paz, pour exiger l'annulation de la loi.
0: Le 8 avril, une marche indigène démarre de Pando à l'extrême est du pays pour rejoindre La Paz, la capitale située au nord-ouest. Des centaines de kilomètres parcourus en 28 jours, durant lequel le mouvement prend de l'ampleur. Les projecteurs sont tournés vers les atteintes aux ressources naturelles, sur les risques de pillage du pays et sur les nombreux décrets passés sous silence, mais qui risquent d'affaiblir le pays et de menacer la souveraineté alimentaire et l'accès à l'eau.
1: Por otra parte,
2: d'autre part, un grand nombre de décrets sont promulgués contre la souveraineté de la Bolivie, qui favorise les entrepreneurs privés en matière d'eau et d'électricité. Ce sont des manœuvres souterraines. Il y a environ 25 décrets dont personne n'a entendu parler. Et ils sont en train de vendre le pays. Et à cela, s'ajoute une situation d'extrême sécheresse causée par le réchauffement global. Nos réserves d'eau sont en train de s'épuiser.
1: Nuestras reservas están, se están acabando, se están

0: capitale de la Bolivie, est installée dans une cuvette. Ses périphéries remontent le long de grandes collines et de falaises. 1000 escaliers et désormais des téléphériques permettent de rejoindre le grand plateau qui la surplombe. Et sur ce plateau, El Alto, la banlieue populaire dont le nombre d'habitants et d'habitantes dépasse depuis 2010 celui de La Paz, est fortement ouvrière et profondément en lien avec la paysannerie de l'Altiplano. Lorsqu'arrive la marche du Pando, El Alto bouillonne déjà. Les revendications liées au gazole, à l'inflation et aux conditions de travail jaillissent de nouveau. Guidées par leur base, la COB, la grande centrale ouvrière bolivienne, et la Tupac Katari, l'organisation paysanne de l'Altiplano, appellent à se mobiliser. Le 1er mai, les différents secteurs de la lutte se fédèrent et énoncent leurs revendications. Retour de l'impôt sur les grandes fortunes, 20% d'augmentation des salaires pour compenser l'inflation, maintien des programmes sociaux et des subventions sur le gazole, plus des revendications sectorielles. Enseignantes, routiers, mineurs, paysannes et indigènes, tout le monde se retrouve dans la rue. Et c'est la grève générale illimitée qui est annoncée par la COB. Le pays entier répond avec une force inouïe. Les rues sont noires de monde d'Oruro à Potosi, à Cochabamba bien entendu, et même à Santa Cruz. Le peuple défile de manière unitaire et radicale contre ce président vendu aux Yankees qui n'a pas daigné répondre aux revendications de ces derniers mois. La capitale est paralysée. Le président a fait l'erreur de croire que parce que le MAS était par terre, le mouvement social était mort en Bolivie. Il vient en réalité d'allumer une poudrière.
1: Il n'y a pas eu de réponse aux revendications. Alors tous les secteurs sortent de manière unitaire pour affronter le gouvernement. Ça commence par des grèves, des manifestations qui se transforment en mouvement national. Et c'est parti. Tous les jours, il y a des marches, puis des blocages. Et de là naissent les comités de blocage auto-organisés dans les districts d'El Alto. Ça se fait à l'initiative des Ponchos Rojos et de la Tupac Katari, l'organisation paysanne. Et dans ces comités est organisé le blocage du pays, en transmettant les infos aux camarades des provinces.
0: Rodrigo Paz annonce l'annulation de la loi 1720 sur la propriété des terres, mais c'est trop tard. Le mois de mai souffle sur le pays comme un ouragan populaire. 150 points de blocage sont recensés au cours du mois dans 6 provinces différentes, et dont la capitale, c'est bientôt le chaos. Le centre de La Paz est régulièrement le théâtre d'affrontements sanglants entre la police et les mineurs équipés de lance-pierres et de projecteurs de fusées de détresse. Plusieurs fois, la foule parvient aux abords de la place Murillo, au siège du gouvernement. Mais les forces de l'ordre tiennent leur barricade à coups de grenades explosives. Nombreux sont les blessés à déplorer, et parfois même des morts. Les routes menant à La Paz sont bloquées, à tel point que le gouvernement doit organiser un pont aérien pour faire venir les denrées les plus indispensables. Le 16 mai, la police charge et débloque durant quelques heures un point d'accès, ce qui permet de faire arriver quelques camions. Mais les barricades sont réimplantées dans la journée. Le gouvernement argentin du néo-fasciste Milei livre 12 tonnes de poulet, aide accueillie plus que froidement par le peuple. Et pour cause, l'événement ravive la mémoire du coup d'état de 2019. Car après avoir pris le pouvoir par la force, Jeanine Agnès avait reçu du matériel anti-émeute du président argentin de l'époque. Rodrigo Paz enchaîne les mauvais choix et accuse les protestataires d'être au service du narcotrafic. Dans sa logique, la révolte serait aux ordres d'Evo Morales et de ses amis cultivateuristes de coca. Que Paz reprenne ce discours à son compte le rapproche encore plus de l'extrême droite et des États-Unis. Et bientôt, on n'entend plus qu'un seul mot d'ordre : démission.
2: Je crois que ici n'y a aucun dialogue, hermanos. Ici n'y a aucun dialogue. Simplement, ici est la renuncia, compañeros.
0: La politologue Susana Bejarano explique dans El Salto.
3: Le président a gagné les élections avec le vote de mouvements sociaux disruptifs et ce sont les mêmes qui se mobilisent aujourd'hui.

0: han sido momentos muy tensos, momentos donde la gente en las carreteras no...
1: Ce sont des moments très intenses, où les gens sur les routes se reposent très peu. Ils petit déjeunent, déjeunent et dînent ensemble, dans les cantines collectives, parce qu'il faut être ensemble.
0: Porque es una lucha de todos.
1: C'est une lutte de tout le monde. Ce sont des problématiques exigeantes qui nous concernent tous et qui nous touchent tous à court terme, à moyen terme et à long terme. Et on le vit ensemble. C'est dans ce sens que s'organise le blocage. Le peuple sauve le peuple, comme on dit. Alors tout le monde est solidaire dans ces espaces de résistance.
0: El pueblo salva al pueblo, dicen, ¿verdad? Entonces todos son solidarios en estos espacios de lucha.
2: Dans la veine du combat pour le partage des terres, le blocage total de la passe n'est nullement dénué de symbolisme. La pratique, maintes fois rééditée lors des luttes populaires face aux élites qui tiennent le centre colonial, provient du grand siège de la passe de 1781. Le peuple Aymara se soulève alors pour chasser l'occupant espagnol. À sa tête, Tupac Katari espère devenir le vice-roi de Tupac Amaru, qui mène une révolte similaire du côté de Cusco. À ses côtés, Bartolina Sisa, qui mène une armée autonome de plusieurs milliers de femmes et lutte spécifiquement contre la violence de genre et l'oppression sociale et sexuelle que les Espagnols font subir aux femmes indigènes. Installant leur QG à El Alto, Katari et Sisa assiègent la passe durant 184 jours, jusqu'à ce que deux armées venues de Lima et de Buenos Aires parviennent à briser le siège tenu par 40 000 Aymara. Si Katari et Sisa vécurent mille atrocités avant que leur corps ne soit démembré et envoyé aux quatre coins du Haut-Pérou, leur statut se dresse encore à El Alto et leur histoire inspire les luttes populaires boliviennes. Le 5 septembre, date de l'assassinat de Bartolina, est célébré comme la journée nationale de la femme indigène. Fin mai, la situation devient critique dans la capitale bolivienne. La nourriture n'entre plus, les prix atteignent des sommets. Les ministres font défection les uns après les autres et l'on ne donne pas cher de la peau de Rodrigo Paz. Mercredi 20 mai, celui-ci annonce un remaniement ministériel et la création d'un conseil économique et social. Mais par derrière, il manigance pour faire stopper le mouvement par tous les moyens. Le 23 mai, le nouveau ministre des Travaux publics, Mauricio Zamora, part en personne de La Paz avec 2000 policiers sur la route d'Oruro, celle qui relie la capitale au reste du pays, avec l'intention de déloger tous les blocages. Peu de temps après, il se retrouve engoncé dans une route secondaire, assiégé par les gens du coin dont les blocages s'étaient multipliés pour l'occasion. Il ne passera pas l'altiplano, qui ne désemplit pas des ponchos rouges et des gilets bruns. Par centaines, les paysans et paysannes se réunissent désormais en assemblée au milieu des immenses plaines d'altitude.
3: Fuera el gobierno mentiroso y hambreador.
0: Han estado como puntos de bloqueo territoriales.
1: Ça a été des points de blocage territoriaux mis en place par des communautés locales. Et ils ont formé des assemblées autoconvoquées pour discuter localement des directives nationales. Et encore aujourd'hui, ces comités sont actifs.
2: Durant un mois de blocage, les gens se retrouvent, dialoguent et la division politicienne semble plus lointaine. Localement, l'unité s'est refondée à travers les assemblées populaires. Javo Ferreira, auteur du livre « Communauté, indigénisme et marxisme », explique à El Salto.
4: Des dizaines de comités de blocage ont surgi à travers l'auto-organisation des travailleuses, des voisines, des étudiants. Tout ceci s'accompagne de fortes tendances à l'unité, c'est-à-dire qu'il y a quasiment un besoin naturel de chercher la coordination et l'articulation, non seulement au sein des comités autoconvoqués, mais même entre ces comités et les organisations officielles. Il est vital de penser comment préserver ces formes d'auto-organisation et de coordination démocratique dans le temps, parce qu'elles seront fondamentales pour ne pas repartir de zéro lors des prochains combats qui viennent inévitablement.
2: Les organisations syndicales elles-mêmes se font déborder. Le 2 juin, le comité auto-convoqué du district 8 d'El Alto convoque un cabildo géant, une sorte de coordination nationale du mouvement pour avancer sur les grandes orientations depuis la base et ne pas laisser aux chefs des centrales syndicales le loisir de négocier à leur place. Ne pouvant ignorer ce débordement populaire, les organisations paysannes et la COB participent et se joignent à l'appel commun, que Paz renonce à la présidence. C'est alors que le gouvernement accepte d'entendre les appels à négocier. Ils viennent désormais même des cercles qui lui sont proches, du patronat comme de sa propre coalition. Et pour proposer un dialogue, le président doit accéder à la première revendication des centrales syndicales, l'annulation de tous les mandats d'arrêt lancés contre ses membres, parfois pour terrorisme. Ce n'est qu'après une promesse d'abandonner les poursuites que les syndicats demandent à leur base si elle est d'accord pour dialoguer. Mais le non l'emporte. Entre-temps, le président Paz manœuvre pour se donner plus de liberté dans la répression. Dès le 28 mai, il fait abroger la loi 1341 sur les états d'exception, qui limitait notamment la présence de l'armée dans les protestations. La voie est ouverte pour instaurer l'état d'urgence et avoir recours à l'armée sans qu'elle, ni la police, ne puissent être inquiétés judiciairement pour d'éventuelles exactions. Encore une fois, le spectre du coup d'état de 2019 ressurgit. On en est là le 6 juin, lorsque dans l'Oriente, la police, les militaires et des groupes paramilitaires d'extrême droite tentent de démanteler un blocage dans la communauté de San Julián. Le conflit prend une tournure symbolique. Dans la région de Santa Cruz, la plus riche du pays, les inégalités sont impressionnantes et la précarité extrême, tout comme les actes racistes envers la population indigène, sont répandus. À San Julián, la situation s'envenime, mais la résistance tient bon. Le Sénat prend alors l'initiative de voter une loi d'exception pour instaurer l'état d'urgence, la transmet aux députés, mais le gouvernement temporise. Il craint l'embrasement.
1: Et c'est là qu'après 53 jours de blocage, un accord émerge entre le gouvernement et les organisations ouvrières. Il s'agit d'arrêter la protestation contre la promesse d'accéder aux revendications dans les 90 jours. Ça fait 50 jours et rien n'a été fait. Donc les mobilisations devraient ressurgir en octobre. Nous sommes en train de nous préparer pour octobre, parce que pour le moment, rien n'a été fait.
2: L'accord est immédiatement dénoncé par les comités locaux. Les Poncho Rojos de La Paz et l'Alliance des Citropiques de Cochabamba accusent la COB et les autres organisations de trahison. Elles annoncent la poursuite du mouvement. La moitié des 80 points de blocage encore debout tiennent bon malgré l'offensive du gouvernement. Car dans la foulée, l'état d'urgence est décrété. L'accord a permis au gouvernement de trouver la légitimité qu'il n'avait plus pour pouvoir lâcher les chiens. Au matin du 20 juin, la police et des équipes militarisées patrouillent et tentent de pénétrer dans les zones les plus combatives. À El Alto, autour de Cochabamba et à proximité des terres indigènes de la région de Santa Cruz.
1: Nous vivons actuellement un état d'exception. Un projet de loi doit être voté pour silencier le peuple et l'empêcher de manifester. Tous ces décrets sont anticonstitutionnels, mais apparemment notre justice ne fonctionne pas non plus. Il faut aussi dire qu'il y a eu beaucoup de tensions entre les comités et la centrale ouvrière, mais pas avec ses militants, plutôt avec ses dirigeants, car certains d'entre eux se sont vendus au gouvernement. Ils pensaient pouvoir dialoguer, travailler avec le pouvoir, mais ils ont été trahis. Et aussitôt signé cet accord, ils ont été persécutés. La police est venue chercher des gens chez eux, et certains dirigeants des syndicats et même des membres de leur famille ont disparu et sont introuvables aujourd'hui. Le gouvernement a trompé la centrale ouvrière parce que contrairement à ce qu'il avait annoncé, les emprisonnements et la persécution politique sont toujours d'actualité. Donc les comités sont en train de se réorganiser. Ils réfléchissent à de nouvelles stratégies comme le collectif des Citropiques à Cochabamba qui anime un foyer très actif de la résistance. Tous les comités sont en vigilance et à n'importe quel moment ils peuvent réactiver les points de blocage.
2: Rien n'est donc terminé. La Bolivie est au cœur de l'hiver et le pays vit une sorte de trêve. Ce qui est certain pourtant, c'est qu'il demeure un foyer d'insoumission, de refus du néolibéralisme et de l'impérialisme. Ce que Canela Crespo appelle une limite historique.
5: Aucun projet politique ne peut obtenir de stabilité s'il tente de gouverner en ignorant le poids du mouvement indigène, le poids des organisations syndicales et paysannes et la mémoire politique construite autour de l'État plurinational. Ceci est un conflit autour du type de pays que sera la Bolivie. Soit construit selon des logiques néolibérales et technocratiques, soit un pays où les transformations impulsées par les luttes populaires continueront de définir la gouvernance.
1: Il va y avoir des jours compliqués pour la Bolivie, mais il ne fait aucun doute que notre pays va résister. La Bolivie est un pays de lutte. Nous sommes en résistance. Et les gens sont en train de s'armer, d'organiser des mobilisations, y compris avec les anciens alliés de Rodrigo Paz, qui sont dégoûtés de tout ce qui se passe. Et si nous parvenons à l'abattre, ça va être un exemple pour tout le monde. Pouvoir faire tomber un gouvernement néolibéral, ça va être un exemple pour l'Amérique latine et le monde entier.
0: De poder derrotar un gobierno neoliberal, va ser un ejemplo para como te digo, para Latinoamérica y el mundo.
6: Rojo y blanco, blanco y rojo, el color de mi bandera que de Bolivia es el rostro. No somos pocos, tampoco somos hartos, y aún así nos defendemos entre hermanos.
2: C'était l'actu des oubliés. Merci beaucoup d'avoir suivi ce premier épisode de la saison 7 intitulé Le cœur d'Abia Yalla bat encore. Vous aurez accès à toutes nos sources sur notre Bandcamp L'actu des oubliés ainsi que sur l'audioblog. Le doublage a été réalisé par Marie-Lou, Virginie, Elisabeth et Thomas. Et pour la musique, vous avez entendu Aloha, Santa Mala avec la chanson Raza Visto Permanente et en ce moment Seizurap avec Ciudad Modelo. Belle journée à tous, prenez soin de vous et rendez-vous en octobre où nous irons au Chili et en Argentine.

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